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1: Il est 5h en temps universel, 7h ici à Paris.
2: Clotilde Dumay.
1: Bonjour à tous, on entame 3 heures d'information internationale ensemble avec un premier journal. Bonjour Victor Missistrano.
3: Bonjour Clotilde Dumay.
1: Nous serons en Inde dès le début de cette édition.
3: Des milliers de personnes arrêtées hier dans le pays alors que se profilait une très importante manifestation à New Delhi. La fronde se dirige vers le président de la commission électorale. Il est accusé de mener une révision des listes électorales avant des scrutins régionaux. C'est une attaque inédite par son ampleur depuis 2015 en Arabie Saoudite. 12 personnes tuées hier et plus de 300 blessés dans une frappe imputée aux rebelles houthis du Yémen, frappe contre l'aéroport de Riyad. Si pour l'heure les États-Unis ne sont pas engagés directement contre ces combattants pro-iraniens, Donald Trump affirme qu'il décidera très rapidement s'il se joint aux frappes saoudiennes. Le président américain furieux contre Volodymyr Zelensky, il affirme qu'il est temps pour l'Ukraine d'avoir un nouveau président pour parvenir à un accord avec la Russie. Enfin, nous parlerons de football. Manchester City en pleine tempête, tout juste reconnu coupable de malversations financières à grande échelle. Côté terrain, le club se déplace à Liverpool pour le choc du week-end en Premier League.
1: L'ONU réclame leur libération immédiate et inconditionnelle. Des milliers de personnes ont été arrêtées hier en Inde.
3: Alors qu'une très importante manifestation de la jeunesse se profilait, les autorités ont cadenassé la capitale. Le quotidien The Hindu évoque plus de 5000 arrestations. Interpellation au motif que le rassemblement annoncé n'était pas autorisé. Malgré ce verrouillage sécuritaire, les manifestants ont appelé à une deuxième journée de rassemblement dans le centre de la capitale indienne.
1: À l'origine de la colère, Victor, le mouvement des cafards qui réclame la démission du président de la commission électorale.
3: Ganesh Kumar est accusé de mener une révision des listes électorales avant des scrutins régionaux clés. Révision qui s'est traduite par la radiation de 130 millions d'inscrits. La commission électorale est accusée de rouler pour le parti au pouvoir, le BJP de Narendra Modi. On retrouve en direct de New Delhi Abdullah Erali. Abdullah, malgré la répression, la protestation s'exacerbe.
4: Oui, la contestation, la mobilisation persiste ici, malgré les milliers d'arrestations d'hier, en effet. Loin d'être découragées, les organisations de jeunesse maintiennent la pression ce matin. Elles ont appelé leurs partisans à se rendre dans le centre de Delhi, en ce moment même. Les leaders étudiants affirment qu'ils poursuivront le mouvement jusqu'à la démission du chef de la commission électorale, Ganesh Kumar. Ce bras de fer se déroule alors que les principaux meneurs du mouvement restent en détention. Le fondateur du parti des cafards, Abhijit Dibke, et ses amis arrêtés à l'aéroport hier sont maintenus en cellule. Ils seront présentés d'un moment à l'autre ou en ce moment même devant un magistrat. Et puis le blocage draconien du centre-ville devrait peut-être se relâcher aujourd'hui car la justice indienne a demandé la réouverture de 45 stations de métro après une fermeture totale de plus de 25 heures qui a paralysé la ville. Mais ce matin, sur la route, ici, d'importantes restrictions de circulation sont maintenues.
3: Précision d'Abdullah Erali en direct de New Delhi. Et justement, on vient de l'apprendre, un tribunal de la capitale indienne ordonne la remise en liberté des 3 chefs du mouvement des mouvements cafards arrêtés hier.
1: C'est l'attaque contre l'Arabie Saoudite la plus meurtrière depuis plus de 10 ans. Une frappe hier contre l'aéroport de Riyad a fait au moins 12 morts et plus de 309 blessés.
3: Un nouvel épisode dans l'escalade des tensions avec les Houthis, les rebelles pro-iraniens du Yémen, qui multiplie les attaques ces dernières semaines. Ce qui s'est passé n'est pas acceptable, a réagi hier soir Donald Trump. Le président américain a annoncé qu'il s'entretiendrait avec le prince héritier du royaume saoudien, Mohamed Ben Salman. Il indique qu'il décidera très rapidement s'il se joint aux frappes saoudiennes contre les Houthis. Jusqu'ici, Washington a refusé les demandes d'appui militaire demandées par Riyad. Pour l'heure, les États-Unis donc ne sont pas engagés directement contre les rebelles houthis. Mais selon David Rigoulet-Rose, chercheur à l'Institut français d'analyse stratégique, leur soutien à l'Arabie saoudite est bien réel.
5: Il y a eu des demandes explicites du prince héritier Mohamed bin Salman au moment justement où les frappes des Houthis commençaient à se multiplier et une fin de non-recevoir d'un engagement direct, ce qui ne veut pas dire qu'il n'y a pas un soutien américain. Il y a un soutien américain, notamment en termes de renseignements satellitaires, en termes de ciblage opérationnel. Et puis, il y a près de 200 conseillers au sol qui aident justement les forces armées du Royaume saoudien. Mais il n'y avait pas jusqu'à présent, effectivement, il y avait le souci de ne pas de s'engager directement dans la mesure où Donald Trump considérait qu'il était monopolisé de l'autre côté de la péninsule arabique sur le détroit d'Hormuz. Mais la question va se poser crûment maintenant, parce qu'effectivement, il y a une forme d'escalade qui est à l'œuvre et tous les pays se sentent concernés.
3: Propos recueillis par François-Damien Bourgéry. À la suite de cette attaque contre l'aéroport de Riyad, les cours des écoles de la capitale saoudienne auront lieu à distance. C'est ce que viennent d'apprendre les parents dans un message qui leur a été adressé.
1: Il est temps pour l'Ukraine d'avoir un nouveau président. Ça, c'est une déclaration de Donald Trump hier soir, le président américain, qui a fait part de sa colère au sujet de Volodymyr Zelensky.
3: Il a franchi un nouveau cap dans ses attaques personnelles contre son homologue ukrainien et lui reproche de freiner la conclusion d'un accord avec la Russie. Des propos qui interviennent quelques heures après l'officialisation de la reprise d'importation massive de gazole russe par les États-Unis, qui s'accompagne d'un allègement sans précédent des sanctions américaines contre Moscou. La crise s'installe donc entre Kiev et Washington, Lucas Lazo, alors que Donald Trump réclame un changement de président ukrainien.
6: C'est au peuple ukrainien de décider. Voici la réponse du chef de la diplomatie ukrainienne à Donald Trump. Pas de réaction pour le moment du premier concerné, Volodymyr Zelensky. Si l'on se souvient de l'altercation entre les deux hommes dans le bureau ovale en février 2025, rarement Donald Trump s'en était pris aussi violemment qu'hier à son homologue. Il l'accuse de tous les maux, pêle-mêle des problèmes du monde, des problèmes des agriculteurs américains et des problèmes des Ukrainiens eux-mêmes. Surtout, ses propos s'accompagnent d'actes. L'allègement des sanctions sur le gazole russe de menace. Selon le Financial Times, Washington pourrait suspendre le partage de renseignements si Kiev poursuit ses frappes sur les installations pétrolières de Moscou et d'une ingérence directe dans les affaires ukrainiennes avec cet appel à changer de président. Volodymyr Zelensky se dit par ailleurs disposé à remettre son mandat en jeu, mais conditionne les élections à un cessez-le-feu et à des garanties permettant aux Ukrainiens de voter en sécurité, des conditions largement partagées par la population. Lucas Lazo, Kiev, RFI.
3: Et à ce sujet, la Russie, via son principal négociateur économique, a salué les propos de Donald Trump à l'encontre de Volodymyr Zelensky. Ce dernier a en revanche reçu le soutien du Premier ministre britannique, Andy Burnham, qui lui exprime sa totale solidarité.
1: 5h07, TU, nous sommes le 11 octobre. Victor, le monde célèbre ce dimanche la Journée internationale des droits des jeunes filles.
3: Instauré en 2012 par l'ONU, l'événement vise à faire reconnaître les difficultés particulières auxquelles les jeunes filles et adolescentes sont confrontées. Illustration en Centrafrique, pays où le mariage forcé ou précoce demeure une réalité au nom parfois des traditions, des coutumes ou de la religion. La loi interdit pourtant cette pratique. Au détriment de leur liberté, certaines jeunes filles se retrouvent donc contraintes par les décisions de leurs parents. Reportage à Bangui de notre correspondant Rolf-Steve Domial.
7: Le bidon posé sur la tête, Soufouni revient de la fontaine. Ses pas sont longs, son visage laisse transparaître la fatigue.
8: Mes parents voulaient me marier alors que je n'avais que 14 ans, à un homme d'affaires très riche, beaucoup plus âgé que moi. J'ai fui le village pour venir ici chez ma tante. Depuis, je vis chaque jour dans la peur.
7: À quelques rues de là, toujours au kilomètre 5, Nafissatou vit une autre forme de contrainte. Âgée de 17 ans, ses parents souhaitent la marier, mais elle ne partage pas leur décision.
8: Je ne veux pas de ce mariage qui se prépare. J'ai aussi des projets pour ma vie. Je voudrais que mes parents me donnent la possibilité de poursuivre mes études et d'aller le plus loin possible. Une fois adulte, je pourrai choisir librement la personne avec laquelle je souhaite me marier.
7: Dans la cour de sa maison, Alphonse Ribard, notable du quartier, fait partie des artisans de la lutte contre le mariage précoce.
9: Il n'y a pas de statistiques nationales qui soient fiables concernant les mariages précoces ou forcés en Centrafrique. Mais le phénomène est en hausse depuis ces dernières années en raison des crises que traverse le pays. Certains parents imposent à leurs filles de se marier très jeunes, motivés parfois par des considérations financières ou matérielles.
7: Le mariage forcé est interdit en Centrafrique. Le code de la famille exige le consentement libre et éclairé des futurs époux. Rolf-Steve Domialeu, Bangui, RFI.
1: La politique en France, à 6 mois de la présidentielle, et bien le premier tour de la primaire de la gauche se termine en début de soirée.
3: Un vote en ligne, 140 000 inscrits sont appelés à désigner leur candidat à la présidentielle parmi les 5 candidats en lice. L'ancienne candidate à la présidentielle, Ségolène Royal, le patron de Place Publique, Raphaël Glucksmann, Olivier Faure, le premier secrétaire du Parti Socialiste, ainsi que les députés Jérôme Guedj et Emmanuel Morel. La fin du suspense, donc, c'est ce soir. Les organisateurs ont reporté le vote et l'annonce des résultats, Marie Lecoq, car le scrutin était perturbé par une série d'attaques informatiques.
10: Aussitôt lancée, déjà perturbée, dès son ouverture vendredi matin, la plateforme du vote de la primaire socialiste s'est enrayée. En cause, une attaque informatique décrite par la commission d'organisation de la primaire comme un afflux massif et fictif de connexions générées par des robots. Son président Patrick Mennucci a tenu à rassurer: l'intégrité des suffrages exprimés et le secret de votre vote ne sont pas et ne seront à aucun moment compromis. Au terme de cette première journée, seules 20 000 personnes sur les 140 000 inscrits avaient pu voter. Face à ces lenteurs, les organisateurs de la primaire ont décidé de décaler la clôture du vote, initialement prévue samedi à 20h, il faudra attendre ce dimanche 18h pour connaître le nom du vainqueur, à moins qu'un second tour ne soit nécessaire le week-end prochain si aucun candidat n'atteint la majorité absolue. Ce n'est pas la première fois que cette primaire est visée. Le site du parti de la gauche républicaine et socialiste d'Emmanuel Morel avait déjà été victime d'une faille de sécurité il y a quelques jours et Raphaël Glucksmann, candidat favori de la primaire, avait été la cible cet été de tentatives d'ingérence russe.
3: Précision signée Marie Lecoq. Du football pour terminer ce journal. Avec le choc du week-end en Angleterre, Liverpool reçoit Manchester City en championnat. Le premier match des Mancuniens depuis que le club a été reconnu coupable par la Première Ligue de malversation financière entre 2009 et 2018 destinée à doper sa progression sportive. Les dirigeants ont fait appel et en attendant d'éventuelles sanctions, les joueurs de City doivent donc faire abstraction du contexte pour se concentrer sur le terrain. Babacar Diarra.
11: Jouer comme si de rien n'était, c'est le vœu pieux de l'entraîneur de Manchester City, Enzo Maresca.
12: Nous ne pouvons contrôler que le terrain, la partie footballistique. Nous restons concentrés là-dessus. C'est tout ce que nous pouvons faire. Nous n'avons aucune prise sur le reste.
11: Le flou sur les sanctions n'arrange pas non plus les adversaires, même s'ils ne faussent pas la compétition. Cependant, l'entraîneur de Liverpool, Andoni Iraola, aimerait avoir les idées claires.
13: L'incertitude ne fait de bien à personne, à aucune des parties prenantes. Mais il y a un processus en cours. Nous devons être patients comme tout le monde et attendre l'issue.
11: Et là-dessus, Maresca a une confiance totale en ses dirigeants.
12: J'ai rejoint ce club parce que je fais confiance à 100% à son propriétaire, au président, au directeur sportif, à tout le monde dans l'organigramme. Le meilleur moment pour reparler de tout ça, ce sera lorsque le jugement en appel nous donnera raison.
11: De nombreux ex-joueurs sont venus apporter leur point de vue tranché. Les acteurs actuels demeurent eux prudents. C'est le cas du manager d'Arsenal, Mikel Arteta, ex-adjoint à Manchester City.
14: Certaines personnes sont en charge de ce processus pour en tirer les bonnes conclusions. Je suis certain que ce sera fait en bonne et due forme.
11: En attendant le verdict de leur appel, les Sky Blues de Manchester City auront droit à une réception corsée lors de chacun de leurs déplacements. Le premier à Liverpool devrait donner le ton.
3: Babacar Diarra du service des sports d'RFI Liverpool-Manchester City. Coup d'envoi 15h30, temps universel. Hier, Arsenal, tenant du titre, est provisoirement revenu à hauteur de City en tête de la Première Ligue. Les Gunners ont battu Leeds 2-1. En Espagne, le Real Madrid a dominé Villarreal 1-0, but marqué par le jeune Ivoirien Yann Diomandé, son tout premier avec le club pour la recrue phare de 19 ans, arrivé cet été dans la capitale espagnole.
1: Victor Missistrano. 5h13 en temps universel et alors que Donald Trump attaque donc une nouvelle fois Volodymyr Zelensky, on en parlait, bien pendant ce temps l'Ukraine continue d'être durement frappée par la Russie qui s'appuie particulièrement sur ses drones ultra sophistiqués, les Garand 5. On verra dans une heure avec notre spécialiste défense pourquoi ils sont si redoutables. On sera aussi dans RFI Matin avec nos correspondants à travers le monde pour voir comment les différents systèmes de soins innovent pour répondre aux besoins des populations. C'est l'occasion d'en parler puisque le sommet mondial de la santé débute aujourd'hui en Allemagne. Et puis dans quelques minutes, on va aussi essayer de percer les secrets de longévité du plus vieil animal terrestre au monde. Pour l'instant, je vous laisse deviner son âge et son espèce. Mais d'abord, ce sera finalement dans presque un an. Le président de l'autorité palestinienne repousse les élections législatives. C'était plutôt attendu. Elles devaient initialement être organisées le 28 novembre prochain, mais Mahmoud Abbas justifie ce report en pointant les obstacles dressés par Israël et qui empêchent, selon lui, la tenue du scrutin. Le cessez-le-feu entre l'État hébreu et le Hamas est pourtant entré en vigueur depuis tout juste un an maintenant, mais dans les faits, Israël contrôle encore une grande partie de la bande de Gaza et mène des attaques presque quotidiennement. Malgré tout, elle veut continuer de défendre les droits des Palestiniens. Elle est rabbin, militante pour la paix. Nava Effetz co-signe avec le président de l'ONG Médecins du Monde un livre intitulé « Les déflagrations de Gaza ». Témoignage croisé de deux acteurs du terrain. Abla Jounaïdi l'a rencontré.
15: Bonjour Nava Efetz.
16: Bonjour.
15: Vous êtes à Paris pour parler de votre livre co-signé avec Jean-François Corti de Médecins du Monde, Les déflagrations de Gaza. Israël et de nombreux juifs de par le monde rendent hommage cette semaine aux victimes des massacres commis par le Hamas le 7 octobre 2023. Vous avez perdu une amie ce jour-là.
16: Oui, une très grande activiste pour la paix, 50 ans, de militantisme, et qui a été brûlé vif au kibbutz Be'eri. Je pense que je continue son chemin. Moi, je ne veux pas être Hamas. Je ne veux pas faire à mes voisins ce que Hamas a fait aux Israéliens. Et je puise vraiment beaucoup de courage de son fils, Jonathan Zeigen, qui en plein milieu de la guerre disait « Je préfère que nourrir les enfants de Gaza que le nom de ma mère soit à l'entrée du centre communautaire d'un des camps de déplacés à Khan Younes que de le voir sur un missile lancé à Gaza. »
15: 74 000 morts, c'est l'estimation minimale des morts palestiniens à Gaza en 3 ans de guerre menée en représailles par Israël, souvent au mépris du droit international. Comment la rabbine militante qui est active à Gaza via son ONG, vous abordez cette terrible réalité, d'autant que les souffrances continuent au moment où on parle, malgré le cessez-le-feu?
16: Moi, je viens d'une perspective religieuse. Donc, quiconque prend la vie d'une autre personne, c'est comme si elle diminuait l'image de Dieu sur Terre. Parce que dans chaque être humain, il y a un potentiel de devenir quelqu'un, quelqu'une dans ce monde. Et donc j'ai passé des moments assez difficiles pendant le 7 octobre et après le 7 octobre, mais très vite j'ai compris que on peut pas s'arrêter de nouveau à une guerre et à un carnage. 74 ou 80 ou 100, pour moi, s'il y a un enfant qui a été tué, pour moi c'est tout un univers qui a été tué.
15: Avec l'humanitaire Jean-François Corti, interviewé à vos côtés dans ce livre, vous divergez sur l'emploi du mot génocide. Qu'est-ce qui vous empêche de l'utiliser, vous, ce mot ?
16: Moi, je pense qu'il y a des crimes de guerre. Je pense que la définition d'un génocide tel qu'il a été rédigé après la Deuxième Guerre mondiale n'est plus percutant. Il n'y a pas une volonté d'éradiquer le peuple palestinien. Peut-être chez certains, oui. Mais c'est pas la majorité.
15: Chez certains.
16: Israéliens. Mmh. Israéliens. Mmh. Les crimes de guerre, c'est assez important.
15: Vous savez qu'il y a assez de crimes de guerre pour ne pas parler uniquement de génocide.
16: Ça, c'est une chose. Deuxièmement, en tant que juif, quand on dit génocide, je pense que c'est là, dans la conscience des Israéliens, des Juifs, c'est problématique. C'est comme si on nous associait aux nazis. Et d'autre part, ça bloque. Ça ne sert à rien. D'autre part, si vous pensez qu'il y a un génocide, qu'est-ce que vous avez fait jusqu'à présent? Tout le monde a nourri le Hamas. Tout le monde a versé de l'argent au Hamas. Qu'est-ce que vous vous attendiez? Je pense que face à cet événement, il y a eu un repli.
15: Justement, est-ce qu'il y aura un réveil à l'occasion des élections qui se préparent en Israël? Qu'est-ce que vous en attendez?
16: Je ne suis pas prophète. Ce que je peux vous dire, c'est qu'il y a une alliance entre les cinq partis de ce qu'on appelle le centre-gauche. Je ne suis pas très enchantée parce qu'il y a là-bas des personnes comme Lieberman qui vit dans une colonie, qui est quand même de droite, qui a changé un petit peu ses positions. De toutes les manières, si ces cinq partis ne s'allient pas avec les deux partis arabes, il n'y aura pas une majorité flagrante. Donc
15: vous êtes modérément optimiste.
16: On ne peut pas vivre au Moyen-Orient si on n'est pas optimiste. Tout peut changer. C'est-à-dire, en 24 heures, tous les acteurs sur place peuvent changer.
1: Nava Efetz, interrogée par Abla Jounaïdi. C'est l'un des pays les plus vulnérables au changement climatique. Le Vietnam, près d'un tiers de la population vit dans une zone exposée au risque d'inondation et ça pourrait être la moitié d'ici la fin du siècle. Dans le nord du pays, les crues de septembre ont d'ailleurs une nouvelle fois mis les digues à rude épreuve, forçant les autorités à déplacer plus de 17 000 personnes. Alors face à ces aléas climatiques de plus en plus extrêmes, eh bien le Vietnam cherche de nouvelles façons de s'adapter. C'est un reportage de Jean-Pierre Fage.
17: Comme chaque année, la saison des crues a fait de lourds dégâts dans le Nord Vietnam. À la mi-septembre, après plusieurs jours de fortes pluies, près de 20 000 habitations ont été inondées. À Hoa Lo, un habitant parcourt son village en barque, pointant du doigt un hameau sous les eaux.
18: Regardez ces maisons par exemple. Quand vient la saison des crues, tout est inondé. Beaucoup de gens sont pauvres. Il y a encore beaucoup de familles qui vivent ici et qui n'ont pas les moyens de déménager.
17: Dans la province de Ninh Binh, les autorités estiment les pertes économiques à plus de 3 millions d'euros. Les agriculteurs sont parmi les plus exposés. Plus au sud à Thanh Hoa, Ding, riziculteur, avance dans l'allée qui mène à sa maison, l'eau jusqu'au genou.
19: Regarde, ma rizière devant la maison est perdue. Elle a été complètement submergée. On n'aura plus de riz à manger. Heureusement qu'ici, les autorités se préoccupent des habitants lorsqu'il y a des inondations.
17: Alors que le changement climatique accentue les risques de pluies extrêmes, les autorités renforcent les digues et réaménagent les canaux des zones exposées. De nouvelles approches sont aussi à l'étude. À Hanoï, l'ingénieur Nguyen Van Hoe a imaginé un réseau de puits souterrains pour soulager des égouts, parfois centenaires. Début octobre, au Salon national de l'innovation, il actionne les vannes de sa maquette, submergée par une pluie artificielle devant une foule médusée.
20: L'objectif est de résoudre le problème des inondations urbaines avec une nouvelle approche. Je vais fermer la vanne pour que tu vois l'eau monter. Maintenant, il suffit d'ouvrir une ou deux vannes pour que l'eau descende dans le souterrain aménagé.
17: À l'échelle d'un quartier, le principe serait le même. Récupérer l'excès d'eau de pluie dans ce réseau souterrain, puis l'évacuer par pompage avant qu'elle ne s'accumule dans les rues.
20: Le changement climatique est quelque chose que nous devons prendre en compte. Jusqu'à présent, la logique consistait à élargir les canalisations. Mais avec mon système, il n'est plus nécessaire de les agrandir. On conserve les canalisations existantes et la solution consiste à les connecter à un niveau souterrain situé sous la ville.
17: Nguyen Van Hoe espère désormais tester son invention en conditions réelles à Hanoï. Son projet fait partie des 36 propositions soumises aux autorités de la capitale pour répondre à ces grands défis urbains. À plus long terme, Hanoï entend aussi repenser son urbanisme. Adopté en mai dernier, son plan d'aménagement à l'horizon de 100 ans prévoit davantage de parcs, de corridors verts et de bassins de rétention. L'objectif, laisser davantage de place à l'eau plutôt que de chercher uniquement à l'évacuer. Jean-Pierre Fage, Hanoï, RFI.
1: 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Eh bien là, voilà, la réponse, elle a actuellement 194 ans et il s'agit d'une tortue, elle se prénomme Jonathan, elle a presque donc 100 ans de plus que ses congénères. Bonjour Caroline Lachowski.
21: Bonjour Clotilde.
1: Je ne parle évidemment pas de vous, des généticiens tentent en tout cas de percer les secrets de longévité, donc de ce plus vieil animal terrestre vivant.
21: Les tortues géantes de l'espèce Aldabra, Aldabrachelys gigantea, sont connues pour leur durée de vie exceptionnelle, dépassant souvent les 100 ans, mais Jonathan, le doyen, devenu une célébrité sur l'île de Sainte-Hélène, au large de l'Atlantique Sud, bat tous les records avec ses 194 ans. D'après les archives, Jonathan serait né en 1832, aurait donc connu Charles Darwin et brouterait paisiblement sur son île depuis près de 200 ans. De quoi intriguer les généticiens qui cherchent à comprendre les mécanismes moléculaires du vieillissement en comparant les génomes des animaux qui vivent le plus longtemps. Outre les tortues géantes, il y a les rataupes nus, les baleines boréales, certaines méduses dites immortelles et de petits poissons tropicaux appelés killifish. Autant d'espèces qui vieillissent moins ou plus lentement que les autres. Une longévité inscrite en quelque sorte dans leur ADN, dans leur génome, mais aussi dans ce qu'on appelle l'épigénome, spécifique à chaque individu, c'est l'ensemble des modifications génétiques dues à l'environnement, au mode de vie et à l'âge. Avec le temps, l'épigénome d'un individu se modifie, perturbant le fonctionnement des cellules et des organes, c'est ce qui cause le vieillissement. En décryptant à la fois le génome et l'épigénome de Jonathan, les généticiens de la fondation Kalel aux États-Unis et de l'université de Cambridge au Royaume-Uni ont découvert des variants particuliers dans ses gènes, mais aussi que certaines régions de son épigénome avaient des caractéristiques similaires à celles de ses congénères juvéniles, comme si Jonathan ne vieillissait pas autant et pas tout à fait comme les autres tortues géantes.
1: Quelles sont les implications et les applications possibles d'ailleurs de cette analyse ?
21: Parue dans la revue Science Advances le 7 octobre dernier, cette étude ouvre des pistes intéressantes pour lutter contre le vieillissement des cellules et des organes à l'origine de la plupart des maladies chroniques. Car si Jonathan lui aussi a vieilli, avec l'âge, depuis 194 ans, il semble que certaines parties de son génome, notamment les gènes impliqués dans la réparation de l'ADN et dans les mitochondries, les centrales énergétiques des cellules, soient restées particulièrement stables, ce qui permet de limiter les dysfonctionnements qui s'accumulent au fil du temps. Les chercheurs parlent de modèles de résilience cellulaire pour les tortues géantes en général et pour le doyen Jonathan en particulier, dont l'extrême longévité semble reposer sur une combinaison de mécanismes génétiques. Si Jonathan ne possède pas les clés de la vie éternelle, il pourrait nous ouvrir des pistes pour mieux ou moins vieillir. C'est en tout cas l'espoir des chercheurs comme Justin Gerlach de l'université de Cambridge, un des auteurs de cette étude. Peu d'animaux peuvent nous en apprendre autant sur le vieillissement que les tortues des îles Galapagos et des Seychelles. Longue vie à elle et à Jonathan.
1: Évidemment, jusqu'où va la science? Merci Caroline Lachowski. On vous retrouve la semaine qui vient là dans l'émission autour de la question.
21: Lundi, comment cartes et globes changent nos représentations du monde. Et mardi, comment faire parler les échantillons de roches extraterrestres.
1: Ce sera à partir de 14h10, temps universel. Allez, juste avant l'actualité africaine, la pépite musicale cette semaine sur RFI, Guillaume Thibault a rencontré Saddam, c'est le chanteur du groupe Imaran, hein, né dans le sud de l'Algérie, héritier aussi du blues touareg créé par les mythiques Tinariwen.
0: L'âge des sages, l'âge de ceux qui n'ont pas d'âge. Iyad Ag Ibrahim, alias Saddam, pose ses yeux sur vous et prend son temps pour répondre, pour remonter le temps des souvenirs et de son amour pour la musique, né chez lui il y a 4 décennies à Tamanrasset, au sud de l'Algérie.
2: Chaque fois il y a une fête, on nous invite toujours les artistes touareg qui venaient chez nous à la maison, qui jouent à la guitare. En fait, j'ai grandi dans cette mélodie, en fait, cette style musical, la musique traditionnelle de Tendé ou bien la guitare des touareg. En fait, il n'y a pas autre chose, quoi. Donc, je garde ces souvenirs toujours dans ma tête.
0: La souffle, cette nostalgie, racine de ce fameux blues tamashek porté notamment par le groupe Tinariwen. Saddam a des liens de parenté avec des membres de cette formation saharienne. La guitare est donc devenue une obsession.
2: Je me rappelle, il y a un mariage chez nous à Tamanrasset, donc on a invité les artistes. Un jour, ils ont laissé les guitares comme ça dans ma chambre. Je prends la guitare électrique. Mais je me rappelle, la guitare, elle est rouge. Ça brillait beaucoup. Elle est très jolie comme guitare. C'est très beau. Pour moi, c'est toujours, ça reste comme un rêve. Un jour, je joue la guitare comme eux, quoi. Comme il y a un artiste.
0: Si de nombreux jeunes ont ce rêve de devenir musicien, rares sont ceux qui écrivent des poèmes, les chantent et les accompagnent à la guitare. Bercé par ce son unique du désert, Saddam a hérité de ce don, de cette force, l'art de faire de la musique une arme de construction massive pour écrire l'histoire de son peuple, les Tamashek.
2: Il y a beaucoup de langues qui rentrent chez les Touareg, mais il n'y a pas l'école pour garder la langue maternelle. Ma langue, tamashek. Il n'y a personne qui crée l'histoire des Touareg. Donc, je trouvais la seule chemin aujourd'hui pour garder ça, c'est la musique. La musique, c'est à moudri. On peut dire ça. La musique, c'est la vie.

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4: 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Le journal Afrique, bonjour Arthur Ponchelet.
5: Bonjour à tous. À la une, plus d'une quarantaine de policiers camerounais derrière les barreaux. Ils sont soupçonnés d'avoir détourné du carburant destiné aux forces de l'ordre pour le revendre sur le marché noir. On est à Yaoundé dans un instant. Un congrès pour resserrer les rangs. On vous emmène ensuite au Bénin où les démocrates sont réunis tout ce week-end. Le parti d'opposition tente de se restructurer après le départ de plusieurs figures. La une, c'est aussi la riposte des autorités congolaises après une nouvelle charge de José Kabila. L'Érythrée, qui appelle le Conseil de sécurité de l'ONU, a condamné ce qu'elle

0: À la suite, c'est Richard Onanena qui nous la raconte à Yaoundé.
1: Selon un communiqué de la Société nationale des dépôts pétroliers, SDP, un peu plus de 22 millions de litres de super et de gasoil auraient été détournés. C'est cet épuisement des réserves de sécurité de la police nationale qui a attiré l'attention du ministre de l'Eau et de l'Énergie. Le carburant siphonné dans ces réserves ne servait pas à alimenter les véhicules de police ni les patrouilles. D'après certaines indiscrétions, une grande partie était revendue sur le marché noir ou à des particuliers. Saisi, le tribunal criminel spécial TCS a ouvert une enquête pour des faits présumés de détournement. Très vite, plusieurs policiers ont été interpellés et plus d'une quarantaine ont été écroués dans la nuit du 9 au 10 octobre à la prison de Yaoundé-Koundengui. Ce trafic aurait créé un sérieux manque à gagner pour l'État camerounais. Les premières estimations font état d'un préjudice d'environ 40 milliards de francs CFA, soit près de 60 millions d'euros. Des chiffres qui restent à confirmer. Richard Onanena, Yaoundé, RFI.
0: Nous sommes le 11 octobre 2026 et il y a tout juste un an, le 11 octobre 2025, les manifestations de la Gen Z à Madagascar basculaient. Les militaires du CAPSAT, emmenés par leur colonel, rejoignaient le mouvement et contribuaient à renverser le pouvoir d'Andry Rajoelina. Ce matin sur RFI, on interroge justement des membres de la Gen Z. Que gardent-ils de cette journée? Et comment analysent-ils la première année du nouveau régime? Reportage à écouter dans le prochain journal et à lire d'ores et déjà sur notre site rfi.fr. L'actualité politique au Bénin et le congrès des démocrates qui a démarré hier. Le principal parti d'opposition se réunit après plusieurs mois rocambolesques. La démission du fondateur Boni Yayi, le ralliement de plusieurs cadres au candidat Romuald Ouadani, depuis élu président, et le départ d'Eric Koundété, l'ancien vice-président. Le parti ne compte à ce jour aucun élu et c'est donc pour resserrer les rangs que ses membres se réunissent à Porto Novo. Reportage Jean-Luc Aplogan.
2: Salle comble, ambiance des grands rassemblements, militants et responsables étaient tous vêtus de blanc, chapeau rouge pour les hommes, foulard rouge pour les femmes. Des partis amis sont présents, dont le PPACI de Laurent Gbagbo et le Parti social-démocrate du Nigeria de Feu Mouchoud Abiola. À la tribune, leurs représentants ont dit mener le même combat en Côte d'Ivoire et au Nigeria, celui de la démocratie et de la justice sociale. Sans surprise, le président par intérim des démocrates, Nourenou Atchadé, a appelé les militants à resserrer les rangs. Il l'a lancé sous forme d'exigence.
3: Restaurer la cohésion interne du parti. Retrouver le sens du collectif, de la loyauté militante, de la solidarité et de la responsabilité. Notre parti doit améliorer ses mécanismes de gouvernance.
2: Le congrès s'achève ce dimanche avec l'adoption de résolutions et l'élection du successeur de Boni Yayi. On ne connaît pas encore les candidats. Quant au départ de l'ex-vice-président Eric Koundété et d'une vingtaine de membres la veille du congrès, il ne déstabilise en rien le parti, selon Fiacrada, l'un des organisateurs. Déjà suspendu, ses anciens camarades redoutaient leur radiation et auraient voulu, citation, faire l'actualité. Jean-Luc Aplogan, Cotonou, RFI.
0: Toujours sur le volet politique, cette fois en Côte d'Ivoire, le PPACI, parti d'opposition de l'ancien président Laurent Gbagbo, a lancé hier le déploiement de son pacte social, un ensemble de mesures destinées à corriger les fractures de la société ivoirienne, selon les mots de la formation. Et puis la Mauritanie se réveille avec un nouveau gouvernement. 24 heures après sa reconduction, Mokhtar Ouldiaye a publié la liste des 29 ministres tard hier soir. À noter entre autres le départ de l'ancien ministre de l'énergie Mohamed Ould Khaled, épinglé dans le rapport sur les incendies de deux centrales électriques à la fin du mois d'août. L'actualité en République démocratique du Congo. Et d'abord la fin de la visite hier des facilitateurs de l'Union africaine à Kinshasa. Quatre anciens chefs d'État africains se sont entretenus avec le président, la première ministre et plusieurs membres du gouvernement. Aucune annonce concrète à la sortie. Mais d'après une source proche de la délégation, cette étape a permis de jauger la tension et d'actualiser les positionnements. Les facilitateurs promettent de poursuivre leur rencontre sans toutefois en préciser le calendrier. La RDC et le pouvoir qui riposte après la charge de Joseph Kabila. L'ancien chef de l'État s'en est une nouvelle fois pris à Félix Tshisekedi ce week-end, qu'il accuse entre autres de conduire le pays à la ruine. Les proches de l'ancien président contre-attaquent donc, et ils ne sont pas les seuls, Pascal Moulégua, puisque des membres de la société civile aussi haussent le ton.
4: Hors du camp présidentiel, la charge la plus virulente vient de Jean-Claude Katende, président de la

0: l'Association africaine de défense des droits de l'homme. Il accuse Joseph Kabila des provocations et lui reproche d'avoir pratiqué au pouvoir ce qu'il dénonce aujourd'hui chez son successeur. Patrick Muyaya, le porte-parole du gouvernement, fustige un homme du passé qu'il accuse d'être nostalgique des méthodes antidémocratiques et complice de l'AFC M23. Pour lui, Joseph Kabila n'a rien d'autre à offrir que les chaos. Le ministre des Finances Doudou Famba oppose les chiffres aux accusations. Il affirme que le produit intérieur brut est passé de 50 à 120 milliards de dollars sous la présidence de Félix Tshisekedi et les réserves d'échange de 1 à 8 milliards. Il met également en avant un bilan, gratuité de l'enseignement et des accouchements, programme conclu avec les Fonds monétaires internationaux. À la tête du parti présidentiel, Augustin Kabouya estime que Joseph Kabila n'a aucune leçon à donner à Félix Tshisekedi. Le vice-premier ministre des Transports et ancien vice-président de la République, Jean-Pierre Bemba, lui, l'accuse d'être un imposteur et un usurpateur. Il y impute 18 années de pouvoir marquées, selon lui, par la terreur, les massacres, les pillages des richesses et l'impunité. Pascal Moulegua, Kinshasa.
1: Et puis toujours en RDC, les autorités sanitaires et les syndicats de l'administration publique signent un accord pour une réforme de la couverture santé universelle à partir de janvier prochain. C'est Anatole Mangala, le directeur général du Fonds de solidarité de santé, qui le confirme à RFI. La prise en charge des soins de santé pour l'ensemble de la population congolaise doit bien débuter dès l'an prochain. Elle doit être en partie financée par une redevance sanitaire perçue dans les importations. 5h30 en temps universel. Dans le reste de l'actualité, l'Érythrée s'inquiète de l'avancée des troupes éthiopiennes vers sa frontière. On vous parle depuis plusieurs jours de ces combats qui s'intensifient en Éthiopie. Les autorités fédérales luttent contre les rebelles du TPLF, le Front de Libération du Peuple du Tigré, et leurs alliés. Après la reprise de la capitale du Tigré, les soldats progressent vers le nord et cela inquiète donc l'Érythrée, au point qu'Asmara s'en émeuve devant le Conseil de sécurité de l'ONU. Clotilde Hazard, les autorités ont adressé une lettre au Conseil dans laquelle elle lui demande de condamner, je cite, la déclaration de guerre déplorable de l'Éthiopie.
2: Dans sa lettre, l'Érythrée avertit une guerre causerait des ravages considérables aux populations des deux pays. Elle demande au Conseil de sécurité des Nations Unies de condamner l'Éthiopie et de prendre des mesures dissuasives. Selon l'auteur Osman Saleh, ministre des Affaires étrangères érythréen, l'Éthiopie cherche à justifier une guerre d'agression envers son pays. Vendredi, l'Éthiopie avait déjà accusé l'Érythrée d'agression flagrante et d'incursion sur son territoire, justifiant ainsi son droit inhérent à exercer la légitime défense. Pendant ce temps, les forces fédérales ont gagné du terrain au Tigré. Deux semaines après avoir repris Mekele, les forces de paix du Tigré, alliées au gouvernement fédéral, ont repris ce matin la ville d'Adigrat à 40 km au sud de la frontière érythréenne. Les troupes progressent à présent vers le nord. L'ambassade américaine en Érythrée a diffusé hier une alerte de sécurité faisant état de combats dans la zone frontalière. Les soldats érythréens présents au Tigré étaient au nombre de 5 à 8 000 selon une source sécuritaire auprès de l'AFP. Ils avaient déjà commencé à se replier au nord après avoir été touchés par des frappes de drones ce jeudi.
1: Clotilde Hazard, le Kenya défend la justice internationale. Nairobi réagit aux sanctions américaines contre la Cour pénale internationale par la voix de son ministre des Affaires étrangères. La CPI mérite de vives critiques, mais elle a besoin d'une réforme urgente et non de sanctions. Voilà ce qu'écrit Korir Singhwai sur les réseaux sociaux, dans le sillage de dizaines d'autres États qui condamnent quasi unanimement les dernières sanctions américaines. Le Kenya, l'une des principales puissances économiques d'Afrique de l'Est, qui fait face, comme le reste du monde, au poids croissant de la dette. On se penche à présent sur ce rapport de la CNUSED, la Conférence des Nations Unies pour le Commerce et le Développement. Son constat est alarmant. L'an dernier, le remboursement des seuls intérêts de la dette a approché les 1000 milliards de dollars à l'échelle mondiale. Et comme souvent, Nathanaël Vitran, les pays en développement sont en première ligne.
3: L'argent que les pays en développement consacrent à payer les intérêts de leur dette publique n'est pas disponible pour financer la santé, l'éducation et les autres services publics essentiels, souligne la CNUSED dans un rapport paru en fin de semaine. La dette cumulée des pays les plus pauvres dépasse désormais 7500 milliards de dollars, soit près de 70% de la dette publique mondiale. Or, prêter à ces pays est considéré comme plus risqué par les marchés, qui leur imposent donc des taux d'intérêt plus élevés. En moyenne, les pays développés empruntent à un taux de 3,6%. Les pays en développement, eux, à un taux de plus de 6%. Plus inquiétant encore, depuis 2022, le poids cumulé des intérêts à rembourser dépasse la somme des nouveaux prêts obtenus par les pays en développement. Parce que l'aide au développement s'effrite et que les bailleurs privés se montrent de plus en plus allergiques au risque. Autrement dit, les pays en développement empruntent désormais pour rembourser les prêts précédents et non plus pour investir. En Afrique, par exemple, la part des finances publiques que les gouvernements consacrent au seul remboursement de la dette a doublé en 15 ans.
1: Nathanaël Vitran. Et puis avant de retrouver Antoine Grenier pour le Journal des Sports, un crochet par le Tchad et cette prise de parole hier du professeur Avok Soumadjona. Il est l'un des porte-parole de l'ex-GECAP, groupement d'opposants, et est l'un des 8 membres qui a été condamné puis gracié cet été. Le président des démocrates s'est donc exprimé en cette rentrée politique du parti et il en a profité pour lancer une charge contre le MPS, le parti au pouvoir.
4: Tout parti au pouvoir qui ne privilégie que ses militants et applique l'exclusion et tout sauf une organisation nationale. Le slogan du MPS selon lequel le chien aboie mais la caravane passe est une honte. Ce parti doit être dissous car il est la principale cause du sous-développement du Tchad. Si tout allait si bien dans notre pays, pourquoi sommes-nous les derniers du monde? Mais le système préfère être caressé dans le sens des poils. Il préfère être abusé par les prestidigitateurs, ceux-là même qui ne sont même pas capables de résoudre le moindre problème social, les mêmes qui poussent à l'erreur et qui disparaissent dès que les difficultés apparaissent. Ce sont ces gens-là qui sont à la base de notre embastillement. Et l'argent n'est qu'une ressource qui ne résout rien par lui-même. La preuve est que nous disposons de beaucoup de ressources et pourtant nous restons les plus pauvres du monde.
1: Le président des démocrates au Tchad avec Olivier Monodji, notre correspondant Anne Jamena, où il est tout juste 6h43 et où je vous laisse avec Clotilde Dumais.
5: Merci Arthur Ponchelet, on continue avec les sports. Bonjour Antoine Grenier.
6: Bonjour Clotilde.
5: Du football d'abord et cette folle soirée du côté de Madrid avec un premier but pour Yann Diomandé avec le Real.
6: L'Ivoirien, devenu cet été le joueur africain le plus cher de l'histoire, a enfin ouvert son compteur après 9 matchs avec le Real. Unique buteur de la rencontre contre Villarreal d'une frappe croisée à la 62e minute. But invalidé dans un premier temps avant d'être finalement accordé après vérification vidéo. Grâce à Diomandé, le Real reste au contact à 6 longueurs du Barça, vainqueur 3-0 de Getafe.
5: Toujours en Espagne, des nouvelles de Pierre-Emerick Aubameyang.
6: La Corogne qui reprend aujourd'hui sans sa star avec un déplacement à Saint-Sébastien pour défier la Real Sociedad. Aubameyang opéré du ménisque droit après sa blessure face au Betis Séville juste avant la trêve. Absence de poids pour le promu car le Gabonais avait inscrit 5 buts et délivré 2 passes décisives. Alors cette semaine, Aubameyang a donné quelques précisions sur sa rééducation.
7: De momento estoy en el gimnasio. Estoy haciendo bicicleta, estoy haciendo el Tour de France.
8: Pour le moment, je suis bloqué à la salle de sport. Je fais beaucoup de vélo. J'ai l'impression de faire le Tour de France. Quand je reviendrai sur le terrain, je pourrai avoir une estimation sur ma date de retour avec l'équipe. On m'a indiqué que la rééducation prendrait entre 6 et 8 semaines. C'est la première fois de ma carrière qu'une blessure m'arrête plus de 10 jours. Mais ça veut dire que je dois être prudent avec mon genou et faire ce qu'il y a à faire. Maintenant que j'ai un genou tout neuf, tout va repartir comme avant.
7: Ahora tengo una rodilla nueva y a empezar de nuevo.
6: Real Sociedad de la Corogne, 14h15, temps universel.
5: Et puis du beach soccer, Antoine, deuxième tour des éliminatoires de la CAN 2026.
6: Avec 7 confrontations au programme de ces matchs allés, Angola, Égypte, Libye, Maroc, Côte d'Ivoire, Mauritanie, à 16h, temps universel. Tanzanie, Mozambique, Seychelles, Malawi, Burundi, Ouganda et Nigeria, Ghana, 7 nations rejoindront le Sénégal, champion d'Afrique en titre et pays organisateur à la CAN qui se tiendra en novembre.
5: Du handball aussi avec le championnat d'Afrique des clubs en Angola. Dénouement ce dimanche de la phase de groupe du tournoi masculin.
6: Une seule équipe a d'ores et déjà assuré sa qualification pour les demi. Les Égyptiens d'Al Ahly, vainqueurs hier des Ivoiriens de Renaissance, 33-17. Encore 3 places à prendre donc, mais on sait déjà qu'il n'y en aura pas pour les Béninois de Flowers qui affronteront pour l'honneur les Angolais d'Interclube après avoir perdu face à d'autres Angolais, le Petro Atlético 29-22. Défaite assez c'est logique vu le niveau de l'adversaire, estimé l'entraîneur de Flowers, Aimé Sebio.
9: Nous nous sommes confrontés à un géant de l'Afrique. C'est des gens qui ont le handball comme une profession en fait. Et nous, chez nous, nous sommes diminués par les blessures. On a essayé de les titiller un peu, mais bon, la fatigue des autres matchs et tout ça, on pesait dans la balance. Ils sont sortis vainqueurs. Bon, c'est tant mieux pour eux. Non, on va continuer le travail. Interclub, on va essayer de les titiller un peu, on va cravacher pour voir si ça va donner quelque chose. Mais je pense que si on essaie de de nous forcer un peu, ça va donner quelque chose.
6: Et Messe Bio avec Georges Nsimba, Flowers Interclub, coup d'envoi 12h, heure locale. Quatre autres matchs au programme de ce dimanche avec les Angolais du Primeiro de Agosto face aux Éthiopiens de Mekele 70, les Congolais de Renaissance face au Petro de Luanda, les Éthiopiens de Méchal contre le Zamalek et APRHC face à l'Al Ahly.
5: Pendant ce temps, dans le tournoi féminin, on en est au quart de finale.
6: Avec le duel angolais entre le Primeiro de Agosto et Casa de Lobito, l'Al Ahly face aux Congolaises d'Héritage, le TP Mazembe opposé aux Angolaises du Petro et les Béninoises de Flowers contre les Ivoiriennes de l'Abidjan HC.
5: Antoine Grenier pour les sports. 5h46, temps universel. La revue de presse des hebdomadaires et des journaux du dimanche en France. Bonjour Catherine Potet.
10: Bonjour Clotilde.
5: Avec à la une d'abord un automne chaotique dans l'Hexagone.
10: Oui, crise de la dette, colère des lycéens, dérive de l'extrême droite. Cette semaine, les hebdomadaires s'inquiètent du présent et de l'avenir de la France. Le vrai visage de l'extrême droite, tout d'abord, comme le dit le Nouvel Obs, pour qui le Rassemblement National est le parti du mensonge. La révélation des écrits antisémites du patron du RN, Jordan Bardella, ébranle toute l'opération de dédiabolisation orchestrée depuis des années par Marine Le Pen, estime l'hebdomadaire. Quel sera l'effet de cette révélation, interroge le Nouvel Obs. Les partisans de Marine Le Pen peuvent, nous dit-on, espérer que l'opinion publique ne les sanctionne pas, soit qu'elle s'accroche à la promesse de rupture du RN, soit qu'elle considère qu'il s'agirait là d'un accident de parcours. Les révélations de Mediapart sont-elles susceptibles d'influer sur l'élection présidentielle qui aura lieu dans moins de 6 mois? Au sein du RN, la question divise, selon Marianne. Un fidèle se dit persuadé que l'enquête de Mediapart pourrait se solder par un accident industriel au deuxième tour. Hypothèse rejetée par un élu de terrain selon lequel les gens en ont marre de ces polémiques auxquelles ils ne comprennent rien. Cela ne déplacera pas une seule voix, dit-il. Le Point, lui, juge que miné par l'affaire Bardella, le parti espère tirer profit des remous liés au blocage des lycées et à la dette.
5: Alors justement, on en arrive à cette crise des lycées qui occupe aussi une place importante dans les hebdomadaires.
10: Oui, c'est une révolte sans précédent aux du Nouvel Obs. Certains y voient la promesse d'un grand soir éducatif longtemps attendu, mais la politique reprend vite le dessus dans les hebdos qui presque tous accusaient les filles, la France Insoumise, d'instrumentaliser le mouvement lycéen. Marianne est, comme toujours, lorsqu'il s'agit de elle et filles, la plus véhémente. Il joue avec le feu, s'exclame l'hebdomadaire en une, à côté d'une photo de Jean-Luc Mélenchon, le patron de la France Insoumise. Elle et filles attisent, les casseurs sévissent, les violences policières montent, ajoute encore Marianne, qui baisse d'un ton en page intérieure, estimant que LFI a très rapidement soutenu les lycéens, mais que le parti ne dirige pas le mouvement. Le Point, lui, juge également que LFI souffle sur les braises de la révolte lycéenne, alors que le parti aurait pu jouer le rôle d'intermédiaire entre les lycéens et les institutions. Mais il semble avoir un plan A, l'embrasement général, et un plan B, le repli sur les citadelles des quartiers populaires, estime Le Point.
5: Les journaux de ce dimanche, Catherine, commentent aussi abondamment cette crise lycéenne.
10: Le Parisien dimanche apporte son soutien à cette génération désenchantée, comme il l'appelle. Cette génération nous envoie un message, estime le journal. On aurait bien tort de se contenter de la moquer, de se focaliser sur les violences et de ne retenir que cette partie émergée de l'iceberg, ou encore de tout ramener aux manipulations politiques des extrêmes. La Tribune dimanche est moins enthousiaste et se demande qui va payer la facture. Alors que le Premier ministre Sébastien Lecornu parie sur la fin du mouvement, la stratégie de Jean-Luc Mélenchon est désapprouvée par les Français. Marine Le Pen capitalise sur le désordre. C'est en tout cas ainsi que la Tribune dimanche analyse le sondage Ipsos BVA qu'elle publie ce jour et dont l'enseignement principal est que 54% des Français soutiennent le mouvement lycéen.
5: Troisième sujet de préoccupation pour les hebdomadaires cette semaine, c'est la crise de la dette.
10: C'est à la une de l'Express qui se demande qui va souffrir. L'Express qui dresse un état des lieux sans complaisance. Depuis plus de 50 ans, aucun budget à l'équilibre n'a été voté. L'incapacité des gouvernements successifs à endiguer le déficit a placé la France sur une poudrière. La mèche est désormais allumée. Mais qui va payer les pots cassés? Réponse de l'Express, les pauvres, les jeunes, les services publics, les entreprises, les contribuables, un peu tout le monde donc. Une bombe à fragmentation, conclut l'Express.
5: Une situation inquiétante qui fait dire au point que la France est devenue le malade de l'Europe pour les marchés financiers.
10: Oui, dans les salles de marché, raconte le point, on ne parle plus de la France qu'à voix basse. Analystes, banquiers, traders refusent de s'exprimer publiquement pour ne pas alimenter la spirale de la peur. Mais en coulisses, le constat est sans filtre et il fait froid dans le dos. Personne ne se demande plus si la France plombée par sa dette va couler. Seul le tempo fait débat. Naufrage brutal ou submersion lente? Et à l'heure des bilans, Emmanuel Macron est sur le banc des accusés. En 2017, rappelle le point, il s'était engagé à réduire la dépense publique et la dette. Aujourd'hui, la France est au pied du mur. Pour l'hebdomadaire, la décennie qui vient de passer est une décennie de renoncement, de chèque à tout va, d'erreurs et de crises. Rien ne va plus.
5: C'est rien de le dire. La revue de presse de Catherine Potet. Heure 5h52 en temps universel, une heure de plus à Yaoundé. Comment faire face aux géants Spotify, Deezer ou encore YouTube tout en essayant de promouvoir la musique de son pays et de jeunes artistes? Eh bien, c'est le défi d'une plateforme camerounaise nommée Colorful. Explication dans l'Afrique en marche avec Frédéric Gara.
11: Je veux danser, mais c'est ma chaussure qui me chaîne. J'enlève d'abord ma chaussure, j'attrape, je dis, je lance et je botte.
12: Créée en 2019, la plateforme d'écoute Colorful permet aux fans de Bikutsi, de Bakossa ou de rap camerounais de retrouver leurs musiciens préférés ou aussi et surtout de découvrir des artistes en plein développement de carrière. À Douala, Ronnie Kitio, ingénieur informatique, a eu l'idée de créer cette plateforme pour rendre service au début à une amie chanteuse en mal de visibilité. Depuis, la petite idée a bien grandi. Ronnie Kitio, cofondateur de Colorful.
13: Colorful aujourd'hui, c'est 200 000 utilisateurs dans 50 000 utilisateurs actifs par mois, avec plus de 10 millions de titres hébergés et diffusés, et plus de 15 000 artistes de façon globale. Colorful s'adresse aux artistes indépendants et aux labels indépendants. Donc, c'est vrai que si je suis artiste indépendant, c'est vrai que c'est moi qui est propriétaire de mes masters. Je peux m'inscrire via un formulaire d'inscription. L'artiste peut directement uploader sa musique, mettre son prix, mettre la date de sortie et avoir toutes les statistiques de sa musique. Donc, c'est comme je dis, open, c'est vraiment ouvert à tous les artistes indépendants qui veulent monétiser leur musique via leur communauté. Colorful se rémunère par commission parce qu'effectivement, les achats se passent à l'acte. À chaque transaction ou à chaque achat, c'est entre 20 et 30%. Ça veut dire qu'on reverse 80% aux artistes en fonction aussi de plusieurs facteurs que nous prenons en compte.
12: Un système de rémunération en fonction de l'écoute d'un titre ou bien d'un album qui plaît au Cameroun et qui permet aux musiciens de se rémunérer rapidement afin de poursuivre leur projet. Jocelyn Kembe est le manager du groupe de rap camerounais Trois Officiels.
14: Il y a aussi ce côté identitaire de plateforme camerounaise. Ça fonctionne beaucoup. Ça permet aussi de soutenir local. Et on essaye d'industrialiser tout ça dans un environnement où il n'y a pas réellement d'industrie musicale établie parce qu'il n'y a pas vraiment de droits d'auteur qui sont bien gérés ici, etc. Donc c'est très important d'avoir une plateforme comme Colorful qui permet à l'artiste de directement générer des revenus sur sa musique et pouvoir directement, grâce à ses revenus, poursuivre sa carrière et continuer à financer, se nourrir même, peut vivre de sa musique.
12: Outre l'écoute d'artistes, la plateforme permet aussi de mettre en place des billetteries électroniques pour les concerts ou du merchandising d'accessoires dédiés aux musiciens. Pour Luc Bayitoukou de l'agence culturelle Zoo Culture, expert en management artistique, ces plateformes qui se développent aussi en Ouganda, en Afrique du Sud ou bien au Sénégal sont précieuses afin d'épauler le développement d'artistes souvent négligés par les mastodontes que sont Spotify ou Apple Music.
15: C'est toute la question de la construction des catalogues où beaucoup d'artistes africains ne sont pas sur les grandes playlists de Spotify ni de Deezer. Alors que là, oui, ils peuvent avoir une meilleure exposition et ils peuvent aller toucher directement le premier public, justement la musique camerounaise, c'est les Camerounais, c'est la diaspora. C'est vrai que voilà, c'est pas forcément des musiques africaines qui sont tout en haut des playlists sur Spotify. Donc c'est vraiment en termes d'exposition un gain. Et maintenant, c'est comment est-ce que la plateforme va se développer petit à petit et sortir même du cadre camerounais pour aller chercher des artistes dans la sous-région en Afrique centrale où il y a un vivier extrêmement important.
12: En matière de développement et d'offres musicales, les Camerounais de Colorful entendent s'ouvrir vers le marché ouest-africain grâce à une prochaine levée de fonds.

groupe de rap 3 officiel. On peut justement l'écouter sur cette plateforme. Nous, sur notre antenne, on va écouter un autre titre. Ça s'appelle Là-bas et c'est une collaboration entre l'Ivoirien Tiken Jaffa Coli et la franco-chilienne Anna Tijoux dans la playlist RFI en ce moment. Ouais.

0: Baba, le titre de Tiken Jaffa Coli et Anna Tijoux. C'est le soir des programmateurs de RFI ce matin.
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3: Bonjour, c'est Juan Gomez. Quand l'eau du robinet n'est pas potable, le petit sachet est indispensable dans de nombreux pays d'Afrique. En Guinée, son interdiction pour lutter contre la pollution plastique a provoqué un tollé. Les autorités ont finalement fait marche arrière pour 6 mois. Comment se passer de ces sachets?
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6: Sur les ondes de Radio Libre en Périgord 102.3, la radio qui vous écoute, nous recevons aujourd'hui dans nos studios à Coulommiers-Chamiers Laurine, qui est conseillère mobilité à AFAC 24. Bonjour Laurine.
7: Bonjour.
6: Est-ce que vous voulez bien nous expliquer un petit peu c'est quoi votre job, c'est quoi votre asso?
7: Oui. Donc je me présente, Laurine Blondy, conseillère mobilité, donc dans l'association AFAC 24, qui se situe 11 rue Jean Bouin, donc à Coulommiers-Chamiers.
6: À côté des RLP.
7: Tout à fait. C'est une association où on a, on va dire, trois grands pôles. Notamment un dans les formations dans les milieux pénitentiaires, donc sur toute la Nouvelle-Aquitaine. On a un pôle insertion, donc avec des chantiers d'insertion, deux restaurants solidaires, donc un à Coulommiers-Chamiers, donc nos locaux, et un autre à côté de la préfecture. Le restaurant à Coulommiers-Chamiers, c'est pour à destination de tout le monde. Tout le monde peut venir, tout le monde peut venir manger. En revanche, celui de la préfecture, c'est réservé aux salariés de la préfecture. On a également, donc, dans les chantiers d'insertion, deux garages solidaires, un à Coulommiers-Chamiers et un autre sur Bergerac. Dans l'insertion, on a aussi des ateliers de remobilisation. Donc voilà, un peu partout, donc un à Montpon, un à Thiviers et un à Coulommiers-Chamiers.
6: J'ai une question, Laurine.
7: Oui.
6: C'est quoi de la remobilisation?
7: C'est pour des personnes qui, à un moment donné, ont eu un trou dans leur parcours professionnel et qui ont, à un moment donné, besoin de se remettre dans le bain, d'avoir cet atelier comme tremplin, finalement, pour pouvoir se réinsérer dans leur parcours professionnel.
6: Ça les habitue, du coup, à avoir une régularité, de se relever,
7: de se lever à
6: une heure fixe.
7: Oui, c'est ça.
6: Ça permet ça aussi, quoi.
7: Oui, c'est ça, d'avoir aussi des collègues, d'avoir un rythme de travail.
6: Du lien social.
7: Exactement, du lien social. Voilà, de se remettre dans le bain, en fait.
6: De la vie pro.
7: C'est ça,
6: d'accord.
7: Pouvoir se réinsérer.
6: Merci, Laurine. Vous pouvez continuer.
7: Donc, moi, aujourd'hui, je viens vous parler de la mobilité à AFAC. Donc, qu'est-ce que la mobilité à AFAC?
6: Mais j'allais vous le dire, Laurine.
7: Super, je vous devance. Donc, la mobilité à AFAC, c'est pour tout public empêché de déplacement. Donc, tout le monde peut nous appeler, peut s'interroger sur ce qu'on peut proposer. Donc, on a un peu une partie s'informer, être orienté.
6: On peut s'informer et être orienté. Mais ça veut dire quoi, ça, Laurine?
7: Eh bien, ça veut dire que dans cette partie-là, on peut vous proposer plusieurs choses. Notamment le fait qu'il y a eu une création, qui est toute récente, hein, puisqu'elle date du mois de septembre, la création d'un site internet, donc c'est un peu la référence unique en Dordogne, pour s'informer sur la mobilité. Donc il s'appelle Mobilité 24, donc c'est son petit nom, vous pouvez taper Mobilité 24 sur internet, vous allez avoir le site internet qui apparaît. Et donc dans ce site, qu'est-ce qu'on y retrouve? Donc on y retrouve toutes les solutions de mobilité en Dordogne, donc comment faire pour se déplacer, quelles solutions il existe. Et à travers ça, à travers les solutions, vous allez pouvoir retrouver tous les acteurs, les créations des communes, des Comcom, pour la mobilité. Donc c'est vraiment la référence de mobilité en Dordogne, c'est ce site-là. Vous allez pouvoir y retrouver nos partenaires. Vous allez pouvoir y retrouver, nous, ce qu'on fait aussi à AFAC 24 en termes d'accompagnement à la mobilité. Voilà, c'est vraiment un site internet. Vous avez un problème de mobilité, vous pouvez vous référencer sur ce site.
6: Il y a aussi un volet évaluer sa situation de mobilité.
7: Oui, dans l'évaluation de la mobilité, tout d'abord, on a ce qu'on appelle des diagnostics mobilité. Donc, qu'est-ce qu'un diagnostic mobilité ? Ben, c'est tout simplement, c'est un rendez-vous individuel où là, on vient évaluer sa mobilité. Donc, on vient vous poser plein de questions sur les freins que vous pouvez avoir dans la mobilité, si vous savez prendre, par exemple, le bus. Et on vient vraiment faire le point sur votre situation de mobilité, les contraintes, les freins que vous pouvez avoir, pour qu'ensuite, on puisse vous proposer un parcours d'accompagnement suite à cette évaluation. Voilà, c'est vraiment personnalisé, c'est vraiment en fonction de vos besoins.
6: Ça veut dire que si par exemple j'ai peur de prendre la voiture, j'ai peur de conduire.
7: C'est ça.
6: Vous pouvez me guérir ?
7: Ouais, c'est un peu ça le principe. En fait, justement, bah, dans ce diagnostic, donc on va pouvoir vous proposer un parcours d'accompagnement auquel on va pouvoir développer des compétences. Donc justement, cette problématique bah, d'avoir un petit peu peur de conduire, ça s'appelle de la maxophobie. Donc c'est un accompagnement qu'on peut vous proposer pour justement toutes les personnes qui ont peur de conduire, qui ont peur de se trouver sur la route, qui ont peur des véhicules, voilà, tout ce que engendre la route en général. Bah parce que quand on a peur de rouler sur la route, on a peur du coup de prendre le vélo, on a peur de prendre la trottinette, on a peur de prendre le scooter et du coup la voiture aussi.
6: Du coup, la maxophobie, ça concerne la route et pas forcément un véhicule 4 roues. D'accord, je pensais que c'était vraiment que la voiture.
7: Ouais, ça peut vraiment bah, lever un petit peu toutes ces peurs de sur la route et notamment la voiture, effectivement.
6: D'accord, ok. Ça serait intéressant de voir un peu comment ça se passe, de lever justement ces peurs et ces phobies,
7: ben,
6: cette phobie.
7: Oui, c'est ça. Donc, on a une collègue qui est spécialisée dans ça. C'est vraiment, on va dire, la plus-value qu'on peut apporter dans notre accompagnement à la mobilité. C'est vraiment ce parcours d'accompagnement-là autour de ce sujet-là, effectivement.
6: Et par rapport à ce diagnostic, donc, vous allez trouver des solutions adaptées à la personne.
7: Oui, c'est ça. Donc, des solutions auxquelles, des fois, forcément, des personnes n'ont pas forcément tout de suite imaginé qu'il pouvait exister telle ou telle solution de mobilité, qu'il existait bah, telle application par exemple pour être un peu plus autonome. Mais aussi on va pouvoir leur proposer des ateliers thématiques. Donc par exemple, on a plusieurs ateliers, ça peut être des ateliers, bah ok, aujourd'hui j'ai tant par mois que je peux consacrer à ma mobilité, comment faire en fait pour trouver la solution la moins chère. Donc là, on peut avoir bah, des ateliers budget mobilité, on peut avoir des ateliers trottinette. Tout à l'heure, on en a un peu parlé. La trottinette, c'est une nouvelle solution de mobilité. Hein.
6: C'est clair.
7: C'est de plus en plus commun, ce nouveau mode d'utilisation. Sauf que la trottinette, bah, ça engendre de respecter le code de la route. Donc, ce n'est pas simplement faire un atelier pour faire mumuse avec la trottinette. Hein. On vient revoir les notions de code de la route, les notions d'équipement. C'est vraiment un atelier complet. Et donc, une fois qu'on a vu ça, bah, effectivement, on peut avoir un peu de pratique pour voir un petit peu ce qu'on a appris, ce qu'on a vu. Et on a aussi des notions d'autoréparation dans cet atelier. Bah, c'est comme la voiture. La voiture, si vous ne l'entretenez pas, si vous ne faites pas attention, bah, c'est comme la trottinette. Il faut l'entretenir, il faut avoir des réflexes, il faut avoir des réflexes pour pouvoir la réparer.
6: Qui veut voyager loin, ménage sa monture.
7: C'est ça.
6: Et alors, qu'est-ce que vous proposez d'autre comme solution ou comme piste de réflexion ?
7: Toujours dans cette dynamique-là, si vous avez donc effectivement des problématiques de mobilité, des freins, on peut vous proposer donc divers dispositifs. Puisque la mobilité AFAC, on a plein de dispositifs auxquels vous pouvez prétendre pour justement lever les freins que vous pouvez avoir concernant votre mobilité. Voilà, donc ça après, n'hésitez pas à contacter l'asso ou les conseillers mobilité. Ils permettront du coup de faire un diagnostic, d'évaluer votre situation et donc de vous proposer des choses en lien avec vos problématiques de mobilité.
6: Et pour vous contacter, c'est quoi votre numéro de téléphone ?
7: Alors, vous pouvez donc soit appeler le standard donc d'AFAC qui est le 05 53 09 03 15. Je vous laisse les coordonnées sinon de ma coordinatrice mobilité pour AFAC qui est donc Corinne Moncé. Je vous laisse donc son numéro professionnel qui est le 06 14 56 51 13.
6: Vous avez un site internet, c'est ça ?
7: Oui, c'est ça.
6: Enfin, vous voulez bien nous en dire un peu plus ?
7: Oui, donc effectivement, c'est un site internet qui s'appelle Mobilité 24, où vous allez pouvoir retrouver donc, toutes les informations, si vous questionnez sur le problème de mobilité, sur ce qui peut exister en Dordogne. Donc là, vous allez retrouver toutes les informations sur les acteurs, sur les solutions de mobilité, sur les aides, les petites astuces. Donc c'est vraiment à l'échelle de la Dordogne. C'est hyper ludique, c'est hyper facile de pouvoir se l'approprier. Et donc le site, ça s'appelle Mobilité 24.
6: Vous êtes présent sur les quatre Périgord ?
7: Oui, tout à fait. À l'échelle de la... On rayonne le site. Il y a une veille qui a été faite en amont et qui est faite régulièrement, qui est mise à jour et qui permet de pouvoir faire la veille sur ce qu'il existe en termes de mobilité sur la Dordogne, que ce soit des nouvelles solutions de mobilité, que ce soit de référencer les acteurs de la mobilité, les aides qui peuvent exister, les applications, parce qu'il y a beaucoup d'applications, le numérique va prendre l'ampleur, et notamment sur la partie mobilité. Donc tout ça pourrait être référencé sur ce site-là.
6: Vous faites aussi de la mob info ?
7: Oui, tout à fait.
6: Qu'est-ce que c'est ?
7: Alors, la mob info, donc, c'est une information collective pour la mobilité. Donc on vient sur votre territoire, où on vient vous présenter toutes les informations de la mobilité qu'il existe sur votre secteur. On reprend en fait ce qu'il existe et on vous la présente. Mais c'est pas seulement dire qu'il y a le bus ou qu'il y a le train. Non, c'est ok, il y a le train, mais comment on fait pour prendre le train ? Est-ce que vous connaissez des aides ? Est-ce que vous connaissez des applications ? Voilà, on vient vraiment, à travers chaque solution de mobilité, présenter l'ensemble de ce qui peut exister sur la mobilité. Donc ça, c'est pour tout le monde. Tout le monde peut venir, tout le monde peut participer à une information collective. Il suffit qu'on doit constituer des groupes, maximum 10, hein, parce que c'est des groupes où, voilà, moi j'aime bien que ça soit assez interactif, donc qu'il y ait de l'échange... tout ça, et on vient donc faire une présentation, on se déplace, on vient dans le territoire et on vous fait une présentation sur ce qu'il existe en Dordogne, sur votre secteur du moins, pour la mobilité.
6: Du coup, il faut demander aux personnes qui sont en galère de transport de constituer un groupe de 10 ?
7: Alors, pas forcément qui sont en galère de transport. Ça peut être soit des associations, des bénévoles, ça peut être une mairie qui, à un moment donné, recense des problématiques de mobilité auprès de ses habitants et qui souhaite informer en fait, de ce qu'il existe sur leur secteur. C'est vraiment, il faut qu'il y ait une demande, que ce soit auprès de la mairie, des associations, ça peut être auprès des organismes France Travail, Mission Locale, en général.
6: Quels sont vos partenaires ? Est-ce que vous en avez ?
7: Oui, on a plusieurs partenaires hein, sur la mobilité. On a Déjantes et Déjantes, qui est une vélo-école. On a Roue Libre, qui est également une vélo-école sur Bergerac. Voilà, on a quand même un ensemble de partenaires. Et ça, c'est des exemples, hein, bien sûr. Mais ce qui permet en fait, d'avoir un maillage et qui permet justement de pouvoir rediffuser et de pouvoir orienter des personnes vers ces partenaires.
6: En général, les personnes sont orientées vers vous, en fait, c'est ça ? Il y a aussi cette possibilité-là, sauf s'ils font eux-mêmes la démarche de venir vers vous.
7: Tout à fait. Donc en fait, c'est soit des partenaires qui nous les envoient pour potentiellement faire du diagnostic mobilité, parce qu'à un moment donné, ils ont pu voir que cette personne-là avait certaines problématiques autres que ce pourquoi ils sont tournés vers le partenaire. Mais ça peut être aussi nous, dans les diagnostics mobilité, on en revient toujours à notre diagnostic, on peut du coup prévoir de les orienter vers ces partenaires. Donc c'est à deux sens en fait. Tout est possible.
6: D'accord. Okay. Pour accéder aux solutions de mobilité, qu'est-ce que vous avez ?
7: Au tout début, je vous ai présenté l'association AFAC avec le pôle insertion, donc avec nos garages solidaires. Justement, nos garages solidaires permettent de lever le frein à la mobilité. Donc on a deux garages solidaires, hein, pour rappel, un à Clougné-Chamier et un à Bergerac, qui vous permet, donc ça c'est ouvert à tout le monde, hein, toujours pareil, accessible pour tout le monde, qui vous permet de pouvoir réparer vos véhicules à moindre coût. On ne fait pas toute réparation, donc c'est pour ça le mieux, c'est de pouvoir appeler le standard, qui pourra vous envoyer directement au garage pour avoir toutes les informations, on pourra vous faire des devis qui sont gratuits, et donc vous pourrez venir faire réparer vos véhicules.
6: Et vous faites aussi de la location ?
7: Oui, tout à fait. Donc on a un service de location avec de la location de scooters. Donc les scooters, on a une flotte environ sur la Dordogne, d'accord ?
6: D'accord.
7: Qui permet de, en fonction de là où vous êtes, de se référencer à un point de permanence. C'est des lieux qui sont attribués comme ça. Ça peut être au niveau d'une mairie, au niveau d'une mission locale, au niveau d'une asso. Donc le mieux, c'est que voilà, si vous avez besoin de lever le frein à travers, par exemple, un scooter, de la mise à disposition de scooter, vous pouvez appeler une conseillère mobilité qui vous informera de la permanence scooter pour faire la location.
6: Et les permanences, c'est quoi ? C'est une fois par mois ? C'est à la demande ?
7: Alors non, les permanences, c'est pas du tout le même principe que les permanences que je vous ai proposées au tout début. Là, c'est des points sur l'année qui y sont et où on a une flotte de scooters chez eux. Voilà, donc c'est un peu un point de stockage où on va pouvoir où vous allez pouvoir retrouver des scooters qui sont dans ces lieux-là et qui vont vous permettre de pouvoir faire de la location de scooters.
6: Et je lis aussi dans votre prospectus que vous faites aussi du 4 roues. Ça veut dire que vous louez aussi des voitures ?
7: Oui, tout à fait. On fait de la location de voitures. En revanche, c'est pas comme les scooters. Les scooters, vous pouvez retrouver des points de permanence pour faire de la location de scooters. Pour les véhicules, on propose que de la location avec nos garages solidaires. Donc soit sur Cruny-Chamier ou soit sur Bergerac pour les voitures.
6: Et aussi un minibus ?
7: Oui, alors le minibus, donc c'est à la demande du conseil départemental de pouvoir expérimenter sur 4 communes du transport à la demande. Qu'est-ce que du transport à la demande ? C'est un transport qu'on vient réserver, donc nous pour le coup c'est un minibus, qu'on vient réserver pour les habitants de 4 communautés de communes autour de Vert, qui sont Saint-Mêmes-de-Pérérolles, Foulex, Saint-Amand-de-Villadex, Saint-Amand-de-Vert. Donc en fait, si vous habitez dans ces 4 communes et que vous avez des problèmes de déplacement, des freins à la mobilité, vous pouvez bénéficier du coup de ce transport à la demande qui s'appelle Minibus des Trois-Rivières.
6: Et c'est payant ?
7: C'est gratuit.
6: Et c'est gratuit en plus.
7: Ouais, c'est gratuit. Et la seule contrainte, c'est comme dans le nom du transport à la demande, la fonctionnalité de ce type de transport, c'est qu'il faut pouvoir le réserver en avance. Donc en fait, on a expérimenté pour le moment sur 2 jours, donc c'est les mercredis et jeudis. Vous pouvez, sur un mercredi et jeudi, nous contacter pour pouvoir faire une réservation de ce transport à la demande. On vient vous chercher, vous pouvez aller dans tout le département. Donc si vous avez un proche sur Bergerac ou si vous voulez passer une journée à Nontron, c'est possible. Donc on vient vous chercher et on vous amène sur cette destination. Mais effectivement, ce trajet, il faut l'organiser, hein, puisque c'est nous, conseillers mobilité, qui venons vous chercher, qui effectuons le transport. Donc il faut pouvoir l'organiser, donc il faut pouvoir le réserver.
6: Et il faut réserver combien de temps à l'avance ?
7: C'est une réservation sur 48 heures. Et donc ça, c'est pareil, je pourrais vous donner les coordonnées à la fin.
6: Qu'est-ce que vous avez encore à nous donner comme info, Laurine ? Est-ce que vous en avez ?
7: Tout à l'heure, on a parlé des accès à des solutions de mobilité. On a aussi la possibilité de faire de la location de trottinettes. Donc de la location de trottinettes, on a une petite flotte, mais ça vous permet quand même de peut-être lever le frein sur une opportunité ou sur un stage. Ça peut peut-être lever le frein à une opportunité sur la semaine ou au mois, en fonction de votre besoin. Donc ça, c'est pareil. Si vous êtes intéressé pour faire une location, vous pouvez contacter un conseiller ou une conseillère mobilité qui vous donnera les informations et qui s'occupera de la location.
6: Est-ce que vous avez une idée du temps que ça peut durer une location ? Par exemple, j'ai un contrat de 6 mois. Est-ce qu'il y a moyen de louer pendant 6 mois une trottinette ?
7: Alors, une trottinette, c'est soit une réservation à la semaine, une réservation au mois. Donc ça peut être renouvelable.
6: C'est reconductible.
7: Oui, okay, tout à fait.
6: Ça roule.
7: Je vous invite, si vous avez la moindre question sur tous nos services de location, à vous renseigner auprès d'une personne référente qui va vous permettre de répondre à votre demande et vous indiquer la tarification également.
6: Du coup, j'appelle le standard ou le numéro que vous allez nous donner après.
7: C'est ça.
6: Et qui vous orientera sur votre conseil mobilité qui est Laurine, par exemple.
7: Tout à fait. Donc soit vous avez le numéro du standard qui effectivement m'orientera en fonction des disponibilités de mes collègues, soit
6: évidemment.
7: Sur moi. Voilà. Ouais. Sinon, vous allez avoir un autre numéro qui est la coordinatrice du pôle mobilité à FAC, qui elle pourra vous donner nos contacts, nos coordonnées.
6: La situation géographique de la personne.
7: La situation géographique, la demande, le besoin, voilà. La mobilité à FAC 24, c'est quoi ? Vous avez un problème de mobilité, un frein, appelez-nous.
6: Et à quel numéro ?
7: Alors, soit sur le standard, donc c'est au 05 53 09 03 15.
6: Parfait.
7: Donc ça, c'est notre chargé d'accueil qui a toutes les informations et qui pourra vous mettre en relation avec un conseiller mobilité. Ou sinon, directement auprès de la coordinatrice mobilité à FAC, qui s'appelle Corinne Moncé, dont son numéro est le 06 14 56 51 13.
6: Et vous êtes disponible du lundi au vendredi ?
7: Oui, tout à fait, du lundi au vendredi.
6: Ok, de 8h30 à 17h.
7: Oui, c'est ça, tout okay. À fait.
6: Merci Laurine pour ce moment.
7: Merci à vous.
6: Avec plaisir et puis à bientôt à FAC.
7: À bientôt, au revoir.
6: Au Carpe Diem que c'est super bon.

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1: 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Aujourd'hui, nous avons trois invités. Nous avons Guillaume Gers, Marc Pichelin et Yannick Robert, qui viennent nous présenter le livre Le Pont Rouchot. Qu'est-ce qu'est le Pont Rouchot ? Bonjour messieurs.
2: Bonjour.
3: Bonjour.
4: Bonjour, bonjour.
3: Qu'est-ce que le Pont Rouchot ?
5: Salut.
2: Alors, tu veux répondre ?
5: Non, vas-y, vas-y.
2: Ah, tiens donc. Le Pont Rouchot, c'est un pont qui n'a pas de particularité historique ni architecturale, mais qui a la particularité d'être situé au centre, à l'intersection de trois communes, qui elles-mêmes appartiennent à trois départements, qui, avant la réforme de 2015, appartenaient à trois régions. Et c'est un endroit qui est devenu géographiquement le centre de la Nouvelle-Aquitaine, et a priori un endroit très enclavé, pas a priori, réellement, où il n'y a pas de gare, il n'y a pas de transport public, il y a très peu d'écoles, puisqu'il y a une seule école primaire sur une des trois communes. Où, lorsqu'on est venu, la plupart des gens nous disaient « il ne se passe rien ici ». Et en fait, on a découvert qu'en fait, il s'y passait énormément de choses. Voilà, c'est ça le Pont Rouchot.
1: Est-ce que, il me semble que vous allez aux archives départementales. Donc, les dates, quelqu'un les a ?
5: En fait, pour reprendre ce que disait Yannick, donc nous, on a fait un travail sur la question de la ruralité, en fait. Parce qu'on est vraiment, comme on le disait là, dans des endroits qui sont très abandonnés, désenclavés, où il y a une déprise agricole qui est très forte, un plus grand monde de vie là-bas. Ces endroits sont peu attractifs, il n'y a plus de commerce, il y a très peu d'écoles, il y a peu de services, il n'y a pas de docteurs, par exemple, choses comme ça. Il n'y a plus de bistrot, de bar, machin. Et donc on a fait un travail avec les habitants de ces trois villages, qui sont Busserolles, Roussine et Maisonnet, pour interroger comment on vit là et comment on réinvente une vie dans le monde rural. Et donc pendant 2 ans, on a été accueillis par les habitants qui nous ont fait rencontrer d'autres habitants, etc. Alors, des agriculteurs, des Anglais ou des Hollandais qui se sont installés là pour passer leur retraite, des gens du village qui sont là depuis toujours, des néo-ruraux aussi qui s'installent là parce que justement il y a un espace naturel préservé. Donc il m'est cherché aussi un contact avec la nature qui est assez riche là-bas. Et on a interrogé ces gens sur comment ils vivaient là, comment ils voyaient leur paysage, leur terroir, comment ils envisageaient l'avenir aussi de ces terroirs ruraux. Parce que le pont Rouchot est un prétexte pour parler en fait des questions de ruralité qui concernent quand même un habitant sur trois rois en France. Un tiers en tout cas de la population française vit dans les espaces ruraux. En région Aquitaine, c'est beaucoup plus. C'est une personne sur deux qui vit dans les espaces ruraux et c'est des espaces qu'on entend très peu. C'est des débats qui ont très peu lieu de savoir comment on vit dans ces endroits-là. Et donc on avait envie de mettre un coup de projecteur sur le Pont Rouchot et les gens qui vivent autour parce que ça parle en fait à plein de gens, voire à tout le monde en France qui vivent dans ces espaces-là. Le résultat de ces 2 ans de résidence, c'est un livre qui va sortir le 6 novembre en librairie. Le livre pavé un peu, hein, c'est 200 pages de bande dessinée qui met en scène un peu toutes les rencontres qu'on a fait avec les gens qui nous ont accueillis. Et donc c'est une exposition qui est présentée dans le cadre du Festival de la bande dessinée de Bassillac. Une exposition qui va ouvrir donc jeudi 8 octobre à 18h aux archives donc départementales, qui reprend une grosse partie du travail qu'on a fait là-bas. Il y a une quatrième artiste qui a travaillé avec nous, qui est Isabelle Merlet, qui est coloriste et qui s'est saisi de l'ensemble du travail qu'on avait fait pour le mettre en couleur. Voilà. Et donc on va montrer aussi ce travail-là aux archives.
1: Quand tu dis trois communes, c'est aussi trois départements, il me semble, non ?
5: Alors les trois départements sont la Dordogne, la Haute-Vienne et la Charente. Donc Busserolles est en Dordogne, c'est la commune la plus septentrionale, la plus au nord de la Dordogne, donc bien éloignée de Périgueux. Et on a donc la commune de Roussigny qui est en Charente, et la commune de Maisonnet-sur-Tardoire, qui est en Haute-Vienne. Voilà. Et donc, comme l'a précisé Yannick, ces trois départements étaient sur trois régions différentes, qui sont donc l'Aquitaine, qui était l'Aquitaine, le Limousin et le Poitou-Charentes, qui ont fusionné en 2015-2016, pour qui ont disparu du coup, mais qui ont fusionné pour donner la région Nouvelle-Aquitaine. Voilà. Donc ce pont Rouchot qui traverse la Tardoire à cet endroit précis était le point de jonction de ces trois régions. Donc c'était déjà particulier, singulier. Et maintenant, donc avant il était aux confins des trois régions, et maintenant il est au centre de la région qui a été constituée, qui est la région Nouvelle-Aquitaine. Et le paradoxe de cette situation, c'est que plus on est au centre et plus on est éloigné des lieux de décision, en fait, et des lieux ou des métropoles qui décident de l'avenir de nos territoires. Voilà, donc c'est ce paradoxe-là que nous on a voulu, que les habitants ont mis en avant dans tout un travail de réflexion qu'ils ont mené entre eux. Et c'est sur ce paradoxe qu'on a travaillé sur la relation qu'on avait avec ces territoires.
1: Et donc ces habitants en fait des trois communes vont avoir la chance de voir cette expo aussi. C'est-à-dire que vous amenez l'expo à eux ?
5: Alors on a commencé par aller vers eux, parce que dimanche dernier, donc le 4 octobre, on s'est tous retrouvés sur le pont pour une présentation aux habitants et aux élus de ces trois villages du livre. Voilà, donc première sortie publique de ce livre. Et donc là, ils avaient la primauté de la présentation du bouquin. Et évidemment, donc on a fait une journée avec eux tout le dimanche. On a fait des séances de dédicaces, des rencontres, des prises de parole, etc., etc. Il y a beaucoup de monde qui se sont déplacés. Et donc évidemment, ils sont invités à venir aux archives départementales de Périgueux pour venir voir l'expo. Et certains vont venir. Tout le monde ne pourra pas parce que c'est quand même loin et c'est pas toujours facile de se déplacer en semaine. Mais après, la vie de livre va continuer. On y retourne dimanche prochain pour faire une intervention auprès des aînés de la commune de Roussines. Et après, une séance de dédicace, j'imagine, dans une épicerie associative qui s'est montée là-bas. Et on va présenter le bouquin à plein d'endroits possibles dans le coin. Et puis, on espère que l'exposition, en tout cas, elle est conçue pour ça, va pouvoir tourner et être présentée dans les trois départements concernés. Peut-être jusqu'à Bordeaux.
1: Donc on rappelle donc les dates, Guillaume, c'est donc aux archives départementales de la Dordogne à partir
3: de 8 octobre jusqu'au 31 décembre 2026.
1: Et vous serez aussi, donc je rappelle encore, comme à la dernière émission, vous êtes aussi, vous trois aussi, avec Poisson, donc si je ne me trompe pas, à Bastiac.
4: Vous quatre avec Isabelle.
1: Vous quatre avec Isabelle, donc du 16, 17 et 18 octobre à Bastiac.
3: Exactement. Il y aura peut-être un auteur Placide qui se joindra à nous. Martine aussi, pour dédicacer son livre. Les cahiers de Martine.
1: Alors justement, dans votre livre, à la fin de votre livre, il est posé deux questions. Donc moi, j'aimerais les réponses, même si vous en avez commencé déjà à dire un petit peu. C'est quoi mais ce territoire rural est au centre de quoi ? Donc, la réponse, c'est quoi ?
5: Il est au centre de la région de façon symbolique et géographique. Mais en fait, la question qu'on a posée, c'est vraiment au centre de quoi on est quand on est au milieu de nulle part ? Et où il n'y a plus rien, voilà. Donc ce centre-là, il est aussi paradoxal que cette situation. C'est-à-dire qu'à un moment donné, on est au centre, mais en fait, on se sent perdu, on se sent loin de tout, on se sent abandonné, voilà. Et on se sent surtout en accès de rien, voilà. Donc on a interrogé ça pour les gens qui vivent là, et il n'y a pas de centre, en fait. Ou s'il y a un centre, tout peut faire centre de quelque chose. Et nous, c'était notre centre d'intérêt, pour commencer, voilà. Le centre d'intérêt, c'est le pont Rouchot et les gens qui vivent autour. Donc déjà, poser un regard et une écoute sur ce que vivent ces gens-là dans ces espaces où on ne les entend jamais, c'est déjà important, c'est qu'ils soient au centre de l'intérêt, à un moment donné, sur la question artistique, de la fabrication d'un livre ou d'une exposition. C'est la première chose qui nous paraît intéressante. Et après, on n'a pas vocation de répondre à la question, nous, précisément, mais on a posé la question à tout le monde. C'est-à-dire qu'on n'est pas des auteurs et autrices qui arrivons avec des idées préconçues de ce qu'il faudrait raconter ou donner notre avis sur la ruralité ou comment on vit dans ce pays ou je ne sais quoi. Ce qui nous intéresse, c'est donner la parole. Et donner la parole le plus justement possible par rapport à ce que les gens peuvent raconter de leur vie, de leur philosophie, de leur activité, qu'elle soit agricole, environnementale, politique, économique, je ne sais quoi. Et après, on fait une sorte de puzzle, on va dire, on constitue un puzzle ou une mosaïque de l'ensemble d'une trentaine de témoignages qu'on a pu recueillir. Et c'est l'ensemble du livre, en fait, et des témoignages qu'on a récoltés qui offrent une réponse. Voilà. Enfin, la réponse qui s'est constituée, notamment par rapport à cette question du monde rural, comme on dit, c'est qu'en fait, il n'y a pas un monde rural, mais il y a des mondes ruraux. il y a plein de monde ruraux et il y a des façons de faire ruralité très différentes. Voilà. Et après, en fonction des uns, en fonction de son histoire, en fonction de son âge, voilà, ben on répond différemment à la question. Voilà. Il y a la question de comment on fait monde rural, mais comment on est aussi au centre de quoi.

0: avec son chien et son jardin. Et il dit, il n'y a rien ici, mais quand il n'y a rien, on a tout, en fait. On manque de rien, en fait. Même s'il n'y a rien, on a accès à rien. Mais en fait, tout ce qu'il y a, en fait, on en profite tellement qu'il y a tout. Voilà. Donc c'est ça la réponse qu'il y a de ce rien, de ce centre, de ces mondes ruraux. Voilà, et c'est comment, en fait, nous, ce qu'on voulait faire, c'est mettre l'accent sur comment les gens vivent leur territoire et les réinventent et les magnifient, quoi. C'est ça qui est passionnant, en fait.
1: Non, juste dernière chose. Quand on n'a rien, ben, faut tout inventer aussi. C'est ça qui est intéressant, c'est ce qui se passe, ce qu'on a rencontré. Là, on nous offre rien, il faut inventer ce qu'on n'a pas ou ce qu'on pourrait avoir. Et c'est là que ça devient intéressant. Le cas de cette personne qu'on a interviewée, qu'on a rencontrée, nous avait vraiment fait comprendre cette pensée-là. De son vécu, c'était absolument évident. Et c'est une rencontre qui nous a beaucoup secoué. Et de d'autres manières, il y a beaucoup de personnes qu'on a rencontrées qui étaient dans ce même état d'esprit. Marc a parlé de l'épicerie associative dans laquelle on va dédicacer dimanche. C'est dans la commune de Roussines. Et la commune de Roussines, on le voit d'ailleurs, on l'a même dessiné, on voit des boutiques qui ont fermé il y a fort longtemps. Épicerie, auberge, charcuterie, boucherie. Et elles sont fermées depuis longtemps, il n'y a plus un commerce. Et il y a une habitante qui a fédéré d'autres habitants de tout âge, de toute nationalité, pour monter une épicerie associative. Et maintenant, c'est un lieu de vie, un lieu culturel, puisqu'il y a un petit marché, ça fait bar, il y a des rencontres, il y a des lectures, il y a l'atelier occitan, il y a plein de choses qui s'y passent. Et voilà, il y a une vraie volonté de créer une vie, une autre vie. C'est une façon de réinventer la ruralité. Et parce qu'il n'y avait rien, il fallait inventer ça, ils l'ont inventé. Et voilà, c'est dans ce sens-là que quand il n'y a rien, il y a tout. Enfin, moi, je le comprends aussi comme ça.
2: Donc, il y a trois communes différentes. Est-ce qu'elles ont quelque chose de plus particulier par rapport aux autres? Est-ce qu'une a quelque chose de plus particulier? Par exemple, il y en a une qui a plus d'agriculteurs, peut-être, et l'autre plus des commerces fermés ou...
1: Il y a Bisserol qui se distingue un peu, puisque Bisserol, il y a quand même un bistrot. C'est un bistrot qui a été acheté par la mairie et qui est en fait dont la mairie donne la gestion, offre ou loue en tout cas le lieu pour qu'il y ait cet endroit de lien social. Il y a une boulangerie aussi et il y a une école primaire. C'est la seule commune où il y a encore quelques activités. À Maisonnet, sur Tardoire et à Roussines, il n'y a plus rien. À part à Roussines, la ruche, donc l'épicerie associative, mais c'est tout. Il me semble, ouais.
0: La question peut être répondue de différents endroits. Hein. Comme le dit Yannick, il y a des particularités à chacune des communes par rapport à leur activité ou leur non-activité ou ce qui se préserve ou ce qui ne se préserve pas. Ou ce qui a disparu, bon, ça c'est sûr. Mais en tout cas, par rapport à la géographie, on est sur ce qu'on appelle c'est la fin du Massif Central, et donc on est sur un territoire qui est ce qu'on appelle le Limousin, comment on appelle ça, la Charente Limousine. Donc c'est un territoire particulier, granitique. Donc c'est des terres qui sont, pour les trois communes, qui sont pauvres, qui ont toujours été très pauvres, dans lesquelles il y a peu de terres arables. Donc beaucoup, il y avait plutôt de l'élevage, mais l'élevage, on peut même pas faire engraisser les bêtes parce qu'il n'y a pas assez de surface. Donc ça a toujours été un territoire qui a vécu de la difficulté qui n'était pas riche agricolement, donc qui n'a jamais été riche. Voilà. Donc ça, c'est quand même un point commun de ces communes. Donc ça, ils vivent la même chose par rapport à ça. Ils vivent la même chose par rapport à ce qu'on appelle la désemprise agricole depuis les années 60. Beaucoup d'agriculteurs se sont arrêtés, donc les fermes ont grandi. Là où il y avait 15 ou 20 fermes, il n'y en a plus qu'une. Donc il y avait des fermes de 10 à 20 hectares, maintenant c'est des fermes de 400 hectares. Donc il n'y a plus qu'un agriculteur qui travaille sur... voilà, donc ils ont quoi, 3-4 agriculteurs par commune aujourd'hui, donc c'est très petit. Et puis certains sont des agriculteurs âgés qui finissent parce qu'ils n'arrivent pas à s'arrêter, on en a rencontré plusieurs, mais après eux, plus rien, quoi. Voilà. Si ce n'est que peut-être qu'ils vont revendre à un qui est déjà très gros, qui va devenir encore plus gros, et voilà. Bon, ça, nous on témoigne de ça parce que c'est une logique nationale qui fait que effectivement, bon, on a connu des crises agricoles ces dernières années, et nous on les a perçus sur ce territoire, et elles sont communes aux trois villages. Après, ce qui est singulier pour chacun des villages, c'est que déjà ils sont pas sur le même département et qu'ils n'étaient pas sur la même région, et en fait ils ne se côtoient pas. Parce que quand on est sur une commune dans un département, on est en relation avec les élus du département, de son département. Et les départements n'ont pas les mêmes politiques. Et donc du coup, on développe pas les mêmes choses. Voilà. Et en tout cas, on n'a pas des financements pour développer les mêmes choses. Donc en fonction des trucs, les territoires ont aussi des dynamiques très différentes. Et après, il y a aussi des maires.

0: qui sont avec des personnalités différentes, qui insufflent ou impulsent des choses différentes. Voilà, par exemple, la mairesse de Busserolles, donc en Dordogne, elle est aussi présidente du comité des fêtes, donc elle s'appuie plus sur la question de l'animation de son village que de la question des investissements. Voilà, l'investissement, elle dit aujourd'hui, vu le peu que donne l'État, c'est pas la peine. Elle a abandonné un gros projet d'équipement, d'une maison qu'ils avaient achetée pour faire une bibliothèque, je ne sais quoi. Ils ont dit, bon, finalement, on n'a pas les moyens de faire ça, mais par contre, on a des moyens pour organiser des repas, des concerts, la fête. Ils ont refait la fête du village. Il y a un groupe assez important d'habitants et d'habitantes qui se mobilisent. Donc, il y a une dynamique dans ce village autour de ça qui fait qu'il y a quand même des choses qui se passent de façon sporadique, mais il y a des choses qui se passent. À Roussine, effectivement, on a cette initiative d'une Cathy qui a monté il y a un an une épicerie qui est devenue aussi un bistrot associatif qui réunit beaucoup de gens du village et d'ailleurs. Mais ça a été possible aussi par le maire du village qui a soutenu l'opération, qui propose une mise à disposition de bâtiments de la ville, du village qui était l'ancienne école qui est plus occupée, puisqu'il n'y a plus d'école. Et donc du coup cette école est devenue la cantine de l'école est devenue une épicerie et un bistrot, et il y a des activités toute la semaine, atelier occitan, atelier français pour les étrangers, atelier belote, etc. Donc là il y a une dynamique dans ce village particulière qui n'existe pas dans les autres, voilà. Et à Maisonnée c'est particulier parce que c'est un endroit qui est pour le coup très il n'y a plus rien, quoi. C'est vraiment l'épicerie a fermé il y a 2-3 ans, juste avant qu'on arrive, nous. Il n'y a plus d'école, il y a un centre de loisirs un petit peu quand même, là où on avait fait l'expo. Il y a quelques trucs, mais il n'y a plus grand-chose. Par contre, il y a une dynamique autour de la nature, très forte. Voilà. Il y a une association qui s'est créée il y a quelques années autour de la question du miel et des abeilles, donc la question de la préservation, de remettre des ruches, etc. Et de faire en sorte qu'il y ait une revégétalisation du bourg très fort, avec une sensibilisation autour des questions environnementales. Voilà. Et ça, c'est très visible. Alors, du coup, dans chaque commune, à la fois, c'est la même chose. C'est des communes quand on y passe, ben, voilà, on se dit il n'y a pas grand-chose. Et puis voilà. Mais en fait, dans chaque commune, il y a aussi des particularités, des singularités et des projets, en tout cas des initiatives locales qui sont particulières aux gens qui vivent là.
1: Est-ce que vous espérez qu'avec ce livre et avec votre présence sur les lieux, est-ce que peut-être que ça réveillera quelques personnes pour aller là-bas justement, qu'il y ait plus de monde qui s'ouvre un peu à ces villages?
0: Alors nous, on n'a pas fait du tout un livre touristique, c'était pas l'idée. C'est pas un guide touristique, c'est pas une œuvre ou un objet qui a pour vocation de rendre le territoire plus attractif. Nous, ce qui nous intéresse, c'est de mettre un coup de projecteur sur ce pont et c'est les gens qui vivent autour, sur ces paysages, sur les activités qu'on y trouve, sur les initiatives qui y sont proposées, donc en disant, essayons de regarder un petit peu ailleurs aussi, parce qu'on est quand même beaucoup sur des questions urbaines, d'aménagement urbain ou autre, ou des questions qui concernent les gens qui ont quand même le pouvoir, donc dans les grandes métropoles, et on regarde très très peu dans ces territoires, parce qu'on a l'impression qu'ils n'y vivent pas grand monde, alors que c'est considérable. Et c'est des territoires qui ont très peu de moyens aujourd'hui, donc c'est vraiment sur la question de l'ensemble du monde rural qui nous intéresse de mettre un focus, que simplement d'aller dans ces trois villages. Même si, allez-y, hein, mais puis surtout aller voir le pont, parce que ce qui est fascinant, c'est que ce pont, il est vraiment symbolique de ce rien dans lequel il y a tout. Voilà. Quand on était sur le pont dimanche avec les habitants, on se retrouve au milieu de rien, il n'y a pas une bâtisse, il n'y a rien, on voit des forêts, on voit des champs, on voit la tardoire qui coule sous le pont. Mais en fait, quand on est là et qu'on prend le temps de regarder un petit peu, on s'aperçoit qu'il y a beaucoup. Et il y a beaucoup aussi par rapport à ce qu'on a vécu cet été sur les périodes caniculaires et les questions de réchauffement climatique ou des questions environnementales. On s'aperçoit que ce sont des espaces qui sont quand même très très préservés et qui vont être vivables, ils vont être habitables. Ils vont être même désirables à un moment donné, parce que dans nos villes, on va avoir du mal à supporter 40-45 degrés. Voilà. Alors que là-bas, ils savent déjà comment faire. Et déjà, la présence de la nature préserve. Et il y a des ressources quand même, malgré tout. Et donc, il y a quelque chose autour de ça qu'il faudrait qu'on puisse observer plus, qu'on puisse mettre en avant plus, et sur l'ensemble de notre territoire.
1: Est-ce que vous savez à peu près le nombre de populations qu'il y a là-bas, en fait ?
0: Ah bah ça on sait très précisément, hein. À Busserolles il y a à peu près 300 habitants, à Roussine il y a un peu moins de 300, non, à Busserolles c'est 500, à Roussine donc en Charente c'est presque 300, et à Maisonnée c'est un peu plus de 300. Voilà, donc on est vraiment sur des toutes petites communes. Alors elles sont en taille, elles sont assez grandes. C'est, on a fait une carte à l'introduction du livre pour se situer et puis voir un peu la taille des communes. Roussine est plus petite, mais les deux autres communes sont très grandes. Voilà. Et donc il y a une densité qui est très très faible. Voilà. Et donc il y a peu d'habitants. Il y a un peu plus d'habitants l'été parce qu'il y a un petit peu de tourisme qui s'y fait, notamment le tourisme avec des Hollandais qui viennent dans des camps passer les vacances. Mais voilà, c'est des communes qui sont quand même très très très peu habitées. Il y a du bâti qui est plus rénové aujourd'hui et qui n'a pas très bon état à certains endroits. Et les maisons sont pas chères du coup.
1: Et donc, de ce que je vois de la carte, puisque je l'ai en face de moi, Busserolles est beaucoup plus grand.
2: Ouais,
1: c'est ça, c'est la plus grande. Hein. C'est ce qui me paraît plus grande que les deux autres qui sont... voilà. Quelque chose à rajouter, messieurs?
3: Un maximum de monde à l'exposition, le pont Rouchot.
4: Ça, c'est une bonne chose, oui, il fallait rajouter ça.
3: Aux archives départementales, tout sur le pont.
4: On est
3: aux archives.
4: Pont, voilà.
3: Aux archives.
1: Eh bien écoutez, ça sera avec plaisir, je saurai m'y rendre et c'est avec plaisir, je vous remercie beaucoup d'être venu à cette interview.
2: Merci.
1: Et je vous souhaite bonne chance et bon courage pour la suite.
2: Merci beaucoup.
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0: Voilà, je suis toujours au salon Japan Days à Périgueux en cette fin septembre et je suis cette fois-ci en compagnie de l'artiste mangaka Thomas Bouvray. Bonjour.
1: Bonjour.
0: J'aimerais commencer par connaître un peu le parcours. Est-ce qui vous a mené à la publication de ces mangas que vous présentez aujourd'hui à la Japan Days, cette série qui est devant moi, qui s'appelle Guide.
1: Oui, tout à fait. C'est le premier manga où je réalise le dessin et le scénario. Je fais tout seul de A à Z. Pour vous expliquer peut-être un petit peu le pitch de l'histoire. Vincent, c'est le héros de l'histoire. Il a un ami qui gère une boutique de téléphonie sur Paris. Et un jour, il propose un téléphone qui contient une application pas comme les autres. Dans le sens où Vincent, lorsqu'il envoie un message d'ordre, il peut manipuler la personne qui est dans sa liste de contacts. Mais pas que, il peut aussi envoyer des super capacités, mais toujours qu'à sa propre liste de contacts. C'est un certain pouvoir, mais que d'autres personnes peuvent le récupérer si jamais, par exemple, sa session est ouverte ou par plusieurs biais. Donc c'est pour ça qu'il va se retrouver face à des ennemis qui vont vouloir récupérer ce pouvoir-là. Et puis, il y a un autre point qui doit faire attention aussi Vincent, c'est-à-dire que s'il a ce pouvoir-là, c'est parce que, sans trop spoiler, il y a un système de classement dont, où il est premier. Et si jamais il n'est plus premier, eh ben, il risque lui aussi d'être manipulé par le niveau numéro 1.
0: Alors, ce n'est pas votre première création, votre premier projet. Est-ce que vous pouvez nous faire une petite histoire de ce qui vous a mené à ce manga Guide?
1: Alors oui, ça en fait j'ai commencé en 2011. Le premier projet que j'avais réalisé, j'étais pas tout seul, on était en groupe. Je m'occupais du dessin des personnages. C'était chez Vendouest, groupe Glénat, un manga qui s'appelle Élémentaire, un one shot en deux volumes. Puis juste plus tard, j'ai eu la chance de pouvoir, voilà, avec un ami que je remercie, voilà, qui s'appelle Walid, qui m'avait donné l'idée de pouvoir, enfin, parce que ça n'avait jamais été réalisé en BD ni en manga, de réaliser l'adaptation manga des Mystérieuses Cités d'Or, qu'à l'époque c'était avec Case et Crunchyroll. Du coup, j'ai eu la chance de pouvoir être publié et j'ai eu aussi la chance de pouvoir être supervisé par l'un des créateurs du dessin animé originel de Mystérieuses Cités d'Or, Bernard Derriès, avec qui ben, j'ai appris beaucoup de choses et il m'a fait beaucoup de retours où du coup j'ai vraiment beaucoup évolué. Une très très belle expérience. Et voilà, j'étais pas tout seul parce que je m'occupais principalement du dessin des personnages et du storyboard. Et puis il y a eu d'autres personnes qui s'occupaient du dessin des décors et aussi la colorisation, je m'en étais pas occupé aussi. Autre point important.
0: Comment ça a commencé ensuite donc ces projets se sont terminés et qu'est-ce qui vous a mené à créer le premier volume de votre nouveau manga Guide?
1: Alors oui, c'est ça en fait, il y a des années qui se sont passées. Au début je pensais tout simplement peut-être faire une histoire courte, quelque chose comme ça. Et puis après en fait le temps a un petit peu évolué et il se trouve que bah, c'était un peu pendant la période du Covid et je voyais de plus en plus de projets qui s'immergeaient en utilisant les crowdfunding Ulule par exemple, et je me suis dit bah, pourquoi pas essayer moi aussi. Et c'est pour ça qu'est né ce projet là mais sauf que au début je pensais une histoire courte et finalement je trouvais que c'était plus sympa de développer plus le sujet autour d'une application, et pour cela ça me paraissait ça plus sympa de faire ça avec une histoire plus longue. Et c'est pour ça qu'en voilà, en 2020 j'ai commencé ma première campagne à Ulule avec le premier tome de Guide. Et puis là, actuellement, il y a la campagne du tome 4 qui est en cours. Et oui, j'ai oublié aussi de dire, en fait, les trois premiers tomes sont sortis. Et après, il y a l'éditeur Tartamudo Édition qui m'a édité en regroupant les trois volumes, 1, 2, 3. Donc un volume beaucoup plus épais, mais qui comprend, en fait, c'est une version améliorée, en fait, des tomes 1, 2, 3, voilà, mais regroupés.
0: Donc là, pour l'instant, les trois premiers tomes sont sortis. Le quatrième, est-ce qu'il est en production? Vous attendez que la campagne se termine? Vous avez déjà un plan, une maquette?
1: En fait, j'ai même beaucoup plus qu'une maquette. En fait, il est déjà... Normalement, il devrait être terminé pour la fin de l'année. En tout cas, c'est l'objectif. Donc là, Je dirais que le plus gros du projet est déjà réalisé. Bon, après, il y a toute la partie finalisation, puis au cours de la campagne, après, il faut aussi que je vois aussi si... Parce que c'est vrai que j'ai mis des différentes contreparties, donc dont des contreparties où il peut y avoir des personnes qui apparaissent dans le volume. Donc c'est peut-être des choses que je vais peut-être faire au dernier moment. Mais là vraiment, ouais, il est bien, bien entamé. Et puis après, il y a aussi un volume 5 qui est déjà dans la tête.
0: Oui, donc vous avez déjà prévu, vous avez des projets déjà futurs, le tome 5, le fait de créer ce manga, est-ce que ça vous fait cogiter, penser à de possibles projets dans le futur ?
1: Oui, c'est une bonne question. Effectivement, en ce moment, c'est jusqu'au tome 5. Après, j'ai plusieurs choses qui me viennent en tête, mais pour l'instant, rien. On va voir s'il peut y avoir un tome 6, mais je ne sais pas encore. Mais en tout cas, ce qui est sûr, c'est que le tome 5, ça pourrait déjà conclure sur un arc, en tout cas. Donc ça, c'est plutôt pas mal. Hein, j'en suis plutôt déjà content. Ça va dépendre aussi beaucoup des opportunités qui se créent aussi, effectivement. Parce que bon, des fois, il peut y avoir un projet qui peut immerger comme ça d'un coup. Et...
0: C'est un métier compliqué ?
1: Oui. Enfin, moi, dans le sens de la création, j'y prends vraiment un grand, grand plaisir vraiment à réaliser tout ça. Après, oui, ce qui est compliqué, bon, après, ça dépend peut-être pour qui, c'est que bah, de plus en plus, qui dit auto-édition, dit faire, s'occuper de tout. Donc, c'est là où c'est compliqué, c'est-à-dire que très, très humblement, effectivement, j'ai pas non plus le côté, la visibilité médiatique comme un grand éditeur ou voilà, donc là ça apporte un peu des complications et tout, et voilà, enfin effectivement c'est...
0: Vous faites tout vous-même, même au niveau de la communication, vous avez des personnes qui vous aident?
1: Là en tout cas, pour tous mes volumes auto-édités, je me suis complètement occupé de la communication de tout, de A à Z, sur les réseaux, Instagram, Facebook et compagnie.
0: Et alors, vous êtes basé où ?
1: Je suis basé sur Paris, originaire de Nice.
0: Donc vous voyagez, vous essayez de faire divers salons dans la France ?
1: Oui, bien sûr aussi. C'est quelque chose qui me paraît pertinent aussi quand j'ai l'opportunité de pouvoir le présenter à différents festivals et différents endroits, différentes villes. Ouais, ça va. Le public est complètement différent, c'est intéressant.
0: Comment on fait pour vous retrouver sur les réseaux sociaux ?
1: Alors, en fait, vous pouvez me retrouver sur ma page Instagram. C'est Thomas Bouvray, voilà, directement.
0: Thomas Bouvray.
1: Aussi, hein, vous pouvez trouver, ou Instagram.
0: Donc Thomas Bouvray, Thomas comme orthographe normal, Bouvray, B-O-U-V-E-R-E-T.
1: B-O-U-V-E-R-E-T, voilà, j'ai un avatar de mon autoportrait en noir et blanc, bon, même si il date un petit peu, parce que j'avais les cheveux plus longs à l'époque, voilà, avec une queue de cheval. Mais voilà, en tout cas c'est moi, et voilà, je suis toujours actif, je mets des news de temps en temps, voilà. Là je vais en mettre sur la campagne jusqu'en début novembre, parce qu'elle est en cours là, jusqu'en début novembre, la campagne du top 4. Pour l'instant ça va, elle a quand même bien démarré, parce qu'elle est à peu près à 75%, donc voilà, en tout cas n'hésitez pas, et puis même si c'est une campagne du tome 4, j'essaie de tout bien paramétrer pour que même une nouvelle personne qui ne connaît pas cet univers puisse choisir son volume, c'est-à-dire même en numérique, hein, c'est-à-dire voilà, j'ai même paramétré à tout, on peut choisir le tome 1, le tome 2, le tome 3, le tome 4, il n'y a pas de souci.
0: Merci beaucoup Thomas Bourret.
1: Avec grand plaisir.

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1: Bonjour à toutes et à tous, vous êtes sur Radio Libre en Périgord et nous nous retrouvons pour l'agenda quotidien présenté par l'équipe RLP.
2: Du 16 au 24 octobre 2026, les Connexions Oubliées présentent la première édition du festival Art et Sciences, La Nuit Voir. Une semaine pour voir la nuit sous un autre jour. C'est donc sur Entrée Libre, il y aura des spectacles, des conférences, des projections, des animations et de la médiation artistique sur le thème de la nuit. Vous pouvez retrouver plus d'informations sur lesconnexionsoubliées.net. L'association Périgord Afrique Développement vous invite à sa randonnée solidaire qui aura lieu le dimanche 18 octobre 2026 à Champsvinel. Véritable rendez-vous convivial et engagé, cette manifestation s'inscrit désormais dans un calendrier biannuel. Deux randonnées sont organisées chaque année, au printemps, généralement en mars, et en octobre, donc en automne. Et ça se passera le 18 octobre 2026. Et vous avez aussi un repas solidaire africain le samedi 31 octobre 2026. C'est une inscription obligatoire. Plus d'informations 07 81 40 27 33 ou au 06 58 22 42 30. La marque Bienvenue à la ferme, qui regroupe en Dordogne 120 agriculteurs et agricultrices, lance une nouvelle édition de son opération Automne à la ferme. Les agricultrices et agriculteurs du réseau Bienvenue à la ferme mettent en place une programmation spéciale sur leur ferme à travers des animations et événements pour faire découvrir leur métier et leurs produits du 19 septembre au 1er novembre. 5 fermes ouvrent leurs portes. Le domaine de Grange-Neuve à Pomport, la ferme de Turnac à Dôme, la ferme avicole des

0: Charleroi. Il passe au Palio à Boulazac le dimanche 22 novembre avec des magiciens plus qu'extraordinaires.
1: Merci d'avoir suivi l'agenda du jour sur RLP. Restez avec nous pour la suite de nos programmes.
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3: La fin d'Oak Street. Il ne manque pas un bouton de guêtre. Ces 100 minutes m'ont fait irrésistiblement penser à cette affirmation d'un maréchal de France avant la guerre de 70. David Robert Mitchell, qui s'était fait connaître en 2014 par son génial It Follows, a rempli soigneusement tout le cahier des charges du film fantastique d'été à grosse bébête. Suite à un étrange événement cosmique, le quartier d'Oak Street se retrouve transporté en un lieu mystérieux. Les plates, qui ne reconnaissent plus leur environnement familial, ne tardent pas à comprendre qu'il leur faut absolument rester unis s'ils veulent s'en sortir. Nostalgie du fantastique des années 80, savoir-faire indéniable, casting de luxe, pour un blockbuster familial ni pire ni meilleur que les autres. Du grand spectacle vu et revu 100 fois, mais efficace et techniquement irréprochable. Un film d'été. Si l'on attend un nouveau Jurassic Park, avec sa fascination pour les dinosaures, son rapport à la science et la puissance presque mythologique accordée aux créatures, la comparaison est rapidement défavorable. David Robert Mitchell n'est pas Spielberg, ça se saurait. Les 85 millions de dollars mis à sa disposition sont plutôt bien utilisés, tout y est, techniquement, effets spéciaux de qualité, et on appréciera également que le tournage a été effectué en décor naturel, c'est tellement rare, et scénaristiquement. Ça se laisse regarder et oublier aussi vite. On n'est pas du tout surpris de voir à la production le nom de J.J. Abrams, à la baguette financière des Star Wars et des Missions Impossibles, fort d'un long passé dans ces films de genre. Par contre, on peut regretter que les personnages aient été dessinés à coups de serpe, sans finesse, et que le film n'ose pas une horreur plus viscérale, mais voilà. Au regard de la dimension ouverte grand public du projet, on doit se contenter d'un climax dramatique, un peu bancal. D'où également le twist final, je ne vous en dis pas plus. Bref, un blockbuster parc d'attractions, parfaitement honorable, je l'ai dit, malgré ses quelques faiblesses. Anne Hathaway, délicieuse, et Ewan McGregor campent le couple en crise au centre de cette histoire aussi terrifiante qu'invraisemblable. Mais après tout, le public s'en fout complètement et veut trembler avec eux en voulant s'identifier à cette famille lambda. Les deux enfants, Maisie Stella et Christian Convery, sont également convaincants. Pour en terminer, voilà une énième variante du genre qu'on pourrait intituler Jurassic Street. Quant à la musique de Michael Giacchino, qui singe souvent l'inimitable John Williams, vous ne pouvez pas la manquer, elle est permanente. Allez, bon retour en 1982 pour cet honnête divertissement estival, clairement pas aussi marquant que les films auxquels il rend hommage.

0: Il est 10h.
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1: Auditeur de Tranche de vie, au pied du château de Rochechouart, je rencontre Clélia et Boris. Et ce sont deux jeunes gens à qui je vais demander de me parler un petit peu de leur métier, de leurs activités et de leur passion.
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1: Clélia, bonjour, merci d'avoir accepté de me parler. Quel est votre métier ?
3: Alors, je suis artiste, photographe et cinéaste. Même si c'est un peu difficile de se donner ça comme étiquette de métier, en fait.
1: C'est un métier que vous avez appris ?
3: Oui, en quelque sorte, en me concentrant sur les images depuis de nombreuses années.
1: Par votre formation ?
3: Oui, par ma formation, bien sûr.
1: Vous avez eu quelle formation ?
3: Alors déjà, au lycée, Boris et moi, on était en filière audiovisuelle. Et ensuite, on a continué en fac, on a passé une licence de cinéma. Puis deux années de master et on a terminé par un master réalisation de documentaires et valorisation des images d'archives.
1: Donc vous étiez quand même préparé à vous occuper d'images. Maintenant je vais me tourner vers Boris et lui demander un petit peu quel est son métier actuel. Est-ce que c'est le même que celui de Clélia et est-ce que vous avez eu la même formation?
4: Alors oui, j'ai eu la même formation. Moi, le métier, pour l'instant, j'ai pas fait grand-chose, donc j'ai pas vraiment de métier, à part que j'ai monté un peu des bandes annonces, voilà. Surtout ça que j'ai fait.
1: Vous avez fait du montage de films ?
4: De bandes annonces de films.
1: De
4: bandes annonces.
1: Ah, de bandes annonces. De bandes annonces de films.
4: Voilà, des restaurations.
1: Donc, comme Clélia, je suppose que si vous avez travaillé un petit peu pour le cinéma, vous êtes passionné par l'image ?
4: Tout à fait. Le cinéma en particulier.
1: Et d'autres images ?
4: Spécifiquement le cinéma.
1: Le cinéma surtout.
4: Ouais, tout à fait.
1: Alors, est-ce que le fait d'avoir... Alors, votre ambition maintenant, ce serait d'arriver à travailler toujours pour le cinéma ?
4: Ouais. Ouais, ouais.
3: D'arriver à en vivre ?
4: Ouais. Ouais. Mais c'est d'abord une passion, en fait, Enfin, je préférerais parler de films, en fait. Je préfère parler de...
1: Ouais.
4: Parce qu'on parlait de formation, mais je pense que la formation, c'était... La première formation qu'on a reçue, c'était d'abord d'arriver à lire un film, d'arriver à comprendre ce que c'était des images et des sons. Et donc après, la formation, ça a surtout été culturel. Après, c'était de regarder des films. Une fois qu'on avait... Après les regarder, d'en regarder le plus possible.
1: Donc vous avez votre formation, elle vous a entraîné à interpréter, à comprendre le sens des images.
4: Pas forcément à l'interpréter, mais à comprendre comment était fait un film. C'est-à-dire, notre première formation nous a appris à regarder les images et à entendre les sons, ce qui paraît simple comme ça, mais en fait finalement c'est... c'est simple de toute façon, mais c'est pas évident. Voilà.
1: Ouais, si c'était aussi évident, tout le monde ferait du cinéma. Maintenant, je vais me retourner vers Clélia et lui demander. Alors, votre penchant, c'est pas tellement le cinéma, mais est-ce que ce sont d'autres formes d'images ? Quelles sont les autres formes d'images auxquelles vous vous intéressez ?
3: Je lis vraiment les deux, en fait. Mon intérêt pour l'image en mouvement et pour l'image fixe. Je le lis vraiment. C'est toujours une recherche sur l'image en tant que telle, sur le statut de l'image, sur son langage. Alors ensuite, dans ma pratique, je suis en train d'aller vers des expériences de comment mêler des images fixes, des sons, des images en mouvement. En tout cas, c'est certain que ma formation en cinéma m'a permis d'aborder la photographie d'une façon particulière, qu'on peut y lire des références au cinéma sans cesse, et à l'ambiance du cinéma et au langage du cinéma. Et maintenant, je serais curieuse, maintenant que j'ai été loin, pas très loin encore, je veux aller plus loin évidemment, mais un peu plus loin dans ma recherche photographique, je serais curieuse de voir comment elle peut modifier mon appréhension du cinéma. Et en me projetant encore plus loin, je serais également curieuse ensuite de revenir. Enfin voilà, ces allers-retours-là, je compte sur ces allers-retours en fait pour construire mon regard. Alors,
0: vous avez parlé de photographie, parlé d'image, donc vous êtes productrice d'image.
3: Est-ce que vous faites,
0: moi j'ai eu l'occasion de voir de vos photographies dans une exposition au moins.
3: Je suis peut-être plus cueilleuse et chercheuse d'images que productrice d'images, parce que déjà je travaille de l'image documentaire uniquement, sans jamais de mise en scène. Par contre, j'aime bien aller chercher dans le réel, à travers la photographie, des moments qui sont à la frontière de ce qui pourrait sembler être de la mise en scène, en fait. Et c'est là que le lien avec le cinéma se fait aussi, c'est vraiment comme s'il y avait dans le réel plein de petites failles de fiction, quoi.
0: Alors, tout ce que vous dites là, vous essayez de le faire passer dans les photographies que vous faites?
3: Ouais, enfin, c'est peut-être plus un constat que je fais sur mon travail, parce que quand je photographie, je me dis pas forcément tout ça. Je vois quelque chose qui me renvoie à je sais pas, à une ambiance, à un monde intérieur, à une émotion, qui est toujours liée à la culture des images. Je sais pas, par exemple, tout à l'heure, on a entendu la cloche, elle était au rythme de la cloche dans le film de
0: Buñuel. Ah oui,
3: de
0: donc vous avez constamment des références quand même, qui sont des références cinématographiques.
3: Mais même si je les identifie pas forcément immédiatement, ou même si c'est le fruit d'un mélange de plein de choses, je pense qu'on est toujours construit de toute cette multiplicité de sources, de toute cette profusion d'influences qu'on place en nous, qui peuvent provenir du cinéma, qui peuvent provenir de la littérature, de ce qu'on voit dans la vie, des scènes de vie, de ce qu'on vit, de notre propre scénario de vie.
0: Bon, vous êtes une professionnelle de l'image, ça veut dire que constamment, dans la vie quotidienne, vous voyez les choses à travers vous imaginez comment ces choses que vous voyez pourraient être transcrites sous forme d'images parlantes. Mm-hmm. Maintenant, je reviens vers Boris. Les images, il y en a beaucoup. Vous êtes intéressé par les images animées, par le cinéma, mais est-ce que vous êtes intéressé aussi par les images fixes? Et en particulier, je voudrais que vous me disiez pour nos auditeurs, quelle est votre position vis-à-vis de la bande dessinée.
4: Alors moi, j'ai pas d'avis. Je connais bien le cinéma. Enfin, je connais un peu le cinéma. Je connais pas trop le reste, donc j'ai pas de. J'ai peut-être des avis, mais ça sera pas des avis pertinents. Après, je le dis souvent, mais je peux parler de cinéma parce que j'ai l'impression de connaître un peu.
0: Mais est-ce que la bande dessinée, qui s'est énormément développée et diversifiée au cours des 20 dernières années, est-ce que ça vous paraît être une forme licite d'expression imagée?
4: Ah, tout à fait, ouais. Bien sûr. Moi, j'ai pas un esprit de censeur.
0: Non, bien sûr. Mais vous pourriez me dire, en dehors du cinéma, tout le reste, ça vaut rien.
4: Ah non, pas du tout.
0: Par contre, alors maintenant, si vraiment c'est le cinéma qui vous branche, est-ce que vous pouvez me dire quels sont vos goûts en matière cinématographique?
4: Ben, mes goûts, c'est varié. Alors c'est ce que j'en discute souvent, mais je dis, parce qu'on me reproche souvent d'être élitiste, et je dis non. Certains amis qui regardent des grosses productions américaines, je leur dis, ils me reprochent d'être élitiste, et je leur dis mais c'est vous qui êtes élitiste, parce que moi Je regarde les films que vous me proposez, mais vous regardez pas les films que je vous propose.
5: C'est-à-dire que les films.
4: Et en plus, ils regardent toujours le même film.
5: Les films que vous aimez, ils trouvent ça barbant, ils trouvent ouais, qu'on les a vus trop souvent.
4: On est souvent surpris par ce que les gens peuvent aimer. D'ailleurs, il y a des gens, a priori, qui auraient pas de sensibilité, mais genre, par exemple, j'ai montré un Kieslowski à un ami qui était, que je pensais pas que ça lui plairait, en fait, finalement, si. Donc j'étais agréablement surpris de pouvoir partager ça avec lui, parce qu'on peut... Voilà, après, dans le grand cinéma, il y a quand même des finesses d'émotion, des subtilités de sensations qu'on retrouve pas dans le cinéma commercial américain, ou très rarement. Après, je rejette pas tout... Je rejette déjà pas tout le cinéma américain, mais je rejette pas tout le cinéma commercial. Il y a des choses qui peuvent être intéressantes, mais il y a un problème quand même de diffusion.
5: Vous avez une préférence, soit pour le cinéma européen, soit pour le cinéma américain?
4: Bah, je suis plus attiré par le cinéma européen, et le cinéma russe aussi, parce que ça fait partie du cinéma européen.
5: Oui. Cinéma asiatique?
4: Je connais un peu le cinéma asiatique, mais je suis moins attiré. C'est vrai que je suis très attiré par, le cinéma, j'aime beaucoup le cinéma français, le vieux cinéma français. Je suis Bresson,
5: Oui.
4: Jean Vigo, Godard, bien sûr, Truffaut, La Nouvelle Vague, Louis Malle, j'aime beaucoup Louis Malle, notamment le cinéma documentaire, l'œuvre documentaire de Louis Malle qui est très intéressante. Les Bergman, bien sûr, Tarkovsky, le cinéma polonais, Kieslowski, etc.
5: Buñuel,
4: bien sûr.
5: Oui.
4: Bien sûr.
5: Donc vous êtes vraiment décidément européen en matière de goût cinématographique. Et est-ce que vous connaissez un petit peu qu'est-ce que vous pensez un petit peu du cinéma émergent des pays en voie de développement, comme le cinéma africain par exemple?
4: Alors je me suis intéressé au cinéma africain parce que j'ai fait mon mémoire dessus sur le cinéma colonial et ensuite après les cinémas d'indépendance. Donc je me suis un peu intéressé au cinéma africain. Alors ce qui est rigolo, je vais faire une petite parenthèse. Notamment je me suis penché, alors ce qui est rigolo c'est que le premier film anticolonialiste français c'est le Afrique 50 de René Wautier. Mmh. Et en fait dans le cinéma africain il y a deux cinémas. Dans ce que j'ai pu comprendre, en fait, parce que là c'est hypothétique, c'est ce que j'ai lu. Il y a un cinéma anglophone qui serait un cinéma plutôt de divertissement, et un cinéma francophone qui serait plutôt un cinéma militant.
5: Plus engagé, oui.
4: Ouais. Et donc il y a deux films emblématiques qui sont. Alors c'est rigolo, parce que c'est deux courts-métrages documentaires, qui sont ce que les Africains considèrent comme la préhistoire du cinéma africain,
5: oui.
4: Francophone.
5: Qui sont
4: Afrique 50 de René Wautier et Les Statues Meurent aussi de Chris Marker et Alain René.
5: D'accord, mais alors là vous me citez des réalisateurs qui sont des réalisateurs européens.
4: Oui, tout à fait. Ouais. Ouais,
5: et alors moi je vous parle des réalisateurs africains.
4: Oui, tout à fait, mais c'est pour ça que...
3: René Wautier a réalisé le premier film algérien.
4: Oui. Donc c'est déjà on est déjà dans le cinéma africain.
5: Donc c'est déjà ça, c'est les réalisateurs, c'est des gens qui ont pris le parti des Africains, qu'ils soient nord-africains ou africains d'Afrique noire. Qu'en est-il du cinéma véritablement autochtone?
4: Alors c'est pour ça que je faisais la parenthèse, c'est que dans le cinéma africain, on peut pas non plus enlever la part d'influence française. Par exemple, on parlait tout à l'heure de Jean Rouch. C'est grâce à Jean Rouch qu'il y a eu Oumar Ouganda, qu'il y a eu Mustapha Alassane. C'est des gens qui ont commencé avec Rouch. D'ailleurs, le Sem Ben Ousmane, qui est un grand cinéaste sénégalais, appelait René Wautier, qui était plus jeune que lui, il l'appelait papa. Donc après, je sais pas. Mais ouais, effectivement, j'ai vu ces films-là, j'ai vu les...
5: Qu'est-ce que vous pensez alors de la production cinématographique monstrueuse, à plus d'un titre, de l'Inde?
4: Alors je connais mal, j'ai quand même beaucoup de lacunes, mais ouais, je serais déjà intéressé. J'ai vu le film de Meera Nair, Salaam Bombay, mais il y a longtemps, donc j'ai du mal à en parler. Mais je sais que Satyajit Ray a l'air intéressant comme réalisateur. Après, j'ai vu quelques films bollywoodiens, c'était pas... Alors, ce qu'il faut préciser aussi, c'est que nous, à l'époque, on avait regardé ça, on avait obligé à regarder ce qu'on en était au lycée. Et c'est des films, en fait, d'après ce que j'ai entendu, qui se regardent en extérieur, et les gens ont d'autres activités en même temps qu'ils regardent le film. Donc c'est des films extrêmement longs, et qui répètent souvent les mêmes choses, parce que justement, les gens, il faut qu'ils puissent réaccrocher au film.
5: D'accord, d'accord.
4: Donc, c'est pas la même pratique culturelle de cinéma.
5: Ça, c'est très intéressant, là, ouais. Je vous le dis, parce que là, c'est quelque chose que la plupart des gens ne savent pas, ça.
4: C'est pas la même pratique culturelle du cinéma.
5: Je vous quitte, Boris, pour revenir vers Clélia, à qui je voudrais demander ce qu'elle pense de la bande dessinée. Est-ce qu'elle connaît bien la bande dessinée? Est-ce qu'elle est amateur?
3: Je connais pas du tout la bande dessinée, non.
5: Ben moi, je croyais que tous les
4: Comment
5: gens...
4: On connaît un dessinateur, par contre.
5: Je pensais que tous les gens de votre génération étaient des férus de bande dessinée, des connaisseurs.
3: Non, je connais très mal. J'ai lu quelques bandes dessinées. J'en ai quasiment jamais acheté.
5: Alors là, je suis stupéfait.
4: Mais je pense qu'on représente mal notre génération.
5: Ah bon?
3: Alors,
5: je me suis trompé complètement.
3: Je sais pas, moi, je me dis bande dessinée. Les rares noms que je connaisse, je connais Jodorowsky, mais enfin, c'est pas un illustrateur.
5: Vous commencez tout de suite en me donnant un nom que personne ne connaît, ou presque.
3: Si, Jodorowsky, c'est un étrange personnage, ouais, c'est un cinéaste aussi. Et puis, il a mis au point des techniques de guérison, une technique de guérison qui s'appelle la psychomagie. Il a écrit des scénarios de bande dessinée. L'Incal, je crois que c'est... Oui, c'est L'Incal, hein. C'est Jodorowsky, ouais, L'Incal.
4: Avec Mobius.
3: Avec Mobius.
5: Ah bon, là, on arrive quand même à des...
3: Voilà, mais enfin, je peux pas parler de bande dessinée non plus.
5: Alors, moi, je suis un petit peu étonné là, de vous entendre dire que la bande dessinée, c'est quelque chose, non pas que vous l'aimez pas, mais que vous connaissez pas. Enfin...
3: On connaît... si, après... Loisel un peu, oui, je connais pas très bien. Un homme est mort, parce que ça, c'est en lien avec René Vautier, donc ouais. C'est quelque chose auquel on s'est intéressé, de Chris et Davodo. J'ai découvert quelque chose, et c'est vraiment idiot que j'en parle parce que j'ai oublié le nom de l'auteur, de la BD documentaire sur d'un type qui a beaucoup travaillé sur les gitans. Ça m'a bien intéressé.
5: Oui.
3: Puis voilà. C'est assez limité.
5: Boris, est-ce que vous pensez que la BD peut apporter quelque chose au cinéma?
4: Bien sûr. De toute façon, enfin, je suis pas pour. Ouais, j'ai rien contre à partir de là. Non, ouais, je pense qu'effectivement, déjà, il y a. Moi, je suis pas un partisan du storyboard, mais effectivement, on peut. Je pense qu'on peut rapprocher des fois le storyboard de la planche de... Mais bon, c'est quand même un langage particulier, quoi.
3: On s'est quand même beaucoup intéressé à des cinémas documentaires, notamment, qui mettaient en œuvre une écriture vraiment autre que l'écriture classique enseignée dans les écoles de cinéma, d'ailleurs. Aujourd'hui, pour produire un film documentaire, rien que pour un dossier de subvention, on demande un scénario, un storyboard, éventuellement, bon, plutôt un scénario quand même. Mais enfin, ça pose une vraie question, quoi. Où est le documentaire?
5: Vous voulez dire tout un travail en amont de la mise en œuvre du film?
3: Ouais, bien sûr, ouais. Mais enfin, voilà, nous, on défend quand même des façons de faire. On défend qu'il peut y avoir d'autres façons de faire, ouais. Et que c'est bien dommage qu'on puisse pas financer des films qui mettraient en œuvre d'autres façons de faire.
5: Oui.
3: D'autres dispositifs, d'autres démarches.
5: Oui. Parce qu'il y a quand même, des gens qui continuent à faire du cinéma. Bon, enfin, évidemment, il y a des films de toutes les qualités, mais qui continuent à faire du cinéma comme ça, un petit peu n'importe comment, sans qu'il y ait véritablement une réflexion avant.
4: Ouais, alors moi je reviens un peu là-dessus, je rebondis un peu sur ce que vient de dire Clélia, c'est-à-dire que nous dans notre formation, ce qu'on a trouvé dommage en fait, parce que on nous a formés avec un schéma de construction de film où il faut un scénario, un storyboard, etc., avec tout planifié, etc. Et quand on se penche en fait sur...
5: Ça c'est l'idéal, alors. C'est la préparation idéale.
4: C'est ce qui nous est enseigné en fait, c'est ce qui est enseigné et au lycée et à l'université sur la manière de faire des films. Et bah, nous on a juste simplement lu des essais de théoriciens du cinéma ou des réalisateurs sur leur manière de travailler, qu'en fait qui sont pas du tout ils ont pas du tout cette manière-là de travailler.
5: Et cette démarche,
4: voilà. Et c'est ça que je trouve dommage aujourd'hui, c'est qu'on enseigne une démarche, qu'en fait, ouais. qui est celle du cinéma américain, qui est celle du cinéma dominant.
5: C'est-à-dire qu'on pensait que le cinéma actuellement, il est corseté dans des procédures dont on peut s'affranchir.
4: En tout cas, dans la formation, oui. Enfin, c'est clair qu'on l'a ressenti ça.
5: Vous pensez qu'il y a des cinéastes géniaux qui peuvent dire, ouais, moi, je prends ma caméra à l'épaule et puis je vais faire un film bouleversant.
3: Il y en a eu.
4: Alors, je pense pas que ce soit aussi simple, mais par exemple, je pense à Luc Moulet, qui a une manière de travailler complètement différente, qui juxtapose des idées, qui forme une espèce de panneau avec chaque idée, etc., et qui fait chaque idée représente une séquence. Et du coup, c'est à partir de ça qu'il va baser sa construction de film. Il y a plein de... En fait, quand on regarde d'un peu plus près, il y a plein de manières différentes d'aborder le processus, de la démarche.
5: L'acte cinématographique.
3: Les ailes du désir.
4: Les ailes du désir. Ouais.
3: Les ailes du désir a été écrit au jour le jour,
5: oui.
3: pendant le tournage.
5: Oui.
3: Si on regarde tout
4: Paris
3: le cinéma.
4: Paris-Texas.
3: Le
4: scénario n'était pas.
3: Tout le cinéma direct.
4: De toute façon,
3: aussi. Dans les Aurès. Là, je dis peut-être une bêtise. Mais...
5: Là, vous avez des références qui supposent une culture cinématographique étendue. Maintenant, je voudrais vous demander quelque chose, revenir alors plutôt vers la technique. Est-ce que dans l'expérience qui est la vôtre, même si elle n'est pas très longue, est-ce que vous avez vu s'améliorer beaucoup les outils techniques que vous utilisez pour votre travail?
3: Oh, je suis pas sûre de ça.
5: Dans la manipulation des images,
3: oui,
5: quand même, je pense que l'outil informatique fait des progrès rapides.
4: Tout à fait.
3: Ouais, bien sûr, mais c'est aussi des outils qui coûtent cher, qui sont pas périns, qui s'usent vite. Voilà, moi par exemple, juste à la fin de mes études en 2011, j'ai acheté une caméra, elle est déjà obsolète et je peux même pas la revendre.
5: Ça c'est un vrai problème avec effectivement, comme vous dites, la pérennité des archives.
3: Ouais.
5: De votre côté, est-ce que vous jugez qu'il y a eu un progrès?
4: Alors déjà c'est une très bonne question parce que par rapport à ça, en fait, moi il y a deux points en fait qui me paraissent essentiels, c'est-à-dire que l'histoire du cinéma, quand on regarde l'histoire du cinéma, les évolutions de la forme cinématographique sont toujours liées à l'évolution de la technique.
5: Mmh.
4: Et alors, peut-être que je me trompe, j'espère me tromper, mais moi, ce dont j'ai l'impression, on va dire, c'est qu'aujourd'hui, par exemple, je prends un courant comme le cinéma direct, qui a été de l'arrivée de la caméra épaule avec le son synchrone. Et donc les cinéastes qui à l'époque réfléchissaient la technique sont tout de suite emparés de ce nouvel instrument et ont élargi, vraiment pour eux c'était quelque chose de magnifique de pouvoir enregistrer Monsieur Lambda dans la rue.
5: C'est-à-dire que à l'évolution de la technique a correspondu une nouvelle forme d'expression.
4: Tout à fait, ouais. Et aujourd'hui, j'ai l'impression, à part quelques films, mais j'ai l'impression que la technique est plus tellement réfléchie, qu'on sert de la facilité technique pour essayer de faire comme le cinéma professionnel commercial, au lieu d'ouvrir un autre pan. Je pense voilà déjà qu'il y a, alors effectivement on peut citer le film de Marker Chat Perché qui est quand même sur la caméra DV, même si on n'aime pas le film, mais qui est quand même une expérimentation, un film qui réfléchit, ou alors je pense à l'ABC Africa de Kiarostami, mais à part ça j'ai pas vu vraiment une révolution de forme esthétique à part l'utilisation outrancière du plan séquence, qui apporte pas forcément grand chose. Alors, le deuxième point que je voulais développer, c'est effectivement l'aspect non périn de du support numérique, c'est-à-dire que la durée de vie est très limitée. Donc après, ça pose plusieurs problèmes sur qu'est-ce qu'on fait des films, qu'est-ce qu'on fait des anciens films qu'on va plus projeter en pellicule et qui sont en train de moisir dans les caves de la cinémathèque.
5: Ouais, ouais. Bah, tout ça touche à l'archivage et tous les problèmes que ça pose. Maintenant, je voudrais qu'on quitte ce domaine professionnel qui est extrêmement passionnant. Et je voudrais vous demander, enfin avant quand même, je voudrais vous demander si le fait de vivre, comme vous m'avez dit que vous viviez en Charente, je crois, le fait de vivre en Charente, est-ce que ça vous... c'est un inconvénient pour vous? C'est un inconvénient par rapport au grand foyer parisien de création, ou bien est-ce que c'est un avantage?
4: Alors moi je vois ça plutôt comme un avantage parce que je travaille, moi ça m'arrive de travailler sur Paris, je travaille dans une boîte de production que j'aime beaucoup avec un catalogue très prestigieux et bon, c'est des gens que j'aime beaucoup et le fait de résider en Charente, ça permet aussi de s'extirper un peu
5: du microcosme.
4: Ouais, du microcosme et Enfin, je vois quand je suis là-bas, etc., on a des expériences qui peuvent être fascinantes, etc., mais c'est vrai qu'on manque de recul.
5: Vous n'arrivez pas à prendre la distance, ouais. Je comprends, oui. Ouais. Je comprends. Et vous, Célia?
3: Oui, mais moi, je pense à peu près la même chose que Boris. J'aime bien faire mon jardin et manger mes légumes. J'essaie de me préserver du snobisme parisien.
5: Ouais, bah, ce qui vous empêche pas d'exposer votre travail de temps en temps.
3: Non, on est mobile, quoi. On est mobile. Puis financièrement, c'est aussi plus facile d'être en région que.
4: Je voudrais juste rajouter que professionnellement, en fait, ça nous ramène aussi au fait que finalement, ce qu'on aime, c'est d'abord et avant tout le cinéma.
5: Oui, bien sûr, bien sûr.
4: Ce qui, quand on est dans le réseau, etc., au bout d'un moment, on ne parle plus de cinéma.
5: C'est l'overdose. Ouais. Oui.
3: Puis, ensuite sur, la question de, on trouve plus facilement du travail à Paris. J'en suis pas certaine. C'est une question de proportion, quoi. Il y a plus de travail, mais il y a plus d'habitants.
5: Alors, vous parliez de faire votre jardin. Je voudrais, pour terminer, vous demander si vous avez d'autres passions que l'image ou les images. Vous, Clélia, en dehors du jardin.
3: Bah, c'est un peu difficile de répondre, parce que c'est toujours un peu imbriqué l'un dans l'autre. Ouais, la cuisine, ouais.
5: Ah, quand même.
3: Le jardin et la cuisine.
5: D'accord, la cuisine. On montre bien quelle cuisine?
3: Ma cuisine.
5: Votre cuisine.
3: J'avais une grand-mère qui tenait un restaurant, c'est passé.
5: D'accord. Donc vous avez des antécédents familiaux. Mmh. Et vous, Boris?
4: Alors, je dirais, ça va peut-être être un peu bateau, mais j'aime la vie, quoi.
5: Bon, ça, c'est déjà bien, parce que tout le monde ne dit pas ça.
3: On aime bien se promener dans la
4: cinéma,
3: forêt.
4: Le cinéma, ça nous...
3: On aime bien se promener dans la forêt.
5: À la recherche des champignons, ou pas forcément?
3: Par exemple.
4: Non, mais ce que je dis souvent, c'est que le cinéma, comme la littérature, ça nous fait gagner du temps, sur le temps de vie, ça nous fait comprendre des choses,
5: Est-ce que vous êtes des jeunes heureux?
3: Je pense qu'on est des jeunes heureux, ouais. Oui.
5: Boris?
4: Oui, tout à fait.
3: On n'est pas riche, mais on est heureux.
5: Voilà, vous n'êtes pas atteint par le syndrome du jeune malheureux, alors.
4: Non, après, politiquement, je pense qu'il y a toujours des choses à redire sur la situation de la France, effectivement.
5: Oui, ou du monde.
4: Oui, du monde. C'est vrai qu'en ce moment, moi, je dirais qu'en tant que jeune français, ce qui me chagrine le plus, c'est le comportement.
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6: Depuis la Bolivie que nous avons évoquée le mois dernier, c'est en traversant par le sud-ouest le Salar d'Uyuni et ses lacs multicolores que l'on atteint le désert d'Atacama. Cet espace naturel immense est l'un des plus arides au monde. Il n'aurait pas plu dans certaines zones depuis plus de 400 ans. Il regorge pourtant d'une biodiversité endémique unique et il est habité par quatre peuples originaires, les Aymara, les Quichuas, les Licanantayas et les Coyas. Et c'est ce dernier peuple qui, à proximité du volcan Copiapó, tente de protéger le Salar de Maricunga, menacé par l'exploitation du lithium. Vous écoutez la saison 7 de l'Actu des Oubliés. Et notre deuxième épisode s'intitule « Capitalisme vert contre vie sur Terre ». Nous l'avons réalisé avec Cindy Quevedo, présidente du Conseil national du peuple Coya, dont vous pouvez retrouver l'entretien intégral dans notre hors-sujet « Le lithium contre les flamants roses », disponible sur notre Bandcamp. Le peuple Coya habite la région d'Atacama, dans la cordillère des Andes. Historiquement, nous sommes des nomades. Nous transhumons de manière saisonnière entre les montagnes des Andes et le désert d'Atacama, qui est la région la plus aride au monde. Un désert de sel, un salar, ça abrite toute une série de lacs. Certains qui sont salés, d'autres d'eau douce. Et pour nous, le salar, c'est la vie. Il représente absolument tout. Il permet la vie dans la haute cordillère. Imaginez-vous en train de traverser un désert aride, très difficile. Et là, tu rencontres un espace où il y a de l'eau, où il y a du sel, où il y a des corridors écologiques qui permettent la vie et regorgent d'animaux qui peuvent être chassés.
8: La sal nous a permis vivre et, par exemple, conserver les carnes.
6: Le sel, il nous permet de conserver la viande, de sécher le cuir, de saler le fromage, de donner du sel aux animaux. Et c'est aussi une médecine. Nous sortons le mal et les mauvaises énergies avec le sel.

0: Nous sommes en avril 2023 lorsque les conclusions de la stratégie nationale du lithium sont publiées. Sur le papier, il s'agit d'étudier l'ensemble des salars du pays, tant en prospectant les réserves de lithium qu'en faisant un recensement de la biodiversité, pour pouvoir décider lesquelles doivent être protégées et lesquelles seront exploitées. Lorsque l'ancien président du Chili, Gabriel Boric, lance la stratégie nationale du lithium, on a senti la peur pour la première fois. Les raisons de s'inquiéter sont multiples. En premier lieu, l'eau. C'est l'une des fonctions clés du salar. Les montagnes qui l'entourent s'y déversent, créant lacs d'altitude et réservoirs de biodiversité. C'est la première préoccupation du Conseil national du peuple Kogia lorsqu'il apprend que le salar risque d'être exploité.
1: Y es ahí cuando Maricunga arroja que tiene una mayor concentración de litio.
0: C'est là qu'il est déclaré que Maricunga a une forte concentration de lithium, donc il est remarqué par l'État chilien.
1: Pero ahí viene lo complejo, que Maricunga no solamente tiene la mayor concentración de litio.
0: Seulement, c'est aussi l'un des salars qui regorge le plus d'une biodiversité qui est déjà en danger.
1: En peligro. Entonces, están 50 y 50.
0: Donc là, c'est 50-50. Malheureusement, le gouvernement et l'État ne prennent pas la mesure de ce qu'est Maricunga pour la faune de la haute cordillère. Voilà la vérité.
1: No está tomando el peso de lo que significa Maricunga para la biodiversidad altoandina. Esa es la verdad.
0: Sachant qu'une étude de l'Université catholique de Santiago démontre déjà un affaissement des sols dans le salar d'Atacama, soumis depuis 30 ans à un pompage de ses eaux pour l'exploitation du lithium.
1: Comment est-ce possible que piensen en extraer el litio?
0: On leur demande, comment est-ce que vous pensez extraire le lithium qui est contenu dans l'eau qui est sous le salar, en plein milieu du désert le plus aride du monde? Vous allez faire évaporer le peu d'eau qu'on a ici? Parce que c'est tout un complexe hydrologique qui alimente la région et qui permet d'avoir des lagunes un peu partout dans cette partie de la cordillère. Toute cette eau qui s'amasse en altitude s'écoule en souterrain dans les nappes phréatiques, s'infiltre et remonte. Ça fait comme des petits trous d'eau qui affleurent jusqu'en bas des montagnes et qui permettent la vie dans le désert. Le gouvernement a une idée merveilleuse, d'après eux. Récupérer l'eau, en extraire la salmoelle qui contient le lithium et réinjecter toute l'eau sans sel dans le salar. Ils nous disent, tout fiers, « Oh, le problème, c'est l'eau ? Pas de problème, on va te la réinjecter dans le salar. » Et attention, ils vont la réinjecter via d'autres puits de forage. Et à chaque fois, ça veut dire arracher la couche de sel avec une machine et niveler le sol à nu. Et là, avec cette histoire de réinjecter l'eau, la nouvelle déclaration parle de 144 puits de forage. Imagine-toi, 144 fois 40 mètres carrés. L'impact va être impressionnant.
1: Entonces, el impacto va a ser impresionante.

0: Ahora, si tú le preguntas a un científico qué consecuencias tiene reinyectar agua sin sal a un salar.
1: Figure-toi que si tu demandes à la science ce qu'il va se passer en réinjectant de l'eau sans sel dans un salar, personne ne le sait, parce que ça n'a jamais été fait. Ils veulent nous prendre pour des cobayes en fait, alors que la vie dans le salar dépend d'une chaîne alimentaire très fragile. Nous avons d'abord les cyanobactéries, qui sont des êtres microscopiques et extrémophiles, comme on dit. C'est-à-dire que leurs conditions de vie habituelles sont mortelles pour la plupart des autres organismes. Elles ont mis des millions d'années pour s'adapter à la salinité extrême et aux radiations solaires de cet environnement.
0: Llevan millones de años adaptándose a la salinidad.
1: Imagine-toi d'un jour à l'autre changer le pH de l'eau dans laquelle elles vivent, et le pH de l'eau c'est une chose, mais on ne sait pas non plus à quelle température ils vont remettre l'eau. Et donc, entre en jeu la chaîne alimentaire. Celui qui mange les cyanobactéries, il est mangé à son tour par exemple par les flamants roses. Donc nous, en tant que Conseil national du peuple Korya qui représente une vingtaine de communautés unies, nous avons élevé la voix et répété, il faut faire davantage d'études. Et ça, ils veulent pas l'entendre, parce qu'ils sont tellement aveuglés par le profit qu'ils vont tirer du lithium qu'ils veulent que personne ne pose de questions.
0: Ojalá sin que nadie reclame. Nosotros no queremos la destrucción de nuestro salar.
1: D'une part, nous refusons la destruction du salar, mais en plus, ils le font de manière tellement irresponsable et sans écouter ni la voix des peuples indigènes ni celle des scientifiques que tout ceci n'est approuvé par personne et peut avoir d'immenses conséquences.
0: Esto puede tener muchas consecuencias.
1: Avec des colonies de plus de 2000 individus, le salar de Maricunga est en effet un espace refuge et de reproduction majeur pour 3

0: Trois espèces de flamand rose, le flamand de James, le flamand chilien et le flamand des Andes, qui est aussi l'espèce de flamand rose la plus menacée au monde. Selon les ornithologues, toute activité minière doit être proscrite à plusieurs kilomètres des colonies pour qu'elle puisse se maintenir. Or, des sondages ont été réalisés à moins de 900 mètres. Au sein d'une consultation du ministère de l'écologie qui avait pour but de préserver une partie du salar, Cindy espérait obtenir la protection des colonies de flamants roses des Andes. Mais seuls 1000 hectares sont censés être préservés. Et d'une part, les colonies n'en font pas partie, mais en plus, le décret de préservation n'a jamais été signé par le gouvernement de Gabriel Boric. C'est extrêmement complexe parce qu'il a déjà migré une fois. Il est arrivé ici après avoir fui le salar d'Atacama lorsqu'ils ont commencé l'extraction du lithium là-bas. Et Marecunga est le salar le plus austral du Chili. Il n'y a plus de salar en direction du sud. C'est le dernier qui leur reste.
1: C'est l'ultimo que les queda. Entonces, nosotros como seres humanos,
0: alors quoi? Une fois de plus, nous les humains, on va les chasser.
1: Otra vez, les vamos a quitar su hogar.
0: On va les priver de leur lieu de vie, les forcer à migrer.
1: Y a dónde? A dónde va a volar ahora?
0: Mais vers où? Où est-ce qu'ils vont aller maintenant? La microfaune abritée dans les salars joue un rôle fondamental dans la retenue du carbone, ce qui signifie que la destruction de ces espaces accélère le changement climatique, alors même que le but affiché est de vendre des batteries au lithium censées réduire les émissions de carbone. Trop souvent, ils nous font porter le mauvais rôle en disant que nous sommes opposés à la transition énergétique. Mais ça n'a rien à voir avec ça. Nous avons besoin que les gens comprennent que c'est notre lieu de vie et que nous subissons l'impact agressif et destructeur de cette transition. Nous sommes une zone de sacrifice. Ce qu'il se passe en ce moment, ce n'est pas une transition verte ni une transition juste. Il y a des gens qui payent le prix et qu'on n'écoute même pas. Parce que tu peux prendre un projet et te dire « Oh mais ça va, c'est pas un si grand sacrifice. » Mais regarde-les tous ensemble, rien que pour la région d'Atacama. Nous avons l'extraction de lithium à Marecunga et aussi dans le salar de Perdenales. Puis pour transporter tout ce lithium qui va se produire là et aussi côté argentin, ils veulent faire la route bio-océanique jusqu'à la mer.
1: Esa carretera va trasladar el litio a dónde?
0: Le lithium va arriver là-bas. Et pourquoi? Parce qu'ils veulent faire un méga port à Bahia Chasco, qui est une baie à la biodiversité incroyable, où viennent pondre les tortues vertes, où viennent se reposer plusieurs espèces de baleines, dont la baleine bleue. Parce que tu as là une profondeur et un système de courant unique.
1: Luego tenemos las extensiones gigantes.
0: Ensuite, au cœur du désert, nous avons l'extension géante du complexe de panneaux solaires. Parce que comme le nord du Chili est l'endroit de la planète où il y a le plus de radiation solaire au monde, c'est propice à produire de l'énergie. Et forcément, il y a aussi le projet Kimal Loaguire. Parce qu'une fois produite, comment tu la transportes, l'énergie électrique? Donc là, c'est un chantier de 800 km entre la région d'Antofagasta et de Santiago, la capitale, avec des tours et des lignes à haute tension, des transformateurs sur tout le territoire. Donc l'impact cumulé de cette transition énergétique pour des régions comme celle d'Atacama, elle est énorme. Et si tu considères les peuples indigènes qui vivent sur ces terres prétendument désertes, c'est très violent. On n'a pas le temps de tout défendre tellement ils détruisent tout. Et nous, on n'a presque plus de vie. D'autant plus que les États et les entreprises ne font rien pour respecter les conventions internationales qui imposent des consultations dans le cadre de tels projets. À Marecunga, si le président Boric a affirmé lui-même que le peuple Kogia serait entendu, c'est l'entreprise qui définit le territoire qui sera concerné par le projet d'exploitation. 6 communautés Kogias vivent au sein de ce territoire, mais toutes les autres, notamment les 20 Ailus réunis au sein du Conseil national Kogia, ont été soigneusement exclues de toute forme de dialogue sur le projet en lui-même. Tu peux demander à tous les peuples qui sont confrontés à l'extraction de lithium. C'est le même mode opératoire. D'abord, ils commencent par fractionner le tissu social dans les peuples concernés. Ils négocient avec quelques communautés, ils leur offrent une quantité d'argent inimaginable, une somme que tu ne peux pas refuser, et finalement, ces communautés deviennent ennemies du reste de leur propre peuple. Pour nous, le Conseil national du peuple Kogia, le pire ennemi que nous avons, ce n'est pas l'État ou l'entreprise. Ce sont les communautés qui ont dit oui et qui ont négocié un véritable pactole. C'est la première technique. Nous diviser, nous monter les uns contre les autres et arroser d'argent une partie des communautés qui vont elles-mêmes engager des avocats pour s'opposer à nous. Imagine-toi, on parle de millions de dollars chaque année. Pour qui? Pour 6 communautés peuplées de 30 à 40 personnes chacune. C'est une quantité d'argent qu'ils ne pourront pas dépenser dans leur propre vie.
1: Y eso hace que haya el primer quiebre importante.
0: Et ça, c'est le premier choc, la première fracture que mon peuple a vécue.
1: Estos abogados de estas comunidades han hecho campaña del terror en contra.
0: Les avocats des 6 communautés ont mené une campagne de terreur contre nous. Ils sont allés jusqu'à la Chambre des députés pour dire que nous sommes de fausses communautés, créées uniquement pour profiter de l'argent lors des négociations, que nous n'avons aucune pertinence culturelle avec le territoire.
1: Que somos casi gente inventada.
0: Genre, que nous sommes des gens sortis de nulle part, juste là pour l'argent. Tu peux pas être plus loin de la vérité. Mon nom de famille est aussi celui de plusieurs lieux dans la cordillère. Ma famille a des titres de propriété vieux de 104 ans. Ma communauté, elle a été enregistrée en 2010, c'est-à-dire dès que l'État chilien a commencé à reconnaître l'existence des communautés indigènes. Nous faisons face à une campagne de dénigrement dans tous les médias, avec beaucoup, beaucoup de mensonges. C'est ce qui fait que cette résistance a aussi un coût psychologique très important.
1: De verdad que ha tenido un costo psicológico súper importante esta resistencia.
0: Personnellement, j'ai reçu des menaces de mort. Ils m'ont dit qu'ils allaient me faire disparaître dans la cordillère et que jamais on ne retrouverait mon corps.
1: Solamente por defender el salar.
0: Seulement pour défendre le salar. Seulement pour ça.

0: Les témoignages du peuple Kogia sont pourtant révélés par l'archéologie avec des traces d'offrandes et de rituels plus anciennes que l'arrivée des Européens sur ces terres. Et malgré des réclamations auprès du ministère des Mines puis de la CONAI, l'organe chargé des relations entre les peuples indigènes et l'État chilien, malgré des recours en justice auprès de la Cour d'appel régionale et de la Cour suprême chilienne, les communautés du Conseil national Kogia sont systématiquement exclues des consultations. Les Nations Unies reconnaissent pourtant les territoires ancestraux comme socle de l'identité culturelle, spirituelle, sociale et collective des peuples originaires, affirmant, je cite, « le droit à maintenir et à renforcer leurs relations spirituelles et matérielles avec les terres historiquement occupées, qui ne peuvent être considérées ni comme marchandises, ni comme un bien économique ». Cette notion est malheureusement bien éloignée de la vision des chefs d'État dans le triangle du lithium. L'Argentine, la Bolivie et le Chili sont désormais toutes trois gouvernées par des néo-fascistes extrêmement déterminés à transformer la législation autour des terres ancestrales. Au Chili, le 1er juin dernier, le nouveau président d'extrême droite, Antonio Kast, remet en cause le droit du sol, garantie foncière obtenue par les peuples autochtones en 1993, au lendemain de la dictature de Pinochet. Ce droit stipule que les terres appartenant légalement aux peuples originaires, récupérées ou concédées par l'État, ne peuvent être vendues, données ou louées à des non-autochtones. Dès son arrivée au pouvoir, il suspend les 43 décrets qui encadrent l'existence des parcs nationaux et nombre de normes environnementales au prétexte de les réviser. Il ne les a toujours pas réactivées. Ce que je veux dire en premier lieu sur ce sujet, c'est que si aujourd'hui on a un gouvernement d'extrême droite, la première vulnérabilisation que nous avons connue ici, elle est le fait du gouvernement de Gabriel Boric. C'est sous son mandat qu'il y a eu le plus de vulnérabilisation des droits des peuples originaires. Il nous a laissés à la merci de ce qui vient maintenant. Maintenant, oui, nous avons un président qui est un chef d'entreprise dans sa nature. On ne va pas s'étonner si tous ces décrets, toutes ces lois, tous ces projets vont dans le sens de vendre, vendre, vendre. Et vendre, ça veut dire sacrifier les terres rares, les salars, le désert pour les panneaux solaires, etc. Nous allons affronter quelque chose de pire encore, parce que ce président annonce un projet de loi avec lequel il voudrait revenir en arrière sur la récupération des terres par les peuples indigènes. Et ce que je voudrais, c'est que les instances internationales soient plus regardantes, qu'elles observent ce qu'il se passe actuellement dans le ABC, le triangle du lithium, Argentine, Bolivie, Chili. Ce sont les trois pays qui, en ce moment même, vulnérabilisent les droits des peuples indigènes. Nous ne pouvons pas revenir en arrière en droit. C'est une vulnérabilisation. Par exemple, ici, au Chili, il n'y a même pas de loi des terres sinistrées. La loi ne nous protège tellement pas qu'il est facile de venir ici, de brûler une forêt entière pour ensuite vendre ces terres à des projets de production. Et peu importe qu'il n'y ait eu je ne sais combien de maisons incendiées, y compris avec des familles qui ont péri emprisonnées dans les flammes.
1: En Chile, lo que hacen es quemar territorio donde hay flora y fauna nativa.
0: C'est quelque chose qui est su au Chili. Ils brûlent des terres où il y a de la flore et de la faune originaire pour ensuite dire ici, il n'y a rien, donc on peut lancer un projet extractiviste. Ou alors, ils expulsent les gens directement, ils brûlent les maisons et ils construisent un condominium privé pour les gens riches. Et ça, ça va se passer avec les terres indigènes. Donc lorsque de telles lois arrivent pour soi-disant louer, vendre ou hypothéquer des terres avec plus de liberté, en vérité, c'est une tentative de prédation des terres indigènes. Et le risque, c'est qu'à la fin, il ne reste plus de terres indigènes du tout.

0: De l'autre côté de la cordillère, voilà plusieurs saisons que les soupçons sont devenus indignation. Ça se passe souvent en Patagonie, région du sud de l'Argentine où les glaciers des Andes se dressent autour de grands lacs bordés d'immenses forêts. Dans cet environnement enchanteur, de violents incendies surviennent en effet et des centaines d'hectares partent en fumée. Ces feux, prétendument allumés par accident, font l'objet d'une suspicion accrue de la population argentine. Au mois de juillet, alors que tout le pays est occupé à suivre la Coupe du Monde de foot, le président Milei, grand ami de Trump et de Netanyahou, plusieurs fois accusé de vendre le pays à ses amis néofascistes, prépare une loi d'inviolabilité de la propriété des terres. Le projet modifie principalement trois réglementations. La première mesure met en danger les peuples indigènes. Elle entérine la non-considération des droits ancestraux et l'accélération des processus d'expulsion, vulnérabilisant ainsi les peuples et limitant leur possibilité de recours en justice.
1: Cette loi permettrait l'expulsion express de toute personne, famille ou communauté indigène qui ne possède pas de titre de propriété régularisé. Chaque gouverneur pourrait décider de notre sort, et c'est très grave, car c'est une couverture légale pour perpétuer le génocide.
2: Esto es gravísimo porque es el blindaje para legalizar el genocidio. Ustedes imaginan?
1: Imaginez arriver sur votre territoire, dans votre maison, des forces armées qui utilisent la violence pour vous chasser.
2: Y vamos a defender nuestro derecho a vivir en la tierra.
1: Nous allons utiliser notre droit à vivre sur la terre, parce que nous pensons que la terre ne peut être volée ni contaminée. On veut simplement que la terre soit aimée.
0: Seconde réglementation bouleversée par ce projet de loi, la loi de la terre. Celle-ci limite à 15% le territoire qui peut être possédé par des capitaux, des entreprises et des personnes non argentines, et ce à l'échelon municipal, régional et national. Elle interdit strictement la vente de terre à proximité d'une source d'eau, établit des limites de possession pour chaque propriétaire étranger. Elle protège ainsi les ressources stratégiques et la souveraineté du peuple argentin. La loi de la terre est votée en 2011 après une longue lutte d'un village de la Rioja qui avait été acheté dans son entièreté par une entreprise étrangère. En modifiant cette loi de la terre, Milei introduit tout simplement dans la loi de son propre pays une menace pour la souveraineté alimentaire et les ressources stratégiques. La loi sur l'inviolabilité de la propriété de la terre modifierait enfin la loi de gestion des incendies. Jusqu'ici, il est tout simplement interdit de modifier la destination d'une terre qui a brûlé pour tout raser et y construire une villa ou une usine. Et ce, pour 30 ans, voire 60 ans après l'incendie. Avec cette loi, ça devient possible. Pour l'opposition à Milei, cette disposition est vécue comme un véritable aveu. Sachant la dinguerie de ce qu'il veut faire passer et le rejet que son projet va susciter, Milei tente de le faire passer au Sénat durant la Coupe du Monde. Or, il se passe là quelque chose d'assez bluffant. D'abord, il faut connaître le conflit qui oppose historiquement l'Angleterre et l'Argentine autour de la possession des îles Malouines. Las Malvinas, en argentin, sont des îles situées à 360 km de l'Argentine, mais occupées par l'Angleterre. Et ce, malgré une tentative de conquête militaire en 1982. Les îles sont toujours revendiquées par l'État argentin et justifient une diplomatie glaciale entre les deux pays. Et c'est peut-être pour le peuple argentin le symbole qui suscite le plus de patriotisme et d'attachement à la terre. Selon le média Arrota, la revendication sur les Malouines a été utilisée durant le mondial pour dénoncer le projet de Milei. Lors de la demi-finale contre l'Angleterre, la problématique est dans toutes les têtes. Des centaines de banderoles émergent dans le stade et autour, et jusque sur le terrain porté par les joueurs après la victoire, malgré l'interdiction de la FIFA. Le slogan « Les Malouines sont argentines » aurait alors participé à la levée de boucliers pour la préservation de la souveraineté du peuple argentin sur ses ressources. Dès lors, une mobilisation se met en route un peu partout. Des veilles citoyennes sont organisées, de petites assemblées se tiennent dans le pays et une marche nationale est décidée pour le 6 août. Elle est baptisée « Défendons le territoire ». Les Malouines sont argentines, mais le reste du pays aussi. Dans toutes les régions, des rassemblements sont annoncés avec le mot d'ordre « La terre ne se vend pas, ne se brûle pas, ne s'exproprie pas ». À Buenos Aires, face au Congrès qui doit voter la loi, la foule est nombreuse malgré la pluie. Et bien qu'attaquée par les canons à eau, elle réplique avec une pluie de pierres qui met les rangs policiers en fuite.
1: Aujourd'hui, nous sommes témoins une fois de plus de la violence d'un gouvernement qui ne représente pas nos intérêts. Il ne tient que par la répression et gouverne au nom de forces étrangères pour vendre nos ressources et les chances que nos enfants aient des vies dignes. Nous sommes beaucoup à pleurer aujourd'hui, et pas seulement à cause des lacrymos. Que va-t-il rester lorsqu'ils auront tout volé ? Où et comment vivront nos enfants si on ne se défend pas avant qu'il soit trop tard ? Aujourd'hui, j'ai vu beaucoup de colère et de tristesse. Mais j'ai aussi vu un peuple qui se réveille, qui apprend à s'organiser, à prendre soin des autres face à la répression. Je reprends espoir de voir que nous sommes capables de nous battre pour ce que nous avons en commun.
0: Au Sénat, Milei doit lâcher deux des plus importantes dispositions, celle qui modifie la possession des terres par les non-argentins et celle qui modifie la loi de gestion des incendies. Malgré tout, la troisième disposition sur la facilitation des expulsions est votée à 37 voix contre 33. Malgré la victoire qui est célébrée par l'ensemble du pays, elle est incomplète. Alors, on s'organise en solidarité avec les peuples originaires, car quelques jours après le vote, la guerre contre les terres indigènes est déclenchée. À Rumahuaca, la communauté de Santa Rosa est attaquée par un escadron policier surarmé. Face à lui, les femmes sont seulement armées de la Wifala, le drapeau des peuples originaires, et la vidéo fait le tour du pays. L'indignation est totale, mais le nombre de communautés attaquées de la sorte se multiplie. À Lofmelo, dans le sud du pays, la communauté fait un appel à venir les défendre. Plusieurs centaines de voitures occupent les routes adjacentes et la solidarité empêche la police d'intervenir.
1: Nos terres ont été volées durant la campagne du désert, une conquête génocidaire menée par le général Daroca à la fin du 19e siècle. Nous sommes la quatrième génération à souffrir de cette situation.
0: Dans l'ensemble du pays, 1300 communautés sont concernées par la nouvelle loi. El Medio Talca explique dans un article intitulé « Milei efface le droit ancestral ».
1: En Argentine, il se passe quelque chose que la presse nationale ne couvre pas avec l'urgence que cela mérite. Des communautés indigènes sont expulsées de leurs territoires ancestraux, sur lesquels elles ont vécu durant des siècles, après que le gouvernement ait fait une loi spécifiquement avec cet objectif. Le conflit est causé par une contradiction légale cultivée délibérément entre, d'un côté, la propriété privée réglementée par une documentation formelle, et de l'autre, la possession ancestrale revendiquée par une présence historique, une occupation millénaire et un droit consuétudinaire, c'est-à-dire qui existait avant la loi. Ceci n'a rien à voir avec le progrès économique. On appelle cela un nettoyage ethnique, organisé par une loi qui privilégie la propriété privée à la survie des peuples originaires. L'Argentine vit un moment de régression des droits humains et la communauté internationale garde le silence.
0: Et derrière ces expulsions, bien souvent, un ennemi commun, l'IA. Plusieurs projets de data centers sont en effet programmés sur ces terres désormais vidées de leurs habitantes. Exception faite des territoires de la région de Jujuy, dont le sous-sol contient là aussi du lithium. Depuis le nord du pays, justement, une grande marche indigène rejoint la capitale le 31 août pour réclamer que les peuples originaires soient reconnus comme sujets à des droits et que cessent les projets extractivistes qui les bafouent.
3: Bueno, nuestros pueblos indígenas, si se caracterizan por algo, es por tener ese coraje.
0: S'il y a une chose qui caractérise nos peuples, c'est le courage et la capacité de résistance. Je pense au peuple Mapuche qui a fait la guerre pendant 300 ans et qui continue de résister aujourd'hui. Nous avons nos frères en Argentine qui mène une résistance féroce à ce qu'il se passe avec Milei. Et bien que les expulsions se poursuivent, ils continuent à s'organiser. Et nous aussi, on s'organise avec eux. Nous voyageons en Bolivie régulièrement. En septembre, nous allons en Argentine pour dialoguer et partager des stratégies pour continuer à nous défendre. La résistance n'est pas facile. Comme je te l'ai dit, il faut avoir beaucoup de tolérance à la frustration. Le chemin que nous suivons est sans doute le plus difficile parce que tout le monde est contre nous. Mais ce n'est pas demain que nous nous découragerons. C'est maintenant qu'il faut s'unir. S'unir et élever la voix pour celles et ceux qui ne peuvent pas parler. Nous, les peuples indigènes, nous avons beaucoup de choses à revendiquer, culturellement, spirituellement. Mais notre voix, elle porte aussi celle des espèces qui ont autant de droits à exister que nous. Quand je dis qu'ils vont détruire des vies dans le Salar, je ne parle pas de vie humaine, je parle d'autres vies qui sont aussi importantes que les vies humaines, qui ont autant de droits à vivre que l'être humain. Il faut prendre conscience que nous ne devons pas détruire pour préserver. Le monde doit avoir conscience que ce poids, c'est le coût de la fameuse transition verte dont tout le monde parle, mais qui n'aura rien de juste si on ne permet pas d'abord la justice aux peuples qui vivent sur ces territoires. Et je fais cet appel, que celle et celui qui ressentent de l'amour pour la terre se lèvent, sortent dans la rue, relaient nos alertes et protestent parce qu'un jour ce gouvernement ne sera plus là.
3: Entonces, de verdad, yo creo que la gente tiene que resistir.
0: Les gens doivent vraiment se mettre à résister. Cette planète est notre lieu de vie et c'est le seul que nous ayons. Nous, les peuples indigènes, nous avons la résistance dans le sang et jamais nous ne nous arrêterons.
3: Así que yo creo que esto no va a acabar jamás.
4: Hijas de la piña, de Ixtana y del sonido, en defensa de los ríos, que también han persistido, se levanta el pueblo unido.
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5: Gros plan, année par année, sur les années 60. 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
5: 1961, troisième épisode. Démarrons avec quelques personnalités qui vont marquer l'année. L'actrice brune italienne de 22 ans, Claudia Cardinal, est à l'affiche dans le film d'Henri Verneuil, Les lions sont lâchés. Elle devient la rivale de la blonde, Brigitte Bardot. Le jeune acteur allemand Horst Büchold, au physique de jeune premier, l'un des 7 mercenaires du film de John Sturges, se taille une réputation de nouveau James Dean. La starlette Catherine Spack affole la croisette. Elle joue des rôles d'adolescente délurée qui marquent l'imaginaire de l'époque. L'artiste française d'avant-garde, Niki de Saint-Phal, fait sa première expo de sculpture et peinture. Elle rejoint le groupe des nouveaux réalistes, dont font partie César, Klein et Christo. Alain Delon et Romy Schneider, fiancés depuis peu, s'installent à Paris. Ella Fitzgerald, la grande

Enfin, Petula Clark se trouve peut-être une concurrente. Une Anglaise de 15 ans, Hélène Shapiro, traverse le Channel avec un 45 tours dans le vent qui va mettre le feu sur les Tepas, des surprises parties pour le régal des Twisters, Walking Back to Happiness.

Certaines vedettes étrangères ont bien compris. Pour plaire aux pays qui ne parlent qu'une langue, il fallait chanter en français. C'est pour ça que la France va aimer ces deux belles chanteuses. Il y a Katharina Valente et Connie Francis qui chantent « C'est lui que

Cette année, Johnny Hallyday, méprisé par les adultes, n'a de crédibilité qu'auprès des jeunes. Johnny n'est qu'une curiosité, un uluberlu sans talent. Henri Salvador est l'un de ses plus fervents détracteurs. Alors qu'il passe à l'Olympia, le public l'applaudit peu. On se moque même de lui. Quand arrive la fin de la sixième chanson, un homme se lève au premier rang et lui crie « Bravo jeune homme, vous êtes formidable !» C'est le maréchal Juin, héros des deux guerres. Dès lors, les applaudissements retentissent jusqu'à la fin du tour de chant. C'est gagné, du moins pour l'instant. À l'Olympia, il fait l'éloge du

En avril, sûrement un samedi soir, Hollywood décerne un Oscar d'honneur à Gary Cooper. Le cow-boy légendaire du train sifflera trois fois du Sergent York et de Veracruz. Mais Gary Cooper est malade. Son ami James Stewart le représente à la cérémonie. Quelques semaines plus tard, à Beverly Hills, Gary Cooper, l'un des plus grands acteurs du monde, meurt à 60 ans. Il était l'un des symboles de l'Amérique qui fait rêver. L'un des autres symboles de l'Amérique, le rock, fait une percée en France grâce à Johnny et quelques groupes. Mais pas seulement, les filles s'y mettent aussi. Quelques rockeuses avec

0: Nicole Paquin représente la jeune fille moderne. Elle rajoute des cris et gloussements dans ses chansons qui parlent du plaisir de vivre et d'aimer. Jackie Seven est une Belge de 17 ans. On l'appelle la sauvageonne du rock. Mais la dureté paysanne et garçonne de son aspect est peu appréciée. Mais elle assure en pantalon, chemise de velours, bottes de cuir et guitare au rythme du rock.
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0: Et puis, il y a Nicole Croisil, qui débute et qui fait la première partie de Brel à l'Olympia. Elle fait du rock avec Dieu merci, il m'aime aussi.
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1: Les nouvelles sonorités des guitares électriques si particulières, des groupes instrumentaux, des Shadows et Tornadoes anglais, des Sputniks suédois ou des Ventures américains déclenchent des vocations en France. Car devenir célèbre simplement en jouant de la gratte semble à la portée de beaucoup de jeunes gens. Alors on achète des guitares électriques, une caisse claire et on fait des répètes. Il faut aussi se trouver un nom qui sonne bien. C'est ainsi que naissent quelques groupes instrumentaux français qui rêvent d'égaler les Shadows. On se baptise Fantôme, Guitare du Diable, Champion, Gladiator, Playboy ou Players. Et on réinvente à la sauce française la musique sans parole. Mais le rock chanté tient la corde avec un groupe qui va contester la suprématie des chaussettes noires, les Chats Sauvages. En 61, on est chat ou chaussette. Les Chats Sauvages de Nick Rivers frappent un grand coup avec une reprise d'une chanson de l'idole des jeunes anglais, Cliff Richard. C'est pas sérieux, leur donne la notoriété.

fourre-tout des succès étrangers qui arrivent en France, on y trouve de tout. Groupes féminins, rockers, twisters, crooners et variétés. Nos chanteurs débutants vont savoir profiter de cette vague vivifiante, dont fait partie ce groupe féminin, les Marvelettes, avec l'entraînant Mr. Postman.

désert dans l'air du temps avec Dalida et son frère et le rocker Rocky Volcano qui n'est pas pour la paix des ménages. Il s'en prend directement à sa belle-mère.

Malgré le rock qui importe dans ses bagages une partie de la culture américaine destinée aux jeunes, la France de 1961 vit tranquillement son train-train quotidien. Marc adore accompagner sa mère sur les marchés. Il y voit des gens peu ordinaires, des membres du Parti communiste ou de lutte ouvrière qui vendent leurs journaux et tentent de recruter quelques adhérents. Il y a aussi des empailleurs, des gouailleurs qui interpellent les gens pour vendre leurs produits, les camelots qui captivent la foule en faisant la démonstration de ces appareils qui vont révolutionner la vie ménagère. Épluche légumes, lave vitres, ramasse poussière. Marc est impressionné par ces marchands de vaisselle baratineurs qui cassent à coups de marteau les invendus. En 1961, il y a aussi les ballades légères et limpides interprétées par de jeunes rockeurs américains Bon Chic Bon Genre. Les Français s'habituent peu à peu à ces chansons langoureuses aux effets de voix juvéniles, même s'ils n'y comprennent toujours rien aux paroles. Cette génération d'Américains qui ont le même âge que nos teenagers vont inspirer nos chanteurs de rock, guère plus âgés qu'eux. Il a suffi de $5 à Bobby Curtola pour graver un 45 tours dans la maison de disques américaine Sun Record, qui tourne à plein régime. Véritable tremplin pour ces jeunes débutants peu friqués.

États-Unis en ce début de décennie, la France voit surgir ces nouveaux chanteurs portés par ce que l'on appelle la nouvelle vague. On démarre la série avec Danny Fisher, qui a pris le pseudo d'Elvis dans son film King Creole. Tout un symbole, il chante un soir de pluie.

0: 1961 est l'année d'Amnesty International, créée en réaction à un article paru dans The Observer, Les prisonniers oubliés, mouvement mondial de solidarité qui permet à des bénévoles de s'engager pour le respect des droits de l'homme. En France, le premier centre de planning familial ouvre à Grenoble, preuve que les comportements de la jeunesse évoluent. Les vacances se démocratisent. 35% des gens vont à la mer, autant à la campagne et 15% à la montagne, qui attire de plus en plus de monde, surtout l'hiver, avec le boom des vacances à la neige, sûrement grâce à l'augmentation des billets de congés payés offerts par les entreprises. L'été, l'engouement sera pour le camping, qui a de plus en plus la cote auprès des Français, tout comme le twist, qui est dans tous ses états. La fièvre du twist grimpe. Série Twist avec d'abord Lynn Renaud qui s'y colle.
1: Oui, venez mes sœurs, une nouvelle danse va faire fureur. Arrivez tous et joignez-vous à nous, car le double twist va balayer tout. 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

0: Il y a aussi Oliver Twist et ses Twisties.
1: 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Ça va chauffer le twist. Allez, joue-moi un twist. L'Europe s'est battue et sa balance, mais moi je préfère le twist. J'aime son tempo et sa cadence. Oui, moi je préfère le twist. On se fait face, on se regarde parfois. Mais je crois qu'il faut mieux détourner les yeux. Regardez.
0: Et aussi les chats sauvages. Twist, twist.

0: L'été confirme, le twist est bien la danse des vacances. En parallèle, les groupes de rock continuent à se former. Mais beaucoup ont du mal à survivre. La comparaison avec les morceaux originaux des groupes américains de bien meilleure qualité ne joue pas en faveur des groupes français. Bien trop amateurs et piètres musiciens, certains arrivent quand même à sortir du lot. Après les Chats Sauvages et les Chaussettes Noires, voici les Cousins, les Pirates, les Champions, Danny Boy et ses pénitents. Tous rêvent de passer au Golfe Drouot et d'enregistrer un 45 tours. Première étape incontournable pour la notoriété. Quelques groupes français créés cette année, avec tout d'abord les Champions qui adaptent le King, le rock du bagne.
1: Venez les gars dans le grand coup de la prison, on va jouer pour le départ.

Danny Boy et les pénitents portent des cagoules pointues, genre Ku Klux Klan. Mais n'allez pas y voir un signe politique. Le rock ne délivre aucun message. Alors les cagoules, c'est juste pour ne pas être reconnus de leurs parents. En tout cas, ça marche pour eux, avec un collier de tes bras et Crank la pomme.

Comme les chaussettes noires avaient été sponsorisées par les chaussettes STEM, cette année, le syndicat du lait va sponsoriser les pirates pour développer la consommation du lait chez les jeunes. Le message est simple.

les pirates, piliers du golfe Drouot. Ils ont une sacrée touche, ces jeunes snobs, tirés à quatre épingles, smoking, cheveux ajustés à la perfection avec de la brillantine. Et leur guitare Oyo extra plate pour parfaire le raffinement. Mais leur contrat les oblige à boire un litre de lait par jour. Ils doivent aussi se faire filmer en jouant dans les fermes avec des vaches à côté. Et l'entrée de leur concert est gratuite sur présentation de 5 capsules de lait. Grande année de promotion pour le lait. On incite à le donner au bébé au détriment de l'allaitement. Le laitier passe tous les jours et se charge de déposer la bouteille de lait devant la porte et récupérer la monnaie déposée à côté de la bouteille vide. Marc et sa sœur, à tour de rôle, vont le chercher avec une gamelle à la ferme voisine. Mais attention, pour tuer les microbes, il faut le faire bouillir. C'est pour ça qu'on met dans la casserole un anti-montelet en verre pour éviter qu'il ne se sauve. Et dans les bars, on commence à boire des laits fraises, menthe ou grenadine. Les jeunes rockeurs ont à peine 16 ans. Ils savent tout juste gratter une guitare. Mais ils y croient. Et surtout, ils ont de l'énergie à revendre. Le plus dur sera de tenir et de rivaliser avec les succès étrangers. En 61, on découvre aussi une apprentie rockeuse. Elle vient de Hongrie, elle a 16 ans. C'est une copine de Johnny. Avec son physique à la Lolo Brigida, elle est la nymphette du rock. Edika, dont l'impresario est Johnny Stark, se fait remarquer par son jeu de scène tapageur. Elle chante et...

quelques chanteurs qui plaisent aux adultes dans des styles différents. Guy Béard reprend une chanson de la muse de Saint-Germain-des-Prés, Juliette Gréco. Maintenant.

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1: Jean Sablon, l'idole à grand-maman, Syracuse.

En 61, l'homme se veut moderne. La revue Phénomène, Planète, sortie en octobre, lui sera consacrée. Séduisante, lyrique, prospective, la revue va rendre les sciences moins ennuyeuses.

résiste encore à la vague montante, même si l'ancienne variété, nourrie au sirop des îles, a accusé un grand choc. Quelques airs de 61, Piaf et Charles Dumont, les amants.

0: voilà.
1: Marc et son grand-père sont allés voir un film, Le Petit Colonel, sorti l'an dernier, dont la vedette est un jeune Espagnol de 14 ans, dont la voix commence à émouvoir la planète. Il chante déjà depuis 6 ans. Luis Mariano, qui l'a fait connaître à la France, dit « Si j'avais entendu Rosélito il y a 10 ans, je n'aurais jamais osé chanter en public. » Les Français prononcent Joselito. Il est l'enfant à la voix d'or.

épisode de 1961 dans une surprise partie, là où entre twist et rock, les filles en robe Vichy et socket blanche attendent qu'un jeune homme gominé les emballe sur un slow qui tue. A bientôt pour le quatrième épisode de 1961.

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3: La toute nouvelle association Mon Répit propose des séjours de détente pour les aidants et leurs proches dans différents lieux en Nouvelle-Aquitaine. Pendant quelques jours, chacun profite du séjour à son rythme. Cela permet donc d'avoir du temps de répit pour l'aidant et un accompagnement adapté pour son proche, ainsi que des moments à partager à deux. Une vraie parenthèse pour souffler sans avoir à se séparer.
4: Pierre-Louis Garnier, je suis le fondateur de Mon Répit, qui est une structure de l'économie sociale et solidaire basée à Bordeaux, qui existe pour prévenir l'épuisement des aidants.
5: Et vous êtes venu ici à Périgueux pour ce forum des aidants.
4: Exactement, je suis venu à Périgueux, nous on est une structure bordelaise qui intervient sur tout le territoire de la Nouvelle-Aquitaine. Donc tous les départements du territoire sont vraiment sur notre zone géographique sur laquelle on est implanté. Et donc c'était important d'être là aujourd'hui pour pouvoir échanger avec les aidants et les professionnels qui sont là.
5: Racontez-nous, pourquoi vous avez créé votre association ?
4: Le constat, il est simple, c'est que les aidants qui accompagnent un proche en perte d'autonomie ou porteur de handicap, ils sont épuisés, ils n'ont plus de temps pour eux. Et donc aujourd'hui, l'idée, c'était de pouvoir proposer des séjours de répit pour ces personnes-là. Alors nous, on propose des séjours aidants-aidés. L'idée, c'est de venir ensemble profiter d'un séjour dans un cadre adapté et de pouvoir souffler avec la présence d'auxiliaires de vie qui vont pouvoir relayer les aidants directement sur place avec des ateliers bien-être pour les aidants, avec vraiment du temps pour eux.
5: Ce répit, ça peut durer combien de temps ?
4: Alors nous, on propose pour l'instant des séjours de 3 nuits et 4 jours, ce qui permet à l'aidant de souffler sans pour autant perdre les repères de son quotidien qui sont quand même au domicile. C'est difficile de quitter son domicile et donc aujourd'hui, on fait des séjours de 3 nuits, 4 jours.
5: Depuis combien de temps vous existez ? Peut-être que vous avez quelques exemples à nous donner ?
4: Oui, tout à fait. Alors nous, la structure existe depuis février 2025, donc c'est une jeune structure de l'économie sociale et solidaire. On est agréé ESUS, donc entreprise solidaire d'utilité sociale. Et donc cette année, c'est 15 séjours réalisés en Nouvelle-Aquitaine. L'année prochaine, on va doubler la capacité des séjours avec 30 séjours sur le territoire. Voilà, sur différentes destinations, toujours des destinations avec un cadre agréable des paysans. On fait par exemple des séjours à Lacanau, au Cap Ferret, à Bazas en Sud-Gironde, à Cap-Breton dans les Landes. Donc voilà, on essaye d'avoir un maillage territorial suffisant pour permettre aux aidants de venir profiter de ces séjours sans pour autant faire 5 heures de voiture.
5: Toujours assez proches, parce que j'imagine qu'ils sont toujours angoissés, inquiets, laisser la personne avec les autres.
4: Oui, tout à fait. Et nous, on lève quand même un frein important qui est la garde du proche accompagné, du proche aidé. L'idée, c'est vraiment de venir ensemble. Et sur place, il va y avoir ces temps un petit peu de séparation de quelques heures. Mais c'est quand même l'avantage de pouvoir venir profiter de ce séjour ensemble. Et après, sur place, chacun a ses moments dédiés. Mais donc, du coup, ça facilite en fait quand même ce répit, puisque le frein numéro un est la garde du proche qu'on accompagne au quotidien.
5: Comment vous arrivez à financer ce projet ?
4: Alors nous, on a diverses sources de financement. Déjà, la structure, on est financé par la région Nouvelle-Aquitaine et l'Europe. Et ensuite, sur les séjours, on a 35% de ces séjours qui est financé par l'ANCV, qui est l'Agence Nationale des Chèques Vacances, qui finance voilà, 35 à 40% du coût des séjours. Le reste est en reste à charge pour les bénéficiaires, qui ensuite peuvent compter sur des aides individuelles. Ça peut être quand ils en ont l'occasion, ça peut être les caisses de retraite de la GIRC-ARRCO, ça peut être la MDPH, ça peut être leur mutuelle, différents organismes qui ont des aides ciblées sur les séjours de répit.
5: Et pour les familles, est-ce que reste une partie en charge ?
4: Ça va dépendre des revenus, justement, sur ce reste à charge. Les familles qui ont vraiment un besoin d'aide vont pouvoir avoir des aides très significatives qui peuvent aller jusqu'à quasiment 100% du reste à charge. Et puis quand on a un petit peu plus de moyens, voilà, il y a un petit peu moins d'aide et donc la participation est plus importante.
5: Après ces 15 séjours que vous avez réalisés, quel retour vous avez aujourd'hui ?
4: Le retour, c'est un 100% de satisfaction. On voit au fur et à mesure des séjours les aidants et les personnes accompagnées qui se détendent, qui rentrent dans ce séjour, qui vraiment lâchent prise. Et nous, c'est ça qu'on vient chercher avec ce projet, c'est de permettre de lâcher prise l'espace de 3 jours, parce que dans un quotidien prenant, on lâche pas prise et on n'a jamais de temps pour soi. Mais voilà, ça permet de souffler un petit peu et nous, c'est ce qu'on voit à la fin des séjours, c'est que les personnes ne veulent plus repartir.
5: Comment on vous trouve ? Et peut-être vous avez le bureau ou le contact en Dordogne ?
4: Alors nous, on nous trouve essentiellement alors soit via des prescripteurs, on travaille beaucoup avec les acteurs du territoire, ça peut être des associations de patients, ça peut être des réseaux d'aide à domicile, ça peut être des professionnels de santé qu'on rencontre tous les jours pour leur parler de ce projet, donc qui réorientent vers les séjours. Et puis sinon, on nous trouve en ligne sur le site monrepi.fr et sur les différents réseaux sociaux, voilà, pour avoir un peu l'actualité des séjours et les calendriers des séjours à venir.

0: 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À l'occasion du deuxième forum départemental des aidants et du handicap qui s'est déroulé au centre départemental Joséphine Baker à Périgueux le 22 septembre dernier, les radios locales de Dordogne, Radio Libre en Périgord, Isabelle FM et Cristal FM ont mutualisé leurs compétences pour vous faire vivre au plus près cet événement essentiel. Face aux défis du quotidien, comment s'orienter, trouver du soutien ou simplement souffler, tout au long de cette journée forte en rencontre, nos trois rédactions sont allées sur le terrain, à la rencontre de celles et ceux qui font bouger les lignes en Dordogne. Professionnels du secteur, institutions de solidarité et bénévoles associatifs engagés ont répondu à nos questions pour mettre en lumière les solutions concrètes et les structures de répit qui existent près de chez vous. Découvrez sans plus attendre cette série de reportages exclusifs à travers les voix de nos différents intervenants. Hélène Hamelin, Claire Pajot et Kelly Bonamy de l'établissement et service d'aide par le travail et SAT de Claire Vivre.
1: On représente Claire Vivre, on représente trois services différents. Moi, je vais présenter le service sur lequel je travaille. Je suis éducatrice spécialisée coordinatrice de parcours au SAMSA. Donc au SAMSA, plus particulièrement sur l'antenne de Terrasson. Il y a une antenne à Terrasson, il y a Claire Vivre aussi, un SAMSA SAVS à Claire Vivre, SAMSA SAVS sur l'antenne de Terrasson et un SAMSA à Boulazac.
2: Est-ce que vous pouvez nous expliquer en quoi consistent ces différents organismes ?
1: Pour ma part, je vais d'abord présenter le SAMSA. C'est un service d'accompagnement médico-social pour personnes en situation de handicap. Donc, il y a un accompagnement sur le côté social, mais aussi sur dans le parcours de soins de la personne. Et c'est plus un service à domicile, où en fait, on va rencontrer les gens dans leur domicile. Ça va être d'aider la personne à sortir de l'isolement social, de l'accompagner dans son parcours professionnel, dans son parcours de soins, dans sa vie familiale aussi. On est là aussi pour soutenir les aidants, sans les accompagner, mais pour les orienter, les soutenir et travailler ensemble aussi auprès de la personne accompagnée.
3: Claire Pajot, je travaille effectivement sur le SAVS, le service d'accompagnement à la vie sociale, qui lui est situé sur Clairvivre, mais on intervient aussi sur Terrasson, puisqu'on intervient 40 km autour de Clairvivre. Moi, je suis éducatrice spécialisée, coordinatrice de parcours, comme ma collègue. On fonctionne un peu de la même façon que sur le SAMSA, sauf qu'on n'a pas de coordination de soins. Donc dans notre équipe, nous n'avons pas d'infirmière. C'est la grosse différence en fait entre les deux services. Sinon, dans les faits, nous accompagnons sur un versant social, enfin médico-social, mais sans infirmière. Et donc, ce qui n'empêche pas quand même d'accompagner sur la santé également, puisque chacun a besoin d'être accompagné sur les rendez-vous médicaux basiques de la vie de tous les jours. Mais la grosse différence, effectivement, c'est que les personnes que nous accompagnons n'auront pas de grosses problématiques en santé et n'auront pas un besoin de coordination en soins.
1: Parler de l'équipe, la différence, c'est vraiment l'infirmière, le côté soins. Après, ce qui compose une équipe au SAMSA et SAVS, il y a l'éducateur spécialisé coordinateur de parcours, donc là où on travaille le projet avec la personne. Il y a l'AMP, il y a une psychologue qui intervient aussi, une CESF, conseillère en économie sociale et familiale. Et le SAMSA, la différence aussi avec le SAVS, c'est qu'on est coordonné par un médecin psychiatre.
3: Et puis une chef de service, évidemment, qui chapeaute tout ça.
4: Moi, je représente le SAGE, le service d'accueil de jour de Clairvivre. Donc, c'est un service où nous accueillons donc les personnes en situation de handicap également, dans un premier temps déjà de proposer des animations pour les occuper, pour permettre aussi des moments de répit aux familles aidantes de ces personnes-là. Le service d'accueil de jour est composé donc d'un chef de service, de deux animatrices et d'une moniteur éducatrice. Et nous proposons donc des activités et des sorties pour maintenir les acquis des personnes et leur permettre de passer aussi des journées un peu hors de leur domicile et qu'ils puissent aussi passer des bonnes journées.
1: C'est des rencontres avec les aidants aussi pour comprendre les difficultés des personnes accompagnées, arriver à comprendre les problèmes, les pathologies, les problèmes psychiatriques. Et c'est comment aussi arriver à se coordonner et arriver aussi
3: à trouver des relais,
1: à soulager les aidants, qui peuvent être souvent épuisés.
2: Quel est l'objectif de votre participation au Forum des aidants et de l'handicap aujourd'hui à Périgueux ?
1: De faire connaître nos services et justement de montrer qu'il y a des relais possibles.

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2: La DAP est une structure privée d'aide à domicile qui a ses locaux à Périgueux, Bergerac et Ribérac. En plus de l'aide à domicile et du service à la personne, elle propose aussi des repas pour le midi et pour le soir. Ces repas, complets et équilibrés, sont préparés puis livrés à domicile.
3: Je suis Nathalie Vriot, je suis coordinatrice client au sein de la société ADAP, qui est une société privée d'aide à domicile. On propose plusieurs prestations, donc on propose de l'aide à la préparation de repas, de l'aide au repas également, de la toilette. Toilette, alors ça peut être toutes sortes de toilettes, ça peut être toilette au lit, toilette au lavabo et les douches également. Ensuite, on propose également des accompagnements véhiculés, donc pour les gens qui veulent soit aller à des rendez-vous médicaux, soit aller faire les courses. Du ménage, bien entendu, ménage-repassage. Et on a également de la stimulation cognitive pour les personnes atteintes éventuellement de la maladie d'Alzheimer ou toute autre maladie neurodégénérative. Et on a également un service de portage de repas à domicile. Voilà, donc portage de repas, ça fait quelques années maintenant qu'on le fait sur le secteur. On a tout le secteur du Ribéracois, du Bergeracois, de tout le Périgord également. Et on a également une agence à Libourne.
4: Vous avez votre stand et il y a une affiche qui attire l'œil. Vous visez vraiment sur le fait que votre repas est possible, et bon repas au domicile.
3: Et bon repas parce que trop souvent, les gens mangent mal au domicile. Donc, c'est pas parce qu'on est âgé, qu'on a besoin d'aide, qu'on doit manger forcément mal, quoi. Donc, nous, on propose des repas à domicile. On propose plusieurs formules et notamment des formules avec choix. Ce qu'aujourd'hui, il n'y a pas sur le marché des portages de repas. Les gens, on leur porte un repas. C'est un repas. En fait, on est obligé d'imposer un repas. Alors que nous, on a un repas imposé, mais on a également des formules avec choix. Donc, le bénéficiaire, c'est à lui de choisir. Il a le choix entre 4 entrées, 4 plats, 3 accompagnements, 4 laitages, 4 desserts, un petit peu comme au restaurant, en fait. Donc, ça, c'est la grosse particularité de ADAP. Nos produits sont que des produits frais. Donc les cuissons sont faites à basse température, donc pour permettre d'avoir une viande tendre également. Et on propose aussi des régimes sans sel et des régimes diabétiques. Voilà.
4: Et en plus, tout ça est réductible de crédit d'impôt.
3: Oui, vous avez 50% de crédit d'impôt sur la partie livraison. Et les prestations, c'est 50% sur la totalité du devis ou de la facture, quoi.
4: Qui sont vos bénéficiaires ?
3: Alors bien sûr, les bénéficiaires en moyenne, c'est des personnes qui sont âgées de, on va dire, 65 à 100 ans. La moyenne d'âge est à peu près de 80 ans. On a de la petite dépendance et on a de la grande dépendance également. Mais on a également des personnes handicapées.
4: Et pendant ce forum-là à Périgueux, vous tenez votre stand avec le but de se faire connaître et peut-être échanger les réseaux, échanger les contacts.
3: Oui, bien sûr, c'est surtout aussi rencontrer, aller à la rencontre de personnes qui, surtout les aidants, aujourd'hui c'est ça, qui sont en grande difficulté aujourd'hui et c'est vrai qu'on ne pense pas souvent à eux. Ces forums sont là pour ça. Pour vraiment les aidants, il faut penser à eux parce que c'est très important. Il y a des plateformes dédiées aux aidants aussi. Et nous, on veut faire découvrir tout ce que l'on peut faire aussi pour les aidants. Parce que tout à l'heure, je parlais donc de stimulation cognitive, mais aussi on fait de la garde active. On peut garder au domicile les personnes âgées ou les personnes malades, atteintes de maladies neurodégénératives. Et puis, le temps que l'aidant puisse se reposer un petit peu, aller vadrouiller, comme on dit, prendre plaisir, aller chez le coiffeur, voilà. Et nous, on est là aussi pour garder la personne au domicile.
4: Il y a une grande demande aujourd'hui de ce type de service sur le territoire parce que la population est vieillissante.
3: Il y a énormément de demandes. Il y a de la place pour tout le monde, je pense. On est beaucoup, mais il y a de la place pour tout le monde. C'est une demande qui est grimpante, c'est sûr. Il y aura toujours de la demande puisque la population vieillit. Quoi que l'on en dise. Et les gens, ça commence avec une petite dépendance, besoin de juste du ménage, peut-être un petit peu de préparation de repas ou du portage de repas pour commencer 2-3 jours. Et puis après, on augmente à 5-6 jours et puis 7 jours sur 7. Voilà. C'est vraiment le but, il est de démarrer doucement et après, ça vient, la dépendance arrivant, on installe un petit peu plus de prestations, quoi.
4: Et votre personnel, ils sont formés ? Vous pouvez vous présenter ?
3: Oui. Alors, tout le personnel chez ADAP est formé. Alors, nous, on a une infirmière coordinatrice qui est là pour former tous les intervenants à domicile, notamment pour tout ce qui est l'aide à la personne, tout ce qui est toilette, bien sûr, et également tout ce qui est manipulation de matériel médicalisé. Donc les lèves-personnes, les verticalisateurs, voilà. Donc notre infirmière, son but premier, c'est de former les assistantes sur le terrain, également en visio. Il y a également des formations en visio. Et les accompagner tout au long de leur parcours, puisqu'on a également possibilité d'avoir une formation diplômante au sein d'ADAP, puisqu'il y a une école ADAP. Et donc, elles peuvent, à l'issue, avoir un diplôme d'auxiliaire de vie.
4: Deuxième difficulté ou particularité de ce département, c'est un département rural. Et souvent, distances sont importantes.
3: Oui, alors on essaye en fait de mettre par secteur, donc de sectoriser de façon à ce que les intervenantes n'aient pas trop de kilomètres aussi à faire. On essaye de faire des petits secteurs, l'intérieur de Périgueux, puis les extérieurs également. Et on a quand même des intervenants qui habitent à l'intérieur de chaque ville, mais aussi à l'extérieur. Donc du coup, on se sert de ça pour que les déplacements soient moins importants aussi pour elles.
4: En ce qui tend, je vous demanderai de donner les informations pratiques. Comment on vous trouve ?
3: Alors, on peut nous trouver. Donc, nous sommes 4 places Louis-Magne à Périgueux. Nous sommes 2 rue Neuve d'Argenson à Bergerac. Nous sommes rue de la République à côté de la place du Marché à Ribérac. Et nous sommes 8 routes de Périgueux à Montpont.

tu es blond ou brun, si tu es roux enfin, si tu as peur du noir. Écoute cette histoire. Pitoucha, le petit jongleur de bruit, celui qui fabrique des musiques avec tout ce qu'il touche, revient de son long voyage à travers le monde. Il a vu des pays, parcouru des régions, traversé des contrées. Il a écrit des symphonies pour bruit, partitions pour son, concertos pour mots. Il a même concocté une petite mélodie pour sa chère Jeanne, sœurette aux grands yeux noirs qui l'attend à la maison. On lui a rapporté qu'elle était très malade.

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2: Il est 13h ici à Paris, 14h à Riyad. Bonjour à tous.
3: Karine Bellicha.
2: À la une, la population saoudienne accuse le coup après le bombardement attribué aux Houthis qui a fait 12 morts et des centaines de blessés hier. Riyad en alerte maximale ce dimanche et qui promet de frapper durement les rebelles yéménites en retour. La capitale indienne se réveille dans une atmosphère d'état de siège. Le bras de fer entre la société civile et les autorités se poursuit. Après la radiation de 130 millions d'électeurs des listes électorales, malgré la répression policière et les milliers d'arrestations, les jeunes promettent de revenir à la charge. Et puis du foot, pour finir ce journal, Manchester City joue tout à l'heure contre Liverpool. Avec un mot d'ordre pour les joueurs mancuniens, tenter de faire abstraction du contexte judiciaire, le club étant dans l'attente de savoir s'il est définitivement condamné pour malversation financière. Voilà, c'est les titres. Et tout de suite le journal. L'aéroport de Riyad resté fermé aujourd'hui. Les écoles vont enseigner en distanciel pendant une semaine. Décision prise après la frappe attribuée aux Houthis hier contre l'aéroport de la capitale saoudienne qui a fait 12 morts et plus de 300 blessés. L'attaque plus meurtrière en 10 ans dans le royaume. La coalition militaire emmenée par l'Arabie saoudite contre les rebelles yéménites pro-iraniens promet déjà des représailles. Abla Jounaïdi, bonjour.
4: Bonjour.
2: Aux États-Unis, à l'ONU et dans plusieurs capitales de la région, les condamnations se multiplient. Washington envisage désormais une possible riposte militaire. Abla.
4: Oui, aux États-Unis, le président Donald Trump affirmant que cette attaque n'était pas acceptable, alors qu'un Américain figure parmi les victimes. Il a dit étudier la possibilité de rejoindre les opérations militaires saoudiennes contre les rebelles Houthis, comme son pays l'avait fait l'an dernier. Côté européen, la présidente de la Commission européenne, Ursula von der Leyen, a qualifié ce dimanche l'attaque de dangereuse escalade, des termes repris aussi par le ministre britannique de la Défense. Aux Nations Unies, Antonio Guterres dénonce une attaque meurtrière et rappelle que les frappes contre les civils et les infrastructures civiles violent le droit international. L'envoyé spécial de l'ONU pour le Yémen redoute, lui, une nouvelle aggravation du conflit. Ce matin, au Yémen, on rapporte au moins 6 frappes saoudiennes à l'est de Taiz, bilan au moins 12 morts. Parmi les pays de la région, le Qatar, l'Égypte, la Jordanie condamnent également l'attaque et affichent leur solidarité avec Riyad. Le sultanat d'Oman appelle toutefois à la retenue car derrière ces condamnations, une inquiétude domine, celle d'un embrasement régional.
2: Abla Jounaïdi. Malgré des milliers d'arrestations hier, le mouvement de la jeunesse indienne appelle de nouveau à manifester aujourd'hui. L'opposition organise un grand rassemblement à Delhi lundi. Tous promettent de poursuivre le mouvement de contestation contre la révision des listes électorales qui a permis la radiation de 130 millions d'inscrits. Le président de la commission électorale, Ganesh Kumar, est sommé de démissionner, accusé de vouloir renforcer le pouvoir du parti ultranationaliste hindou au pouvoir. Hier, la justice indienne a ordonné la remise en liberté des chefs du parti des jeunes des Cafards. Reportage à New Delhi, signé Abdoulaye Rali.
5: Regardez, c'est ça notre pays.
6: Un sympathisant exprime sa fierté face à cette jeunesse qui brave le verrouillage draconien de la capitale indienne.
7: Peu importe vos pressions ou le nombre d'arrestations, tant que Ganesh Kumar ne démissionnera pas, nous ne rentrerons pas chez nous.
6: Même détermination chez Nehabura, la figure du mouvement étudiant arrêté pour la énième fois, revient aussitôt à la charge.
8: Nous arrivons pour exiger le rétablissement du système et nous continuerons à demander des comptes au gouvernement.
6: Depuis la fenêtre du véhicule policier qui l'emmène en détention, une militante lance un ultime défi.
9: Ils ne peuvent pas nous arrêter, qu'ils nous enferment, des millions d'autres descendront dans la rue.
6: Delhi entame une nouvelle journée sous haute tension, alors que l'opposition politique se prépare à défier massivement l'interdiction de manifester demain. Abdullah Irali, New Delhi, RFI.
2: La situation explosive a fait réagir la Cour suprême. La plus haute juridiction indienne rappelle au gouvernement la loi, indiquant qu'il se doit de respecter les procédures en matière d'arrestation et de ne pas entraver la libre circulation des Indiens ni leur accès à l'Internet. L'ONU annonce qu'au moins 109 personnes, dont 15 enfants, sont décédées. Plus de 100 autres sont portées disparues après le naufrage d'une embarcation. C'était dans la nuit de jeudi à vendredi au large de Djibouti. Bonjour Clotilde Hazard.
10: Bonjour.
2: Alors que sait-on de ce naufrage ?
10: Des survivants ont raconté que le bateau transportait près de 350 personnes de Djibouti vers le Yémen. Il a chaviré au large de la ville djiboutienne d'Obok. L'Organisation internationale pour les migrations est sur le terrain pour fournir une aide d'urgence. Pour son chef de mission à Djibouti, Alexandre Kwasak, c'est une perte humaine dévastatrice. Toutes les victimes sont de nationalité éthiopienne. Chaque année, ils sont des centaines de milliers à partir d'Éthiopie pour emprunter la route migratoire, dite la route de l'Est, une des routes les plus empruntées au monde. Confrontés à des difficultés économiques dans leur pays, ces personnes espèrent trouver des opportunités dans les pays du Golfe, en particulier en Arabie Saoudite. Et le conflit au Yémen, qui connaît une nouvelle escalade, ne les dissuade pas de partir. Les migrants traversent les zones désertiques de Djibouti, où les températures sont déjà extrêmes, avant d'affronter les dangers liés au conflit qui oppose les rebelles houthis au gouvernement yéménite. Au cours du premier trimestre 2026, l'OIM avait déjà recensé 94 décès sur cet axe migratoire. Des chiffres largement sous-estimés selon l'organisation, auxquels s'ajoutent désormais les nombreux décès recensés aujourd'hui.
2: Clotilde Hazard du service Afrique de RFI. Une réunion des autorités polonaises va avoir lieu au centre antiterroriste de l'Agence de sécurité intérieure aujourd'hui. Une réunion d'urgence convoquée après la réception par la police d'informations sur de possibles tentatives d'assassinat visant le Premier ministre et le ministre de la Défense. Sans plus de détails communiqués sur la nature de cette menace, la Pologne, pays membre de l'OTAN et l'Union européenne, est par ailleurs en état d'alerte après plusieurs agressions à l'arme blanche dans des établissements scolaires. Le principal négociateur économique de Vladimir Poutine ne s'y trompe pas et salue un tournant historique après les propos du locataire de la Maison-Blanche au lendemain de l'annonce d'un accord entre Moscou et Washington pour l'achat massif de diesel russe. Donald Trump a estimé que les Ukrainiens feraient bien de changer de président et assure que le Kremlin souhaite véritablement parvenir à la paix. Contrairement à Volodymyr Zelensky, les Européens sont restés silencieux. Seul le Premier ministre britannique Andy Burnham a dit apporter sa totale solidarité au président ukrainien. La délégation de Kiev qui se trouvait en Floride pour des rencontres avec les émissaires de Donald Trump ont claqué la porte et ont quitté les États-Unis. Le pape Léon XIV a annoncé qu'il va se faire opérer dans les prochains jours d'un nodule au poumon. Un nodule, dit le communiqué, détecté à un stade très précoce. Du football à présent, le choc du week-end en Angleterre oppose Liverpool à Manchester City à l'occasion de la 6e journée du championnat. Ce sera la première sortie du club mancunien depuis qu'il a été reconnu coupable par la Premier League de malversation financière. Pour tenter de doper ses résultats, les dirigeants ont fait appel à Babacar Diarra. En attendant, les joueurs de City doivent tenter de faire abstraction du contexte.
11: Jouer comme si de rien n'était, c'est le vœu pieux de l'entraîneur de Manchester City, Enzo Maresca.
12: Nous ne pouvons contrôler que le terrain, la partie footballistique. Nous restons concentrés là-dessus. C'est tout ce que nous pouvons faire. Nous n'avons aucune prise sur le reste.
11: Le flou sur les sanctions n'arrange pas non plus les adversaires, même s'ils ne faussent pas la compétition. Cependant, l'entraîneur de Liverpool, Andoni Iraola, aimerait avoir les idées claires.
13: L'incertitude ne fait de bien à personne, à aucune des parties prenantes, mais il y a un processus en cours, nous devons être patients comme tout le monde et attendre l'issue.
11: Et là-dessus, Maresca a une confiance totale en ses dirigeants.
14: J'ai rejoint ce club parce que je fais confiance à 100% à son propriétaire, au président, au directeur sportif, à tout le monde dans l'organigramme. Le meilleur moment pour reparler de tout ça, ce sera lorsque le jugement en appel nous donnera raison.
11: De nombreux ex-joueurs sont venus apporter leur point de vue tranché. Les acteurs actuels demeurent prudents. C'est le cas du manager d'Arsenal Arsenal, Mikel Arteta, ex-adjoint à Manchester City.
15: Certaines personnes sont en charge de ce processus pour en tirer les bonnes conclusions. Je suis certain que ce sera fait en bonne et due forme.
11: En attendant le verdict de leur appel, les Sky Blues de Manchester City auront droit à une réception corsée lors de chacun de leurs déplacements. Le premier à Liverpool devrait donner le ton.
2: Le photographe palestinien Mahmoud Abou Hamda a remporté le trophée photo de la 33e édition du prix Bayeux des correspondants de guerre. Son travail illustre les destructions dans la bande de Gaza et la souffrance des habitants. Voilà, c'est la fin de ce journal. Tout de suite, Carrefour du Maghreb avec Juliette Rangeval.
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16: Bonjour à toutes et à tous, vous êtes sur Radio Libre en Périgord et nous nous retrouvons pour l'agenda quotidien présenté par l'équipe RLP.
17: Du 16 au 24 octobre 2026, les Connexions oubliées présentent la première édition du festival Art et Sciences, La Nuit Voir. Une semaine pour voir la nuit sous un autre jour. C'est donc sur Entrée Libre, il y aura des spectacles, des conférences, des projections, des animations et de la médiation artistique sur le thème de la nuit. Vous pouvez retrouver plus d'informations sur lesconnexionsoubliées.net. L'association Périgord Afrique Développement vous invite à sa randonnée solidaire qui aura lieu le dimanche 18 octobre 2026 à Champsvinel. Véritable rendez-vous convivial et engagé, cette manifestation s'inscrit désormais dans un calendrier biannuel. Deux randonnées sont organisées chaque année, au printemps, généralement en mars, et en octobre, donc en automne. Et ça se passera le 18 octobre 2026, et vous avez aussi un repas solidaire africain le samedi 31 octobre 2026. C'est une inscription obligatoire. Plus d'informations 07 81 40 27 33 ou au 06 58 22 42 30. La marque Bienvenue à la ferme, qui regroupe en Dordogne 120 agriculteurs et agricultrices, lance une nouvelle édition de son opération Automne à la ferme. Les agricultrices et agriculteurs du réseau Bienvenue à la ferme mettent en place une programmation spéciale sur leur ferme à travers des animations et événements pour faire découvrir leur métier et leurs produits du 19 septembre au 1er novembre. 5 fermes ouvrent leurs portes. Le domaine de Grange Neuve à Pomport, la ferme de Turnac à Dôme, la ferme avicole des Grands Champs à Ribérac, le verger Maisonneuve à Champsevinel et la fermette du Périgord à Rouffignac-Saint-Cernin. Vous pouvez retrouver tous les agriculteurs participants et les agricultrices, bien sûr, ainsi que le programme sur www.bienvenue-à-la-ferme.com/Dordogne.
18: Le dimanche 22 novembre, au Palio, un festival mondial de la magie est organisé. Après toute une tournée à Pau, et puis ils auront à Montpellier, à Bordeaux, Le Mans, Rouen, ils passent au Palio, à Boulazac, le dimanche 22 novembre, avec des magiciens plus qu'extraordinaires.
16: Merci d'avoir suivi l'agenda du jour sur RLP. Restez avec nous pour la suite de nos programmes.
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19: The Last Viking. Bienvenue en Absurdie. Tiens, un distributeur qui a eu l'audace de ne pas traduire le titre d'un film. Tiens, un film danois et qui plus est une comédie, certes matinée de thriller. Et c'est signé Anders Thomas Jensen. Tiens, 116 minutes parmi les plus réjouissantes de ces derniers mois. Après 15 ans derrière les barreaux, un braqueur de banque sort de prison et veut récupérer le butin qu'il avait confié à son frère avant son arrestation. Mais ce dernier, convaincu d'être la réincarnation de John Lennon, l'entraîne dans un voyage aussi inattendu qu'improbable. Humour noir et déjanté, une pointe de surréalisme de bon aloi, une réflexion sur les traumas de l'enfance, un cocktail épatant à déguster avec gourmandise. Derrière son humour noir et transgressif, Jensen a caché une œuvre bienveillante, ce qui peut surprendre à la vue de certaines scènes particulièrement violentes. Mais avec l'humour, on peut tout désamorcer. Et puis, il y a cette plongée dans les traces traumatiques que l'enfance peut laisser dans l'esprit jusqu'à l'âge adulte. À cet égard, on comprend que le trésor enfoui et introuvable qui est au centre de toute l'histoire est aussi une allégorie de ces traumatismes anciens. Quant à la maison familiale qui sert de décor au film, elle n'existe pas. Elle a été construite de toutes pièces au cœur de la magnifique forêt de Tollred. Oscillant sans cesse entre humour noir, je l'ai dit, situation grotesque, éclat de violence et moments de sincérité désarmante, ce film, qui est une sorte d'ovni, objet filmique non identifié, nous décrit deux frères qui ne peuvent affronter leur passé en face. Entre l'exubérance tragique de l'un et la névrose dévastatrice de l'autre, le puzzle psychique est posé. Ce film dépasse le cadre de la comédie noire pour atteindre une véritable sagesse mélancolique qui ne dit pas son nom. Ce petit bijou n'est ni plus ni moins que la sixième collaboration de notre cinéaste avec le duo Mads Mikkelsen-Nikolaj Likas, qui fait des miracles. Ils sont fabuleux tous les deux, dans des registres très différents. Autour d'eux s'agite avec grand talent la troupe habituelle du cinéaste avec Lars Brygman, Sophie Grubbel, Bodil Jørgensen, etc. Par exemple, j'aurais une mention spéciale aussi pour l'excellente musique symphonique signée Jeppe Kass et interprétée par l'orchestre de Budapest. Derrière son enveloppe chaotique et son absurdité réjouissante, cette merveille se révèle un excellent divertissement porté par une mise en scène audacieuse et ses interprétations ciselées. Surprenant, parfois déroutant, mais toujours généreux, à la fois drôle, brutal et d'une justesse psychologique remarquable, à ne pas manquer.
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21: Et si on traversait le Rhône pour aller découvrir ensemble Déclic Radio. Salut Cécile.
22: Salut.
21: Tu nous présentes la radio ?
22: Alors la radio est située à Tournon-sur-Rhône. Elle s'appelle Déclic Radio sur le 101.fm. C'est une radio un petit peu particulière parce qu'elle fait partie d'un centre socioculturel. Notre mission première, c'est de donner la voix et de porter la voix des habitants et des gens qui n'ont pas forcément la voix pour exprimer ce qu'ils veulent dire et les causes qu'ils veulent défendre. Donc on est là un petit peu comme outil, haut-parleur de toute une population, en tout cas du côté du volet social et ceux qui n'ont pas de voix, quoi, en gros.
21: Qu'est-ce que ça veut dire d'être dans un centre social ?
22: On est l'outil de parole pour te donner un exemple, de jeunes, l'espace jeunesse, parce qu'un centre socioculturel est divisé en plusieurs secteurs en fonction des entrées par âge. Donc tu as un centre de loisirs, tu as un accueil jeunesse, tu as un secteur famille qui fait de l'aide sociale aussi et de l'aide au budget, de l'aide à la personne et qui organise aussi des sorties. Et on a également les seniors qui organisent aussi des temps de rencontre et de la sociabilisation et de l'aide administrative. Donc nous, en fait, dans tous ces secteurs, en fait, on fait des petites actions avec eux. L'espace jeunesse organisait il n'y a pas très longtemps un temps qui mettait en avant les fiertés, donc LGBTQ+. Et on les a aidés en tant que radio à porter ça, à porter leur voix d'un peu plus loin. Donc il y avait des stands, il y avait plein de choses qui étaient organisées sur ce thème-là. Et on accompagnait donc nos collègues de l'espace jeunesse pour porter leur action un peu plus loin que sur du local.
21: Donc c'est le centre social de la ville de Tournon qui décide de monter une radio, ou est-ce que c'est des gens qui se sont appuyés sur cette structure pour que Déclic Radio apparaisse ?
22: Alors partant toujours du principe qu'on est là pour soutenir la voix des habitants et de soutenir leurs projets, le centre a reçu deux personnes qui voulaient monter une radio associative. Et le centre a jugé pertinent de pouvoir accompagner ce projet et se sentait les reins de pouvoir le faire. Donc, l'équipe du centre a mis en place, a rénové une cabane qui était juste à côté du centre à l'époque et débuté cette radio-là il y a maintenant 10 ans. Donc l'équipe s'est étoffée depuis, des salariés ont été embauchés pour pouvoir développer le projet et c'est maintenant un projet viable qui est reconnu par l'agglomération, reconnu par les mairies aux alentours et qui est vraiment un acteur culturel, pédagogique en tout cas sur l'éducation aux médias, à l'information, sur la CTEAC et le développement culturel et tout ça. Donc on est un acteur reconnu. Mais à la base, c'était une volonté d'habitants. On a 14 bénévoles qui sont des habitants du territoire et qui proposent des émissions qui viennent encore aujourd'hui. Enfin, pour certains, ça fait 10 ans qu'ils sont engagés dans la radio à ce niveau-là.
21: C'est resté complètement une activité dans le centre social, finalement.
22: C'est resté complètement une activité dans le centre social parce qu'on connaît les difficultés des radios associatives et parfois elles sont d'ordre financier, parfois elles sont d'ordre humain. Et là, le centre met à disposition des salariés et assure la pérennité de ce projet qui aurait peut-être pas forcément duré parce que on peut pas être bon partout et que les deux personnes qui l'ont fondé, après je les connaissais pas, hein, je suis pas en poste depuis 10 ans, mais d'avoir une moissonneuse batteuse au niveau administratif et au niveau gestion du personnel en tout cas est une vraie chance. Après oui, l'indépendance est évoquée de temps en temps, mais en fait entre le bénéfice d'avoir un accompagnement administratif fort et la voix portée vers les habitants qui était la fonction première de ce projet-là des habitants n'est pas incompatible. Et au contraire, plus on met les moyens, plus on arrive à développer la parole des habitants pour avoir des actions qui se développent et recevoir de plus en plus de gens, pouvoir se développer de plus en plus et accompagner les gens sur leurs actions, les assos sur leurs actualités.
21: Tu as commencé à nous parler un petit peu de la ligne éditoriale. Qu'est-ce qu'on entend sur Déclic ?
22: Donc, des émissions de nos bénévoles dont je te parlais tout à l'heure, qui sont pour certains là depuis 10 ans, principalement sur le thème musical, mais pas que. On entend aussi des chroniques qui sont faites en partenariat avec la bibliothèque, avec des bénévoles qui sont en charge de la lecture ici. On entend une émission de généalogie touristique, donc c'est un terme assez curieux, je vais te l'expliquer. C'est en gros la genèse des bâtiments et des hommes qui font un territoire, donc qui racontent à chaque fois, sur chaque émission, l'histoire de quelqu'un en ayant des appuis forts au niveau archives et recherche de par son statut de généalogiste avéré, en fait, qu'il puisse étayer son émission. On a des jeunes bénévoles Milo a 12 ans, je crois, qui fait une chronique un petit peu pop urbaine. Et on a surtout les rendus des ateliers pédagogiques qu'on diffuse sur nos ondes. On a bien sûr les émissions qu'on partage avec les autres radios copines, ce qu'on appelle les radios copines, c'est-à-dire les autres radios libres du territoire. On fait des échanges d'émissions. On peut entendre aussi des co-plateaux qu'on fait avec nos radios copines. On part d'ailleurs avec Radio d'ici et plusieurs autres radios à Duolfi pour couvrir un festival. On fait les choses pas dans notre coin. En fait, on a toujours une tierce personne qui vient étayer un petit peu nos émissions. On a un créneau de direct qui est le vendredi matin de 11h à midi qui nous permet de recevoir les associations et nos partenaires financiers pour pouvoir exposer leurs dernières actualités, leurs difficultés, la recherche de bénévoles, un événement à mettre en avant. On n'a pas de pub. On a des spots qui tournent mais qui sont toujours issus de volonté associative.
21: Tu peux nous détailler un peu les ateliers pédagogiques ?
22: On a la chance d'avoir des partenaires comme les écoles primaires, les collèges et les lycées. À chaque fois, on a deux intervenants et tous les deux montent à chaque fois des projets en fonction du projet pédagogique qu'ont mis en place les équipes enseignantes. C'est-à-dire qu'il y a à chaque début de séance, en amont des séances, des réunions où ils se disent, moi je voudrais emmener mes élèves en Espagne, en classe verte, en classe découverte, et je voudrais qu'ils soient capables d'avoir un rendu pour pouvoir rendre compte de ce voyage-là et des découvertes qu'ils ont faites et prendre leurs impressions, etc. Donc nous, on intervient pour faire la formation sur la chronique du micro-trottoir, comment on monte un jingle, quelle couleur on donne, l'identité. Un autre exemple, en école primaire, la Roche de Glin, qui est un village à côté de chez nous, une prof avait une super idée, c'est-à-dire qu'elle voulait mettre ses élèves en relation avec des anciens du village pour de l'interview, la récolte de parole sur des lieux précis du village. Donc, expliquer l'endroit, par exemple la voie, expliquer l'église, expliquer la place, expliquer le monument aux morts, par exemple, ou cette petite rue-là qui te semble un petit peu bizarre. Et on crée avec les enfants et les personnes identifiées spécialistes de ces questions-là. On faisait des petites pastilles, on arrivait à faire une petite production sonore à chaque fois, une petite pastille. donc mise en ligne et allait générer un QR code qui allait être plastifié et mis à l'endroit où la chronique a été, la petite pastille a été tournée. Voilà, c'est des projets vraiment, il n'y en a pas deux qui se ressemblent. C'est à chaque fois des projets vraiment en accord avec les équipes pédagogiques. On a un succès non négligeable et on a pu cette année lancer, enfin il y a deux ans, lancer une web radio au lycée d'à côté. Donc c'est une petite sœur des clics. Donc nous, on intervient au niveau technique quand ils ont des soucis. On essaye de les autonomiser sur le matériel et l'utilisation du matériel, le montage de chroniques. On les accompagnait beaucoup au début sur la pédagogie et là, ils sont en autonomie quasi totale. Le prof de français fait une fiction avec eux, donc il travaille sur le rédactionnel, parler avant le parler radio. Le prof de musique a des chroniques musicales et étaye la playlist avec les élèves. Une prof d'histoire qui, sur un profil un petit peu plus journalistique, va décortiquer la vie de quelqu'un et la mettre en avant et en faire une pastille sonore. Enfin, voilà, c'est hyper vaste. C'est vraiment un outil qui est en tout cas apprécié par tout le monde et on a le soutien de notre agglomération là-dessus. Le soutien du département et de la région aussi arrive à se mobiliser pour trouver des financements pour que les projets se réalisent. Donc c'est vrai que c'est un franc succès qui se développe à chaque fois, chaque année beaucoup plus et qui donne vraiment un goût de reviens-y aux élèves qui passent nous voir parce qu'ils ont à chaque fois en fin de session une visite au studio. J'ai la prétention de croire que ça peut créer des vocations.
21: Et tu nous as dit 14 bénévoles producteurs. Combien de salariés à Déclic ?
22: Deux salariés. Sur deux jours chacune, parce qu'on est deux femmes. On a un technicien qui devrait arriver en septembre sur deux jours. Voilà, on est une équipe pas trop dense, mais on y arrive.
21: Est-ce que tu peux nous présenter rapidement la zone de diffusion de Déclic Radio ?
22: Les populations sont principalement rurales. On a quand même deux ou trois grosses villes. Donc la zone de diffusion, c'est l'Ardèche du Nord, donc ça part de Tournon, Tain-l'Hermitage. Après, on a le plateau Ardéchois, donc qui nous bloque un petit peu au niveau de l'antenne, donc on n'est pas vraiment, on peut capter à Saint-Félicien, mais pas trop. Donc, il faut vraiment voir ça c'est une espèce de territoire horizontal qui s'étale donc Nord Ardèche jusqu'à Drôme Nord aussi. Ensuite, on profite du couloir rhodanien, donc on émet jusqu'à Livron, il me semble, et au-dessus, c'est Saint-Vallier. Donc, c'est une espèce de losange un petit peu déformé, mais c'est vraiment principalement Ardèche-Rhône du Nord.
21: Pour terminer, les éléments de com.
22: Alors, on peut nous écouter donc sur le 101.1 sur la vallée du Rhône, dans la vallée du Rhône. On peut nous écouter, on a un player sur le site déclicradio.fr. On fait partie d'une fédération qui s'appelle Aura FM, sur lequel il y a un player aussi où on peut nous écouter. On est deux plages Jean Jaurès à Tournon, on est ouvert assez régulièrement, donc on invite les gens à pousser la porte et à prendre le micro, pourquoi pas, quand ils le veulent. Voilà, c'est une radio ouverte et vraiment ouverte et proche du projet social du centre socioculturel.
21: Cécile pour Déclic Radio, merci.
22: Merci beaucoup.

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3: Mesdames et messieurs, bonjour à toutes et à tous. Vous êtes bien sur Radio Libre en Périgord. Et aujourd'hui, dans nos studios, nous accueillons Nina. Bonjour Nina.
4: Bonjour.
3: Qui fait partie du cinéma. Ciné-Cinéma, c'est une association.
4: Oui, alors je suis bénévole dans cette association Ciné-Cinéma. Je suis bénévole depuis un peu plus de 3 ans, c'est-à-dire que je suis bénévole depuis que je suis arrivée à Périgueux. J'ai tout de suite repéré cette association qui me paraissait très intéressante. J'ai fait des propositions pour tenir le Facebook de l'association. Bon, qui n'était pas sans rien, mais qui n'avait plus d'articles réguliers. Donc, je fais une présentation, justement, du programme de la semaine, chaque semaine, plus quelques autres articles de ci, de là.
3: Sur Facebook, sur les réseaux sociaux.
4: Sur Facebook, oui. Et donc, bonjour à toutes et à tous. C'est moi qui prends le relais, effectivement. Je vais vous parler chaque mois du programme que nous vous avons concocté. Un programme qui est toujours extrêmement riche. Donc, je ne pourrai pas parler de tout, mais j'essaierai de mettre en lumière certains films.
3: C'est vous qui faites la programmation ?
4: Pas du tout.
3: Mois, c'est ça ?
4: C'est Jean-Michel Hélio qui fait la programmation.
3: Ah, c'est une personne ?
4: C'est une personne. En fait, nous avons 2 salariés, puisque Marc Becquerel avait expliqué la semaine dernière que nous avons une mission d'éducation aux images très importante et qui demande beaucoup de travail. Donc, on a 2 salariés et Jean-Michel Hélio, parmi ces 2 salariés, est celui qui effectue la programmation. Alors, il le fait avec le soutien d'un groupe qui s'appelle le groupe programmation, qui se réunit tous les mois et qui épluche un petit peu tous les films qui vont sortir. Chacun défend ses poulains, et puis Jean-Michel aussi les siens, bien sûr. Et puis après, Jean-Michel fait en fonction des réalités, des possibilités, ce que les programmateurs veulent bien louer à Ciné-Cinéma.
3: Du coup, Nina, on va avoir la chance de vous avoir une fois par mois pour nous expliquer
4: oui,
3: le programme.
4: Oui, la chance, on le verra, mais en tout cas, oui, voilà, une fois par mois. Alors, dans un premier temps, je voudrais faire un petit rappel sur l'adhésion, puisqu'on est en pleine campagne d'adhésion, même si on peut adhérer jusqu'à la toute fin d'année avec des prix plus avantageux pour les derniers mois. Mais l'adhésion, c'est vraiment quelque chose d'important pour nous. Nous ne touchons rien sur le prix des billets, des entrées. Et les seules choses que nous touchons de la part des spectateurs, c'est leur éventuelle adhésion. Donc, si vous voulez

0: Pour les enfants, on en reparlera tout à l'heure. Donc après ce petit rappel, je voudrais vous parler dans un premier temps de quelque chose qui est à mes yeux très important, c'est que Ciné-Cinéma programme des films qui viennent de pays extrêmement divers de par le monde. Alors, pourquoi ça me paraît important? Dans la plupart des cinémas, vous trouvez principalement du cinéma américain et du cinéma français. C'est ce qui correspond à la plus grosse production. On va avoir aussi, de temps en temps, des films européens, italiens, un film anglais de temps en temps, allemand, etc. Mais c'est assez restreint. Alors que Ciné-Cinéma va vous dégoter des films qui viennent de contrées qu'on est parfois obligé de chercher sur la carte. Et ça me paraît particulièrement important. En fait, moi, je fais beaucoup le parallèle avec la littérature et avec le roman en particulier. Le cinéma, pour moi, a une fonction d'ouverture de la vision qu'on a du monde. Et rien de mieux pour garder les yeux grands ouverts que de savoir ce qui se passe ailleurs. Par exemple, ce mois-ci, on a un film qui vient du Népal. C'est tout de même tout à fait surprenant.
1: C'est vrai, c'est quoi la thématique?
0: Alors, le film s'appelle Les éléphants dans la brume. Il a été fait par Abhinash Bikram Shah. Et c'est un film qui se passe dans une communauté, avec notre vocabulaire, qu'on dirait une communauté queer du Népal, qui est à la fois reconnue, acceptée, mais pas tant que ça. Et donc, il va y avoir la disparition d'une personne, et ça va devenir une espèce de thriller, avec une mère qui va rechercher son enfant qui fait partie de cette communauté. Apparemment, alors je ne l'ai pas encore vu bien sûr, mais apparemment les images sont absolument magnifiques. Le récit est bien tenu, bien mené, et je pense que c'est une curiosité à voir absolument. C'est un film qui avait été dans la sélection, dans une des sélections à Cannes, donc qui a déjà été repéré.
1: Il va passer quand ce film-là sur les éléphants ?
0: À partir de cet après-midi.
1: Est-ce qu'il y a plusieurs rediffusions?
0: Oui, il y a plusieurs diffusions. D'accord. En fait, la plupart de nos films passent 2 semaines. Il arrive que certains de nos films prolongent sur une 3e semaine, quand on sait qu'il va y avoir beaucoup d'affluence. Mais la plupart du temps, ils passent 2 semaines. Et sur les 2 semaines, il y a plusieurs créneaux horaires différents. C'est-à-dire, on peut pas dire ce film, il va passer tout le temps à 16 heures ou non, c'est différent. Ce qui permet, en fait, le but, c'est de permettre à des personnes qui travaillent ou qui travaillent pas ou qui ont telle ou telle obligation de pouvoir le voir. Et c'est le cas pour tous les films dont je vais parler là. Donc ensuite, on a un film chinois qui s'appelle Lettre de ma grand-mère et qu'on doit à Hong Chung Lan. Là, c'est une lettre d'amour de ma grand-mère. Mon Dieu, j'allais oublier ce beau mot. Lettre d'amour de ma grand-mère. En fait, c'est un jeune Chinois qui, sachant que son grand-père est parti pour aider financièrement la famille, s'est exilé en Thaïlande. Il a écrit des lettres à sa grand-mère. Et au travers de ces lettres, il va faire une recherche pour savoir quelle était la réalité de cet exil. Et il va découvrir des tas de choses que la famille n'imaginait pas. Je pense que ça doit être un film assez poignant. Nous avons aussi un film égyptien. Alors là, on rentre dans une programmation qu'on a eue avec l'association Horizon, qui nous a gratifié de plusieurs films égyptiens permettant de faire un petit panorama du cinéma égyptien. Là, c'est un film actuel. Ça s'appelle L'Entente, la face cachée d'Alexandrie, Mohamed Rachad. Et c'est un film qui s'intéresse surtout, il y a un pitch de départ qui est une espèce de dette contractée par une entreprise suite à la mort d'un travailleur. Et les deux fils de ce travailleur vont être embauchés dans l'usine. Et on voit en fait les réalités du travail dans cette usine. Donc c'est un film sur le travail.
1: Et les conditions de travail peut-être ?
0: Et les conditions de travail. D'accord. Et je crois que c'est un film assez critique, on va dire, et au-delà de cette usine. Ensuite, on vous emmène au Japon.
1: Un tour du monde avec vous, Nina.
0: Mais tout à fait, un tour du monde. C'est pour ça que je trouve ça vraiment formidable. Le Japon est représenté ce mois-ci par 2 films. Un film qui s'appelle Sham, de Takashi Miike. Et ce film fait partie de ces films qui s'intéressent

0: interroge sur ce qu'il reste de la réalité dans notre monde aujourd'hui, où n'importe qui peut déclarer n'importe quoi, où les mensonges ont apparence de réalité, où dès qu'on voit une image, on croit que c'est la réalité, alors qu'une image peut dire bien d'autres choses que la réalité, etc. Donc je pense que ça doit être un film assez passionnant. Et nous avons aussi The Third Murder de Hirokazu Kore-eda. Alors là, c'est un drame judiciaire, mais il faut avoir à l'esprit que Kore-eda, c'est le réalisateur de Tel père, tel fils, de Still Walking, qui est un film vraiment magnifique sur le deuil, de Une affaire de famille, plus récemment. Et en fait, ce film, The Third Murder, date de 2017. C'est-à-dire que il a été fait juste après Une affaire de famille, qui a eu pas mal de succès. Kore-eda est un cinéaste qui s'intéresse principalement à la famille, à tout ce qui s'y passe, aux liens faciles ou pas faciles, à tous les sentiments. Alors, sachant qu'au Japon, quand même, on n'exprime pas forcément très directement ses sentiments, il fait des films très poussés. Et donc, je pense qu'on peut s'attendre à ce que ce drame judiciaire vire au film sur la famille. Voilà.
1: Et les non-dits aussi, peut-être, des fois dans les
0: Des non-dits, ma foi, oui, ça peut arriver. Ensuite, on a aussi un film qu'on a déjà passé en soirée, mais qu'on repasse là dans une programmation en journée, sans accompagnement, qui est The Sea, de Shai Carmeli Polark, qui est un film qui nous vient de Palestine, Israël. C'est un film, en fait, qui suit un tout jeune adolescent qui veut absolument voir la mer, même si on lui interdit, en fait, d'aller la voir parce qu'il y a les checkpoints et qu'il ne passera pas parce qu'il est palestinien, etc. Mais lui, il a ce rêve de voir la mer. Alors, ce n'est pas un documentaire, hein, c'est un film de fiction qui voulait absolument aller voir la mer. Va-t-il y arriver? Nous ne savons pas. Et puis enfin, dans la liste de ces films qui viennent de très loin, il y a une rareté, un film qui vient de Malte. Donc c'est un réalisateur maltais, il a fait ça en collaboration avec des partenaires allemands, ça s'appelle Le Chant des Oliviers, tout se passe sur l'île de Malte. Une jeune femme a hérité de terre, elle a parmi les pieds sur Malte depuis fort longtemps, et elle n'a aucune envie de s'installer à Malte, et que va-t-il se passer? Voilà, elle va découvrir cette terre.
1: Le suspense reste entier.
0: Voilà. Et non, j'allais oublier un autre film aussi, qui nous vient du Costa Rica et du Mexique, qui s'appelle Ton animal maternel, de Valentina Maurel. Qui est une cinéaste qui expose là des relations très complexes entre une mère et ses deux filles. Donc une fille qui a fait ses études ailleurs, qui revient, qui retrouve sa sœur sous l'emprise, on va dire, de pensées magiques un peu, voilà, et qui va essayer de comprendre cela. Mais tous ces films sont très intrigants, j'espère vous avoir donné envie de les voir.
1: Bah moi oui en tout cas, bon, je pense que les auditeuristes aussi.
0: C'est très bien. Alors après ce passage sur donc ces films qui nous ouvrent au monde, je voudrais faire un petit paragraphe, petit aparté sur les films pour les enfants et les jeunes. Alors c'est pour les enfants, c'est pour les jeunes, mais en fait c'est pour tout le monde, parce que le cinéma pour enfants, c'est un peu comme la littérature pour enfants, il y a des choses absolument merveilleuses et qui peuvent plaire, qui peuvent enchanter aussi les parents, les grands-parents, etc., qui vont emmener les enfants au cinéma. J'insiste sur ce cinéma parce que c'est, à mon sens, très important d'emmener les enfants au cinéma, pas seulement pour les gros blockbusters qui nous viennent des États-Unis. Alors, il n'y a pas très longtemps, cet été, en absence de Julia, qui est la médiatrice jeune public de Ciné-Cinéma, j'ai fait l'accueil d'un groupe de tout jeunes qui venaient voir un film qui s'appelle Ocean, sur l'océan, sur la manière dont fonctionne l'océan, en fait. Et j'ai accueilli des jeunes qui avaient, je sais pas, 7-8 ans. Et alors, il y avait un petit garçon qui n'arrêtait pas de dire « Mais pourquoi on va pas voir Spider-Man ?» Je lui répondais que, précisément, ce type de dispositif, c'était fait pour lui faire découvrir autre chose que Spider-Man. Mais le petit garçon n'était pas convaincu du tout. Et donc, il a repris plusieurs fois. Mais pourquoi on va pas voir Spider-Man ? Bon, j'ai développé un petit peu ma réponse, mais je ne l'ai évidemment pas convaincu. Et il m'a dit, je me suis dit, bon, ça, c'est les parents. Mais si on considère, 7-8 ans, hein, mais si on considère que le cinéma, c'est fait pour distraire, pourquoi on va pas voir Spider-Man ? Et donc, je lui ai répondu que le cinéma peut être fait pour distraire, mais qui peut être fait pour toute autre chose. Et que c'était bien aussi de voir des films qui répondent à d'autres objectifs. Je ne suis pas du tout sûre de l'avoir convaincu, je ne suis pas du tout sûre que le film l'ait convaincu, mais pourquoi pas.
1: En tout cas, vous avez posé une graine.
0: En tout cas, ce dispositif essayait de semer quelque chose. Parce qu'en fait, quand vous amenez des enfants au cinéma, bon, le cinéma d'animation d'aujourd'hui est extrêmement divers. Là aussi, il y a des techniques très différentes les unes des autres, avec des résultats très différents. Et on peut faire passer des messages qu'on ne pourrait pas faire passer autrement, avec des vrais personnages. Il y a des situations qu'on peut mettre en scène, il y a des émotions qu'on peut faire passer par le dessin ou par la couleur. Ça, c'est irremplaçable. Alors, ce mois-ci, on a en particulier un film remarquable qui a eu plusieurs prix déjà, qui s'appelle Le Corset. Alors, vous pouvez y emmener vos enfants, on dit à partir de 8 ans. Bon, évidemment, c'est à vous d'estimer suivant la manière dont réagit votre enfant. Mais il faut savoir que le film dure 1h30. Donc, il faut déjà que l'enfant puisse être captivé pendant 1h30. Les critiques sont excellentes. Le 19 octobre, il y a une séance Cinémome qui accompagne ce film avec une analyse en prime. Et par expérience, parce que j'ai pratiqué avec un petit garçon, les enfants aiment bien les analyses, aiment bien pouvoir partager, donc qu'on leur dise « Alors ce film est intéressant parce que… » Et puis eux, ils sont là à dire « Oui, mais… » ça marche très très bien. Alors là, il s'agit de dessins sur papier qui sont mis en couleur à l'aquarelle et à l'encre de Chine. Donc ça donne de très jolis résultats. Et c'est l'histoire d'un petit garçon qui penche. Il n'y peut rien, il penche d'un côté, toujours, il n'a pas d'équilibre. Donc il va être obligé de porter un corset.
1: Je vous demandais c'était quoi le lien entre
0: voilà.
1: Un film pour enfants et un corset.
0: C'est ça, c'est que le petit garçon, puis alors un corset qui lui soutient aussi la tête. Enfin bon, c'est un corset très sérieux, très embêtant. Que va-t-il pouvoir découvrir malgré ce corset, ou bien peut-être même grâce à ce corset ?
1: Et ça, c'est ce film dont vous parliez qui est fait à l'encre de Chine.
0: Oui.
1: Du coup, pas de tablette graphique.
0: Aquarelle, encre de Chine, dessin sur papier traditionnel.
1: Ouais. À l'ancienne.
0: Sinon, on a une série de films aussi qui sont accessibles pour des enfants de 3 ans, de 4 ans, 7 ans, 8 ans. Donc, au fil du mois, il y a différentes possibilités. Par exemple, on a Un amour d'épouvantail. Ça, c'est pour des petits. Sont là des images de synthèse, mais avec un rendu. En fait, c'est adapté d'un album. C'est un rendu qui est fidèle à l'effet du papier et avec un aspect texturé des matériaux à la campagne, parce que ça se passe à la campagne. Tissu, paille, foin, okay. Etc. On a l'impression de les voir. On a aussi Le Signe l'enfant. Ça, c'est une animation traditionnelle avec du pastel et de la peinture au pochoir. On a, alors là, un grand film aussi, Ma famille de samouraï, qui est plus long et qui est donc plus adapté pour des enfants un petit peu plus âgés, 7-8 ans, et qui rejoint un petit peu le film dont j'ai parlé tout à l'heure, Lettre d'amour de ma grand-mère, parce que c'est une recherche des origines, une recherche à l'intérieur de sa famille. C'est un petit garçon qui vit au Brésil et dont la famille est d'origine japonaise. Et les parents ne parlent pas trop de ça. Ils sont un peu hésitants devant leurs origines. Et le petit garçon va chercher qu'est-ce que ça veut dire d'avoir une double culture. Et ce qui est formidable dans ce film, c'est que visuellement, les réalisateurs ont cherché à mélanger les deux imaginaires, l'imaginaire brésilien et l'imaginaire japonais. Donc, ils font référence à la peinture d'un pays et de l'autre.
1: Et ça, c'est pour enfants ?
0: Et ça, c'est pour enfants.
1: Ça me donne envie quand même.
0: Et je vous comprends. Et je vais y aller aussi. Bon, vous savez aussi Le Monde à l'envers, qui a une évocation à l'aquarelle et papier découpé. Phantom Boy, qui est un dessin animé traditionnel, à partir de dessins sur papier, mais qui sont mis en couleur par ordinateur. Et puis, vous avez aussi Joyeuse Jungle, qui est une animation numérique, mais avec un style graphique inspiré d'une artiste lettonne qui s'appelle Elina Brasilia. Donc, vous voyez que...
1: Là, les enfants sont pas mal mis à l'honneur.
0: Les enfants sont gâtés. Donc, je ne peux que vous encourager à les emmener, à leur donner cette possibilité d'être émerveillés. Et puis, vous verrez qu'ils vous en parleront beaucoup après. Alors, juste une dernière précision sur ces films pour enfants, c'est que lorsque le film dure moins d'une heure, c'est 5 euros. C'est-à-dire, ce n'est plus 6,20 € qui est le prix pour nos adhérents. Pour tous, c'est 5 euros. On prend en considération le fait que ce soit beaucoup plus court. Alors, je voulais aussi, parce qu'on nous dit... qu'on passe souvent des films qui sont difficiles, qui sont un peu plombants des fois. Bon, alors, ça peut arriver parce que la réalité du monde n'est pas extrêmement joyeuse en ce moment. Mais il y a tout de même des comédies de temps en temps. Et ce mois-ci, il y a une comédie qui s'appelle « Ni vu ni connu » de Marc Fitoussi avec Isabelle Huppert et Sandrine Kiberlin.
1: Film français donc.
0: Donc un film français. Et pour ceux qui ont déjà vu Isabelle Huppert jouer par exemple dans Another Country de Hong Sang-soo ou bien dans Mon pire cauchemar d'Anne Fontaine, pour ceux qui ont vu Sandrine Kiberlin jouer dans La petite vadrouille de Denis Podalydès ou dans Neuf mois ferme d'Albert Dupontel, ou encore mieux qui les ont vus toutes les deux dans Tip Top de Serge Bozon, ben vous ne pouvez pas douter de l'excellence de ces deux comédiennes dans le registre de la comédie. Elles, que, enfin surtout Isabelle Huppert, qu'on a l'habitude de voir dans des films un peu lourds, dans des rôles difficiles, elle est extraordinaire quand on lui propose une comédie. Donc, laissons-nous entraîner dans cette histoire. C'est une histoire d'une figurante qui voudrait bien faire autre chose que de la figuration. La figurante étant Isabelle Huppert, ce qui peut donner à rire. Sachant que Marc Fitoussi, ben, c'est son 10e film. Il a également réalisé des épisodes de séries, dont certains épisodes de la série 10%, que nombreuses sont les personnes qui connaissent. Bon, il a peut-être rien fait d'absolument inoubliable, mais il a cette légèreté qui convient bien à la comédie et une certaine fluidité aussi. Il a déjà tourné avec ses deux actrices séparément. Et donc il y a cette comédie, ni vue ni connue, et on pourrait presque dire qu'il y a une comédie et demie, puisqu'il y en a, il y a un autre film qui s'appelle L'espèce explosive de Sarah Arnold, qui ne rentre pas tout à fait dans cette catégorie, mais qui pourrait y rentrer par certains côtés. Si on donne une définition d'un genre très élastique, du genre de la comédie très élastique, c'est un récit qui flirte avec l'outrance et la caricature et qui comporte beaucoup d'humour noir. On y trouve un chanteur apprécié par nombre d'auditeurs, sans doute, Bertrand Belin, dont ce n'est pas le premier rôle au cinéma, il a déjà joué dans pas mal de films, et là, il joue le rôle d'un gendarme particulièrement rigide. Au plaisir de voir Bertrand Belin en gendarme. Je crois même qu'il est chef de brigade. une dernière partie sur les documentaires, puisqu'on fait aussi une programmation du documentaire. Ça nous semble une bonne façon d'analyser la réalité autour de nous. Des documentaires, mais plus largement, ce qu'on dirait, de la non-fiction, parce que ça peut être aussi des récits personnels, comme « Lettre d'amour de ma grand-mère ». Je le placerai dans cette catégorie de récits personnels. Bon, je vous en ai parlé tout à l'heure. Donc, dans cette catégorie documentaire, on a un formidable « Les survivants du Tché » de Christophe Réveil, qui est une enquête absolument passionnante sur la manière dont Cis Guerrilleros, qui accompagnait le Tché au moment où il a été capturé, se sont tirés d'affaires et comment ils sont sortis de Bolivie. C'est vraiment digne d'un thriller et on apprend pas mal de choses.
1: Et c'est un documentaire.
0: Okay. Tout à fait. C'est un mec, le dénommé Christophe Réveil, qui est passionné par cette histoire depuis longtemps, qui a réalisé des entretiens avec les anciens guerrilleros. Bon, il y en a un qui est décédé, mais les autres, au moment où il les a interviewés, se souvenaient de tout avec une grande précision. Mais il a interrogé aussi les personnels de l'armée qui ont capturé Che Guevara. Donc, c'est vraiment passionnant. Et puis, on a aussi un film qui avait fait l'objet d'une soirée qu'on repasse en journée, Fini de rire, sur l'évolution du droit à l'humour. Visage Village, le film d'Agnès Varda et J.R., Lee Miller d'Hélène Curras, Billy de James Erskine, c'est-à-dire là, on est à moitié dans les phénomènes sociaux et dans l'art. Donc, sur Billy, bon, c'est la vie de Billy Holiday, et avec des entretiens tout à fait rares de personnes qui l'ont côtoyé, des extraits de ses récitals. Et puis, une curiosité, Le Chantier de Jean-Stéphane Bron, qui a filmé en immersion pendant plus de 4 ans le chantier de construction de salles de cinéma imaginées par Renzo Piano, un célèbre architecte. Et on organise à cette occasion une soirée où l'auteur sera présent. Super. Voilà, vous savez presque tout de la programmation du mois d'octobre et j'espère que nous aurons le plaisir de vous voir dans nos salles.
1: Merci beaucoup Nina pour ce moment.
0: Merci à vous pour votre accueil et à bientôt.
1: Et au mois prochain.
0: Oui.
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0: à tous et à toutes, bienvenue sur l'Alternative. L'Alternative toujours et encore, on résiste. Aujourd'hui, une invitée que nous avons déjà reçue il y a quelques temps, il y a presque un an, Natalia, qui fait partie d'un groupe de protection de la nature. Est-ce que je peux le dire comme ça? Bonjour Natalia, pardon.
1: Bonjour. Oui, de manière très,
0: ouais,
1: très large. Oui.
0: Protège quand même la nature. Qui protège la nature, en fait, sur la commune de Razac, sur laquelle il y a eu des carrières, il y a eu un projet minier.
1: Du coup, c'est la commune de Thiviers.
0: Sur la commune de Thiviers. Et nous nous étions vus, donc, il y a presque un an, si je ne m'abuse, où vous étiez au départ de cette construction-là de résistance. Et on va faire un petit point sur ce temps passé et les actions qui se sont mises en place. Donc, rebonjour Natalia, comment vas-tu?
1: Bien, merci.
0: Ouais, je sais que tu es enrhumée.
1: Ouais.
0: J'espère que... Il vient d'où ton rhume?
1: Je sais pas.
0: C'est un truc national ou...
1: National, non, ouais. Je pense que c'est une nuit dans le bus avec peu de sommeil et un peu de clim.
0: Eh ben, merci pour l'effort que tu fais, merci pour ta présence. Alors, je vais te demander de te représenter un petit peu, qui tu es, ton parcours un peu rapidement, hein, en 2-3 minutes, qui nous fasse comprendre comment tu arrives à ça, cette résistance-là, sur la commune de Thiviers.
1: Je m'appelle Natalia, j'ai 42 ans. De métier, je suis comédienne et danseuse. Et j'ai atterri il y a 3 ans, enfin j'ai déménagé il y a 3 ans à côté de Thiviers, à 6 km au nord de Thiviers, dans ce qui était la ferme de mes grands-parents et de mes arrière-grands-parents.
0: Tu venais d'où?
1: Avant j'avais habité à Bruxelles. Et
0: d'accord.
1: Sinon j'ai pas mal bougé avant aussi. Ma mère est colombienne et mon père est du coup originaire de Thiviers. Du coup j'ai fait pas mal d'allers-retours entre l'Amérique du Sud et l'Europe.
0: Une tibère-colombienne.
1: Voilà. C'est ça.
0: Pardon. Ouais, je...
1: Il y avait ce désir de quitter la ville et puis l'opportunité de venir habiter ce corps de ferme. Et c'est comme ça donc qu'on a commencé à habiter là-bas avec mon compagnon. C'est un endroit que je connaissais bien déjà puisque j'y ai passé tous mes étés d'enfance. C'est là où se retrouvait toute la famille et c'est un territoire que toute la famille chérit beaucoup et j'ai vu mes grands-parents en prendre soin pendant toute leur vie. Donc c'était une étape importante de venir.
0: Et ce passage, je sors un peu de l'émission peut-être, mais ce passage de la ville à la campagne.
1: Eh ben, très bien. Je pense que après 30, du coup, je sais pas, 37 ans, dans des grandes villes, c'était le bon moment pour moi d'en partir. Du coup, j'ai pas du tout cette frustration d'être.
0: Il te manque rien.
1: Enfin, voilà, j'ai profité de ce que pouvaient donner les villes et là.
0: Merci de le dire, hein. Il y a plein de gens qui repartent en ville, ils ont l'impression qu'il leur manque des choses. Non, il ne nous manque rien à la campagne.
1: Non, ça me va d'être justement entourée de moins d'humains, mais de plus d'autres êtres avec qui j'ai envie de communiquer désormais ou d'apprendre le langage.
0: D'accord.
1: Les humains, j'ai pas mal donné.
0: Tes grands-parents, ils étaient agriculteurs et tes parents, ils étaient aussi agriculteurs?
1: Non, mes grands-parents étaient agriculteurs et mes parents étaient... mon père était ingénieur.
0: D'accord, en quoi si...
1: Lui, c'est plutôt la génération où leurs parents les ont encouragés à quitter la campagne.
0: Ouais, et à faire des études.
1: Et à faire des études, il est ingénieur électrique.
0: D'accord. Ta maman?
1: Et ma maman, elle a fait des études d'urbanisme, mais après, elle a plutôt suivi mon père. Elle s'est occupée de nous. Et puis, dans les différents endroits où on a habité, à chaque fois, elle a trouvé différentes occupations.
0: Et toi, comédienne, alors? Mmh. Génial, hein, on n'est pas dans de la reproduction sociale, du coup. Alors.
1: Non, j'ai essayé de diversifier.
0: T'aurais peut-être pu être ingénieur, je ne sais pas.
1: Ouais, j'étais pas mal... poussé dans cette voie, mais j'ai résisté déjà là.
0: Ouais, c'était une résistance déjà. Ok, on va faire un petit point de ce qu'on s'était dit il y a un an, quand vous avez commencé cette réaction, on va dire, à l'installation d'une carrière, on va dire, pour produire des minerais. Pour extraire plutôt, ouais, parce que pour produire, c'est pas le bon mot, pardon. Mais pour extraire, pour faire des prélèvements, pardon. Si on est dans le green wording, c'est des prélèvements tout simples. Hein. ça a pas dû. On s'était rencontrés et vous aviez été heurté. Est-ce que tu peux nous remettre un petit peu dans le contexte du départ de cette lutte?
1: Ouais, donc je crois que c'était en face de chez toi. Ouais, du coup, la colline, donc le lieu dit Razak et ce qu'on appelle les bois de Raza. En tout cas, cette colline-là et ces bois-là sont en face.
0: De chez toi?
1: Vraiment en face de la ferme familiale. Et ils sont les deux territoires en gros sont séparés juste par un petit ruisseau, le ruisseau de Pierrefiche. Mais donc cette colline dans son entièreté en fait appartient à une société immobilière qui s'appelle la SA Pierre Charron et qui est en fait la société immobilière d'un groupe très important. Et qui est du coup un groupe extractiviste français qui lui-même a beaucoup de petites grosses filiales, dont les carrières de Thiviers. Bref.
0: D'accord.
1: Mais donc nous, c'est pas des carrières de Thiviers qu'on va parler, qui sont de l'autre côté de la colline.
0: Ouais, c'est...
1: Et en fait, là, sur le plateau de Razak, les carrières de Thiviers via donc la SA Pierre Charron louent, ou en tout cas, voilà, ouais, louent à la société Imerys. Imerys Céramics France, un territoire de 45 hectares.
0: C'est une location, c'est pas un achat.
1: Non, ouais.
0: Mais l'achat, pardon, qui avait fait l'achat? C'est le groupe de Thiviers?
1: S.A. Pierre Charron, ouais. Donc okay. La colline appartient aux carrières de Thiviers,
0: ouais, c'est pas un
1: qui sont installées depuis plusieurs dizaines d'années. En fait, il y a un château sur cette colline, le château de Raza, et donc un château, et puis... toutes les terres autour, et donc ils ont acheté ça il y a même plus de 30 ans, hein, je pense. Ouais, il y a 30 ou 40 ans.
0: Oui, on va s'apercevoir au fur et à mesure que tu vas nous conter cette évolution de lutte, qu'il y a eu une préparation du groupe Imerys depuis un petit moment sur ce territoire.
1: Et du coup, la société Imerys Céramics France, qui est déjà installée à Saint-Jean-de-Col, donc à 15 km de là, qui exploite déjà à peu près 200 hectares au total entre ce qui a déjà été exploité et ce qui est en exploitation aujourd'hui, les différents bassins de décantation, etc. Donc 200 hectares sur les bords de la Colle, presque, enfin le long de la Colle, veut s'agrandir et veut creuser du coup une nouvelle... veut créer une nouvelle carrière. Donc eux, ils extraient du quartz. Des galets de quartz, c'est sous forme de galets qui sont dans la terre.
0: Ça sert à quoi, le quartz ?
1: Et le quartz ensuite du coup est broyé et ça donne du silicium ou du ferrosilicium, et il y a diverses utilités. C'est utilisé dans les puces électroniques, dans les cellules photovoltaïques, mais c'est aussi utilisé beaucoup en alliage avec l'aluminium pour tout ce qui est coque de vaisseaux spatiaux, aérospatial, aéronautique. Et puis, il y a aussi des utilisations médicales. Enfin, voilà, il y a beaucoup d'utilisations, mais...
0: D'accord. Mais est-ce qu'on considère quand même qu'il y a une réalité, je plaisante avec ça, mais est-ce qu'il y a une réelle utilité à extraire ce quartz, ou est-ce qu'on pourrait faire autrement?
1: Ça, c'est un vaste débat, parce que... Évidemment, il faudrait faire autrement, mais pas que ça. Ça concerne pas que cette extraction-là. Du coup, dès qu'on rentre dans est-ce qu'on pourrait faire autrement, c'est ben oui, on pourrait tout faire autrement, et il faudrait un peu tout faire autrement. Et du coup, si on changeait le paradigme global dans lequel on est, et ben ça, on le ferait aussi différemment, et on se rendrait compte que du coup, voilà.
0: Mais je trouve intéressant.
1: Mais là, ce qu'on pointe surtout, c'est les contradictions, c'est le mensonge, c'est l'accaparement, c'est le manque de transparence. Enfin, c'est plutôt le comment et le fait que déjà si c'était fait de manière, honnête, transparente...
0: avec la population,
1: en concertation, ouais, avec la population, sans rien cacher, en mettant les cartes sur table...
0: On ne serait pas dans cette configuration.
1: Déjà, au moins, tout le monde serait en capacité de dire si oui, on a besoin de ça ou non. Et peut-être qu'on aurait besoin, et dans ce cas-là, c'est OK de sacrifier un bout de forêt si vraiment la communauté... alentour à des besoins vitaux qui sont liés à ce sacrifice-là. Mais là, le problème, c'est...
0: Il y a un problème de démocratie, en fait, dans l'installation ou, on va dire, la préparation à servir la population. Il y a un manque de démocratie.
1: Complètement. Et puis, du coup, on est vraiment dans des... Ça paraît être une petite échelle, mais en fait, cette petite échelle, elle est vraiment symptomatique de ces ouais, grandes dynamiques de domination, d'oppression.
0: On va en parler. On va revenir sur le début de la lutte. Alors, comment ça s'est construit? Vous étiez 3-4 amis, pas amis, genre voisins?
1: Le début de la lutte, c'est un... Ouais, il y a eu ça tournait, il y avait des rumeurs comme ça d'une extension. C'était assez confus entre les riverains ou les gens... Beaucoup pensaient que c'était la carrière de Thivier qui était en train de s'étendre, ce qui est vrai par ailleurs. Mais du coup, il y avait... Voilà, Imerys, c'était pas encore vraiment dans le paysage. Quand on parlait carrière, c'était directement la carrière de Thivier. Et du coup, il y avait une sorte de... Et vu que c'est sur leur territoire, il y avait une ambiguïté. Et donc, à un moment donné, notamment des amis qui travaillent sur la thématique Imerys au niveau national, m'ont pointé du doigt, mais tiens, il y a quelque chose qui bouge là en Dordogne au niveau d'Imerys. Ouais. Et puis, du coup, on a fait un peu le lien avec les rumeurs alentour et on est allé voir. Et du coup, on s'est rendu compte qu'effectivement, non seulement il y avait quelque chose qui commençait à bouger, mais qu'il y avait déjà une enquête publique qui commençait un mois.
0: Alors, ce qu'on va faire, on va se faire une petite pause musicale et on va revenir un peu sur l'actuel.
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0: ton. De retour avec Natalia.
1: Ouais.
0: Bon, je te dis pas rebonjour.
1: Hein. Non.
0: Je te dire bonjour à chaque fois. Donc, tu fais partie du groupe qui est pour la protection du site autour de Razac.
1: Ouais, du coup, on peut nommer, c'est l'association Sauvegardons Razac et le bassin de la Colle.
0: Qu'est-ce que vous avez mis en place depuis la dernière fois qu'on s'est vu, depuis un an là ?
1: Alors, depuis un an, je ne sais plus exactement quand on s'était vu, mais en gros, ça devait être avant l'arrêté préfectoral, du coup, qui a avant l'autorisation environnementale.
0: Oui, c'était juste avant, oui.
1: Qui, elle, est arrivée le 7 juillet dernier, donc 7 juillet 2025, donc qui annonçait, qui donnait le feu vert aux travaux. Donc avant ça, on avait fait plein de trucs, mais on va pas les répéter. Mais à partir de là, il y avait en gros la menace de l'abattage de la forêt, où du coup, ils ont le droit d'abattre des arbres du 1er septembre au 15 novembre. Et du coup, on s'est mobilisé en fait pour tenter d'éviter qu'une partie de la forêt soit abattue. Puis on a surtout aussi lancé l'action juridique.
0: Ah ouais, ouais.
1: C'est-à-dire qu'en août, on a déposé un recours amiable
0: avec des avocats.
1: Donc avec ouais, il y a eu un premier avocat avec qui on était déjà en contact depuis plusieurs mois, mais qui nous a de manière très étrange lâché au dernier moment. Enfin, c'est en gros, s'il avait voulu saboter notre il aurait pas fait mieux. En tout cas, c'était assez choquant et du coup ça nous a vraiment déstabilisé, mais on a réussi à rebondir, on a trouvé une très bonne avocate et grâce aussi au travail d'un juriste de France Nature Environnement ouais, Nouvelle-Aquitaine qui nous a accompagnés dans le processus.
0: Pardon, je te coupe, mais ce qui veut dire que vous avez lancé un réseautage, vous avez fait appel à...
1: Oui, de toute façon, depuis le début, on était en lien avec la Cépenso Dordogne, on était en lien avec France Nature Environnement Nouvelle-Aquitaine, on avait mis une sorte de... Enfin, on avait déposé une sorte de candidature pour faire partie du programme Sentinelle de la Nature de FNENA.
0: Vous avez vraiment déclenché.
1: On était en lien avec SOS Forêt Dordogne, et puis très vite, on était en lien aussi avec les autres collectifs en lutte contre Imerys en France.
0: Ah oui, vous avez fait vraiment un réseautage autant national que technique.
1: Ouais.
0: Très bien.
1: Ouais.
0: Et tout ça, est-ce que ça a eu un coût ?
1: Ça a eu un coût temps et en énergie. Financier, non, jusque-là, non.
0: Et parce que l'avocat, comment...
1: Oui, donc à partir du moment où l'avocat rentre en jeu, oui, là, ça a un coût financier.
0: Ça a un coût, okay.
1: Et ça, du coup, la majeure partie jusqu'à présent a été financée par les protections juridiques des riverains. Donc ça, c'est quelque chose de très important. En fait, quand vous avez une maison, en général, dans votre assurance habitation, vous avez d'office ou pas, mais en tout cas, il y a une petite case de protection juridique. Qui fait que votre assurance habitation maison prend en charge en fait les frais d'avocat pour des litiges de voisinage.
0: Voilà. Excellente.
1: Donc faut souvent le demander expressément. Parfois il est d'office dans certains contrats. Donc là en fait ce qu'on a fait c'est on a réuni tous les voisins, tous les riverains du site qui étaient avec nous, qui étaient membres de l'association ou du bureau ou qui étaient adhérents, enfin bref qui nous suivaient, et on a épluché un peu leur contrat d'assurance, voir qui avait cette protection juridique, qui avait la plus grande légitimité par rapport à la proximité et aux nuisances. Et puis, ces riverains-là, du coup, font partie du recours.
0: D'accord.
1: Donc, il y a six riverains, au final. On a estimé que, voilà, pour ne pas avoir une trop grande liste, et vu les frais d'avocat, ça allait suffire avec six riverains. Et le barème, c'est entre 700 et 1200 euros de prise en charge.
0: Je trouve ça excellent. La manne financière, vous êtes allé chercher...
1: En fait... Quand le recours est déposé, c'est ces personnes-là, celles qui sont nommées sur le papier...
0: Qui engagent.
1: Voilà, on ne peut pas rajouter d'autres gens. Donc les requérants, la liste des requérants, elle est fixée dès le premier recours amiable.
0: D'accord.
1: Et donc dans les requérants, il y a la Cépenso Dordogne qui nous donne l'intérêt à agir.
0: C'est quoi la Cépenso ?
1: Cépenso, c'est la société pour la défense de l'environnement et la protection de la nature.
0: D'accord.
1: Dordogne, c'est une association au niveau national, mais du coup, elle a une succursale, enfin, voilà, ouais. Une truc en Dordogne. Et eux, du coup, en apparaissant en tête de notre liste de requérants, ils nous donnent d'office le droit à agir.
0: Super. peut-être les collectivités, les mairies, peut-être ils vous aident à financer. Pardon, oui,
1: non,
0: pas... bon, je blague, ça va.
1: Eux, ils sont plutôt, ils ont plutôt voté pour le projet. Ouais, donc,
0: Oui, ils ont voté en leur âme et conscience, sans représentation de la population, évidemment.
1: Voilà. Bah là, par la suite, on va voir qu'ils ont quand même été leurrés par une étude d'impact qui était.
0: Ah, on leur aurait pas dit. D'accord.
1: Ben pas,
0: on
1: pas tout.
0: Menti.
1: Pas tout.
0: Ok. Oui, oui, oui. Vous êtes combien dans l'asso?
1: Dans l'asso, là, on a, je crois, 200 adhérents.
0: Ah, quand même.
1: 200 ouais. adhérents, et puis après, il y a beaucoup plus de personnes qui sont inscrites à la mailing list, etc. Mais,
0: et donc
1: voilà. Et donc.
0: Sur l'actualité, vous avez.
1: Donc, sur l'actualité, on a déposé un recours amiable en août, et puis. Enfin, en gros, ce qui est important, c'est qu'on a déposé un recours contentieux en décembre. Qu'entre-temps, on a déposé un recours, un référé suspension qui a été refusé. Donc là, on a perdu, en gros, une action en justice. La juge nous a condamnés à payer 1 200 € à Imerys, 1 200 € de frais de justice.
0: Ah, de frais de justice.
1: Ouais. Oui, donc, on a fait une action, là, en août, pour... Ça, par contre, on ne l'avait pas prévu dans nos protections juridiques, et c'est pas couvert par les assurances, évidemment, parce que c'est une condamnation. Donc, on a fait une action pour récupérer des sous. On a fait une après-midi soirée festive en août, là, et ça a bien marché. On a réussi à
0: récolter,
1: ouais. cette somme.
0: Vous en avez fait combien, des actions comme ça? Parce que moi, pour info, j'ai vu plusieurs... Vous avez fait plusieurs moments festifs, enfin, au moins d'information et festifs en même temps.
1: Ouais, je sais plus comment on a fait, mais depuis le début du collectif, puis l'association, on a dû faire une dizaine entre les manifs, les conférences...
0: Vous avez été hyper actif.
1: Ouais.
0: Et j'ai une question, du coup, parce que quand je t'écoute, je vois bien qu'il y a dans l'investissement que tu y as mis et que vous y avez mis tout le collectif, le poids sur la vie perso, l'impact positif, négatif
1: Là, du coup, je peux parler que de moi. Il y a un peu cette énergie, ce moteur qui est... c'est pour l'avenir de ma fille, c'est pour l'avenir des générations futures, c'est en face de la terre de mes ancêtres, en gros. Et après, il y a pas mal de violences quand même cachées dans la systémique, quand on soulève le tapis.
0: Est-ce que tu as eu déjà ou des injures, ou des menaces, ou des propos un peu comme ça en sous-marin qui étaient faits pour atteindre la personne?
1: Sur Internet, oui. Après, pas directement, pas me visant personnellement, mais visant plutôt l'action. Les actions qu'on faisait. Donc, sur Internet, pas mal. Quand il y a des articles qui sortent, il y a toujours... Mais bon, ça, c'est...
0: Ah ouais?
1: Il y a toujours plein de commentaires et c'est souvent très virulent.
0: Et ça viendrait d'où? Du front Ça viendrait d'où?
1: Non, des gens, je pense, qui défendent, qui du coup, sont un peu vraiment dans ce... sont un peu aveuglés par ce discours de ça crée de l'emploi, c'est pour le progrès.
0: Ça pourrait être une posture réfléchie avec une autre réflexion, non?
1: Oui,
0: je
1: aussi.
0: Je ne me fais pas l'avocat du diable, mais...
1: Oui, aussi.
0: Je me dis que peut-être il y a un parti pris aussi qui est assumé de leur part d'avoir un système qui fonctionne avec un libéralisme qui s'autorise à éclater 40 hectares de terre dans un endroit qui était de peinard, je ne sais pas. Il y a peut-être une vraie posture réfléchie.
1: Oui, complètement. Sauf qu'on a tous les pieds sur la même terre, que là, de plus en plus, avec les épisodes de cet été, on se rend bien compte que la ressource en eau, elle n'est pas... que c'est pas anodin. Par exemple, nous, on n'en a pas parlé là, mais notre argument premier, c'est le fait qu'il y a des sources et des cours d'eau et des zones humides sur cette colline qui n'ont pas du tout été mis en valeur, qui n'ont pas du tout été pris en compte dans l'étude d'impact. Et donc, c'est dire oui, le progrès, mais à quel prix?
0: Oui, et puis il faut qu'elle soit discutée.
1: Il faut qu'elle soit transparente et concertée, dans un
0: concertée,
1: idéal.
0: Ouais, ouais. Et d'ailleurs, il y a une action, avant qu'on aille refaire une petite pause, il y a une action qui m'a vraiment interpellé, qui était celle de Noëlla,
1: ouais, bien sûr.
0: Qui a fait une grève de la soif.
1: Ouais, j'allais en parler.
0: Et vas-y,
1: alors. Et donc, du coup, Noëlla...
0: Elle fait partie du collectif
1: Noëlla
0: ou elle est en dehors?
1: Elle est plutôt électron libre. Après, elle suit, elle fait pas partie de l'association. Elle a ses manières, elle, justement, de lutter.
0: Sujet,
1: elle a son,
0: ouais.
1: Elle a sa vision et du coup, elle écrit des textes. Elle est présente de différentes manières. Enfin voilà, on est en lien, mais on n'a pas forcément les mêmes façons de faire. Et elle, effectivement, elle a eu ce courage-là de faire une grève de la faim et de la soif en octobre dernier, au moment où, ouais. où c'était un peu le paroxysme de cette tentative de résistance contre l'abattage de la forêt. Et en fait, ça a été un peu la petite cerise sur le gâteau qui a permis que la préfecture se déplace, enfin qu'une personne de la DDT et le secrétaire de la préfecture se déplacent enfin.
0: L'administration, est-ce qu'il y a eu des élus aussi?
1: Pardon?
0: Est-ce qu'il y a eu des élus également au-delà de l'administration, de la préfecture?
1: Non, pas d'élus. Là, du coup, c'est vraiment la préfecture qui s'est déplacée. D'ailleurs, la mairesse de Thiviers n'a pas été invitée n'a pas été même, je crois, autorisée, ou en tout cas n'a pas été convoquée, invitée à ce rendez-vous entre nous et là. Et s'il y avait une élue, une conseillère régionale, Marilyn Forgeneuve, qui accompagnait Noëlla.
0: D'accord.
1: Et puis un habitant. Voilà. Et donc là, ce qui est important, c'est qu'ils ont promis, ils lui ont promis de faire une visite sur le terrain. Ce que nous, on demande depuis, c'est-à-dire qu'en mai 2025, on a demandé à la DDT, par le formulaire officiel, qu'ils viennent analyser deux ruisseaux qu'on considère comme des cours d'eau, selon la définition officielle dans le code de l'environnement, et on n'a jamais eu de réponse. Pour nous, c'est qu'effectivement, suite du coup à cette rencontre avec Noëlla et toutes nos actions précédentes, la préfecture a fait donc cette visite le 14 novembre.
0: Elle a relancé une étude.
1: Non, la préfecture est venue voir, enfin la DDT est venue voir avec ses agents de terrain, venue faire une analyse de terrain. Là, ils ont dit qu'il y avait une présomption de cours d'eau. Et donc,
0: pardon.
1: Ils ont... Voilà, pourtant on y va, c'est des cours d'eau.
0: Ils ont pris des photos comme une visite quand on va aux eaux, ils ont pris des photos.
1: Ouais, ils ont pris des photos, ils ont dit effectivement on a vu les sources, effectivement. Donc là ça a été un immense soulagement pour nous. Et donc ils ont obligé Imerys à mettre en défend toute une zone autour de ses sources et ses ruisseaux.
0: Cool.
1: En janvier.
0: Ça n'a pas arrêté l'action d'Imerys.
1: Ça n'a pas arrêté le chantier qui avait déjà commencé, mais qui n'était pas directement sur cette zone-là, qui était un peu plus en amont et dans la forêt plus loin. Et le 16 juin, donc il y a eu une visite de confirmation, la fameuse visite de confirmation qu'on attendait. Et en fait, le 3 septembre, c'est pas eux qui nous ont dit, en fait, vous avez raison. Enfin, on a quand même dû insister, via notre avocate, vraiment insister lourdement, envoyer des courriers, appeler, saisir la CADA. Et puis, on a reçu enfin un courrier officiel de la DDT qui confirme la reconnaissance de deux cours d'eau et leur apparition sur la carte officielle des cours d'eau de France.
0: Ben, je trouve ça terrible que les services de l'État ne servent pas les gens de la population. Ils ont l'information que vous attendez, ils savent qu'il y a une lutte, qu'il y a une asso, qu'il y a tout un mouvement, que même Imerys, l'entreprise, est gênée de ce groupe-là, et ils ne donnent pas l'information qu'ils ont.
1: Oui, mais c'est
0: terrible.
1: De toute façon, la connivence entre les services de l'État et
0: les grosses entreprises.
1: Et Imerys, ou les grosses entreprises de manière générale et effectivement
0: on va se faire une petite pause et on va re-rentrer par ce biais-là de la connivence parce que je le trouve hyper intéressant sans dire qu'il y a du complotisme mais bon, il y a une organisation
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0: Petite pause nouvelle.
1: Ouais, c'est un remix de Voix sur ton chemin de Bennett, il y a de l'espoir dans l'obscurité.

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1: Bienvenue sur l'Alternative avec notre invitée Natalia. Donc on va continuer notre sujet sur les carrières de Razak. On avait, avant cette petite pause, parlé des connivences qu'il pouvait y avoir entre l'administration et les grands groupes.
2: Ouais.
1: Alors, réalité, fantasme, quelles choses peuvent démontrer qu'il y a des connivences et quelles connivences il peut y avoir?
2: Enfin, moi, j'ai surtout envie de parler des ruisseaux et
1: allez, vas-y.
2: Mais voilà, après, les connivences, c'est des je sais pas, la rétention d'informations, le fait que... de toute façon, au niveau gouvernemental, on voit que le gouvernement se positionne en faveur de ces multinationales. Donc après, au niveau départemental, au niveau local, ben c'est juste le ruissellement de cette directive-là.
1: Okay,
2: bon, le fait est que voilà, on a quand même, il y a quand même des réussites et du coup peut-être faut parler des réussites.
1: Enfin,
2: on a fait naître deux cours d'eau. Donc ils s'appellent A229 et ASM 416.
1: Cool.
2: En tout cas, ça nous donne, ça légitime nos actions, notre parole et ça nous donne une certaine, ça nous donne raison. Et ce qui est important, c'est que au niveau juridique, si tout se passe bien, s'il n'y a pas d'autres types de connivences au niveau juridique, si Mairie sort pas une carte méga joker, enfin en tout cas, plein de choses peuvent se passer. Mais là, on a avec cette reconnaissance des cours d'eau de la DDT, on prouve que leur étude d'impact est insuffisante. C'est-à-dire qu'au niveau de l'hydrologie et de l'étude de toute la partie zone humide, etc., leur étude d'impact est fausse, en gros. C'est-à-dire qu'ils ont fait des analyses pendant 3 ans sur le site et ils n'ont pas vu ces cours d'eau que les agents de la DDT ont vu en 2 visites. Et que nous, on a vu... Donc, il y a un gap. Donc là, on prouve quand même que l'étude d'impact... qui a été faite par le bureau SHE, qui est géré par la femme du directeur d'Imeris.
1: Sympa.
2: Voilà. On prouve que cette étude d'impact est insuffisante.
1: Ça peut coûter moins cher. Hein.
2: Et ça, normalement, c'est un argument suffisant pour annuler une autorisation environnementale. Parce que ça veut dire que tous les décideurs, justement, les élus de la communauté de communes, les élus de la commune de Thiviers, ainsi que les citoyens, toutes les personnes qui ont été consultées ont eu des informations fausses, mais la préfecture

0: Notamment à Glomel, dernièrement, il y a eu beaucoup de une grosse actualité. Donc Glomel, c'est toujours donc Imerys Glomel, qui exploite. C'est la plus grosse mine de France en fait, et c'est une exploitation d'andalousite. Et en fait, ça fonctionne par fosse. Et en gros, là, à l'ouverture de la quatrième fosse, ils ont il y a eu beaucoup de mobilisation. Et notamment Célia Izoard, donc qui a écrit La rue est minière au XXIe siècle, ouais, qui est une journaliste du
1: que
0: coup
1: que tu m'avais invité à lire,
0: et ouais, spécialisée. Et puis Morgane, je sais plus c'est quoi son, enfin c'est une journaliste bretonne. Et puis Catherine Gall, donc bon, elles se sont mis à trois pour faire une grosse enquête pour le Média Splan. Et donc là, elles ont dévoilé énormément de pollution dans les nappes phréatiques qui avait des incidences sur les captages d'eau potable, etc. Et encore là, tout dernièrement, il y a un nouveau volet qui s'est ouvert, c'est la sécurité des travailleurs, et donc avec notamment un ancien ouvrier intérimaire d'Imerys, Cédric, qui a enfin commencé à témoigner, et puis d'autres l'ont suivi. Et donc il témoigne de situations complètement aberrantes où les ouvriers travaillent dans des salles qui sont complètement pleines de poussière d'andalousite, et du coup ils sont ensuite atteints de la silicose, qui est reconnue comme maladie professionnelle. Donc lui, il est handicapé à vie, en gros il a plus il peut plus respirer, il peut presque plus marcher, enfin il a des etc. Et donc le parquet de Saint-Brieuc, qui avait déjà ouvert une enquête pénale suite au déversement des millions des milliers de litres de produits chimiques non autorisés, a décidé d'ouvrir, d'élargir son enquête à la sécurité des travailleurs. Et tout ça dans un contexte où Imerys continue de dire, de manière complètement cynique, l'environnement et la sécurité des travailleurs sont notre priorité.
1: Oui, évidemment.
0: Voilà. Alors que
1: c'est une belle aventure.
0: Leur priorité, c'est évidemment de sortir du cash pour payer les dividendes du groupe Bruxelles Lambert, du coup qui est leur principal actionnaire.
1: Ouais, d'accord.
0: En fait, tout ça, toutes les filiales d'Imerys, que ce soit Imerys Ceramics France en Dordogne, que ce soit Imerys Glomel, que ce soit Imerys à la Nars de Nouvial, par exemple, dans le Cantal, que ce soit Imerys avec leur projet Émilie, la plus grosse mine de lithium qui est en début de projet dans l'Allier à Échassière, que ce soit Imerys en Ariège, que ce soit Imerys au Brésil, que ce soit Imerys partout, travaille pour deux familles de multimilliardaires, de grosses familles historiques de la finance, qui sont la famille Frère, d'Albert Frère, et la famille Desmarais, Paul Desmarais, qui est donc la famille Albert Frère, c'est une famille belge, et Paul Desmarais, il était canadien. Et du coup, ces deux personnages qui sont vraiment des requins de la finance internationale et qui ont plusieurs scandales à leur actif, eux sont décédés, mais leurs descendants, le groupe Bruxelles Lambert, sont ceux à qui reviennent en fait les dividendes, les bénéfices et donc toute cette machine profite en fait à ces deux familles héritières.
1: Pour clarifier, on va faire un petit lien entre la surface nettoyée, on va dire, parce que c'est extraction, nettoyage, et le nombre d'emplois sur Razac. Juste sur Razac, pour donner un petit volume. La surface qui est...
0: C'est 45 hectares.
1: 45 hectares, pour combien d'emplois?
0: 95 000... pour combien d'emplois?
1: Sur Razac.
0: Il y a deux équipes mobiles de deux personnes, donc deux pelleteuses et deux camions trieuses, quoi.
1: Oui, avec le secrétariat, tout ça, c'est quoi?
0: Non, le secrétariat, il était déjà, et puis il fonctionne pour les autres. Donc là, en gros, et puis il n'y a pas eu de création d'emploi, parce qu'en fait, ils ont fermé une carrière pour ouvrir celle-là.
1: Ouais. Ok, résultat des courses, 10 emplois maximum pour 45 hectares d'éclatés. Donc merci, moi je le dis très sincèrement, merci aux élus de ne pas nous avoir interrogés et de créer vraiment des très grands emplois pour détruire très peu de notre petite planète.
0: Et puis un autre argument du coup, où on peut toucher un mot parce que ça nous revient souvent, c'est le fait de dire Si c'est pas fait ici, ce sera fait ailleurs, et ici c'est fait dans des meilleures conditions.
1: Évidemment.
0: Et donc cet argument-là, il est assez facile à démonter. Donc nous,

0: nous, on est, et puis notre manifestation du 1er novembre, ça s'appelait ni ici ni ailleurs, et du coup, on avait deux invités qui marchaient avec nous et qu'on a, qui ont donné une conférence assez marquante ensuite. C'était Juan Pablo Gutiérrez, qui est un leader autochtone colombien, qui, lui, son peuple est menacé d'extinction. Donc son peuple, enfin sa tribu, quoi. C'est comme si les Français étaient menacés d'extinction par la plus grosse mine de charbon, donc Glencore, qui elle, ça fait quatre fois Paris, je crois, la taille de. Donc lui, il est en exil en France et il lutte depuis ici pour essayer de sauver son peuple. Et David Mamba Kitoko, qui lui fait partie d'une association Génération Lumière, et lui il se bat contre les mines au Congo, et du coup voilà, pour informer en Europe sur les conséquences de notre consommation outrancière et voilà.
1: D'accord. Nathalie, on va se faire une petite pause. Quel est ce son que tu nous proposes?
0: Et bien là, un peu pour faire honneur à mes racines colombiennes et puis à quand même tous ces peuples autochtones qui sont les premiers victimes, les premières communautés victimes et touchées par les grands projets extractivistes. Du coup, c'est un groupe colombien, c'est des filles qui rappent et ça s'appelle Motilones Rap. Et la chanson, c'est Ishta.
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0: De retour sur l'alternative avec Natalia. Donc, on va aborder le sujet du droit à la nature. Qu'est-ce que tu veux dire dans ce propos ? C'est quoi le droit à la nature ?
1: Ben là, par exemple, le groupe, du coup, c'était un groupe colombien. Et justement, en Colombie, il y a eu un exemple de droit de la nature, du coup, intégré dans une jurisprudence où, en fait, la rivière, le fleuve Atrato, on lui a octroyé des droits, on en a fait une personnalité juridique. Droits de la nature, en fait, ça part d'une... En fait, en 1972, il y a eu une grande conférence, du coup, la conférence des Nations Unies pour l'environnement humain. Et donc, d'où est sortie la déclaration de Stockholm, mais qui n'était vraiment pas satisfaisante dans le sens où elle garde l'homme... Du coup, là, on va passer à un côté un petit peu plus conceptuel, mais ouais. Où elle garde l'homme comme central, du coup, dans le système planétaire. Cette vision-là a provoqué une vision alternative... qui a commencé avec du coup un personnage qui s'appelle Christopher Stone et qui a écrit du coup un article qui était un peu le début de cette philosophie des droits de la nature. Et donc cet article, c'était est-ce que les arbres ont le droit de plaider ? Et en fait, est-ce que les éléments naturels, pourquoi n'ont-ils pas la parole ? Enfin, ouais. Pourquoi n'ont-ils pas des droits, en fait, des droits à vivre, des droits à pouvoir s'épanouir, des droits à
0: sommes-nous voilà. Les seuls à avoir le droit à vivre ?
1: Voilà. Et du coup, de là a commencé à se développer avec plein de différents personnages. Thomas Berry qui a développé la jurisprudence de la Terre, ou Cormac Cullinan qui a écrit un manifeste pour la justice de la Terre. Il y a le philosophe Arne Naess qui parle de l'écologie profonde. Enfin, et toutes ces pensées, en fait, ou cette pensée. Mais en fait, l'humain, comme faisant partie intégrante d'un système où il y a une cohabitation et une interdépendance, et où en fait.
0: Il n'est pas le seul à avoir des droits.
1: Bah, où en fait, ce qu'on appelle la nature n'est pas seulement regardée comme de manière utilitariste, c'est-à-dire comme un ensemble de ressources qu'on peut prendre et exploiter pour le développement humain. Mais comme des êtres vivants, comme un système vivant à part entière, qui a le droit de se régénérer, qui a le droit de s'épanouir, de survivre, en fait. Et du coup, ça, c'est un peu une des voies qui se développe aussi, là, pas mal en Occident, et du coup, partout dans le monde, pour faire changer, en fait, Ouais, pour remettre l'homme à sa place, en fait. Et c'est un peu C'est un peu la seule manière dont on pourra se sortir de cette impasse, parce que tant qu'on considère ce qui nous entoure comme des ressources pour notre propre développement, on sera toujours exploitant. Mmh. Et donc là, le changement de conscience qui est nécessaire, c'est de se dire que c'est dit, par exemple, de manière peut-être plus jolie dans... Là, donc, il y a une note du secrétaire général des Nations Unies qui propose que la planète ne soit plus considérée comme un objet inanimé exploitable, mais comme notre foyer commun, lieu vivant dont la santé est soumise à de multiples dangers. Et que ce processus nécessite de repenser entièrement notre interaction avec la nature et d'intégrer la jurisprudence de la Terre dans la législation, l'éthique, la politique et les pratiques, en entretenant une attitude de respect et de déférence profond envers la Terre et ses cycles naturels. C'est-à-dire que
0: donc ouais. ça... il va même pas assez loin, parce qu'il le définit comme un lieu et non pas comme un être.
1: Oui. Après, comme un lieu dont tous les éléments sont sont eux-mêmes vivants. Et puis après, il y a la Déclaration universelle des droits de la Terre-Mère de 2010 qui dit que la Terre est reconnue comme étant une communauté de vie indivisible, composée d'êtres interdépendants et intimement liés entre eux par un destin commun, et qui prévoit le principe d'harmonie et d'équilibre entre tous et par tous. Donc ça semble très utopique comme ça à l'heure actuelle, mais C'est fondamental en fait dans notre approche, parce que tant qu'on restera, enfin nous on le voit là en luttant très concrètement avec le code de l'environnement actuel, etc. Il y a toujours des biais et il y a toujours des possibilités pour l'humain qui exploite de trouver de jouer une carte qui va mettre le progrès en avant. Ouais. Alors que si on partait, et ça c'est parce qu'on part d'un fondement qui est biaisé en fait, où du coup l'homme se considère comme être, enfin, très anthropocénique, quoi. Et dès qu'on change de perception et qu'on se remet à notre place avec humilité, où en fait on est un des sujets, on est un des éléments d'un écosystème et on dépend. Et c'est là que c'est important, cette histoire de destin commun, c'est-à-dire qu'on est lié en fait au destin de la rivière, on est lié au destin des grenouilles, on est lié au destin des mousses, on est lié au destin des arbres. Et c'est qu'à partir de ce moment-là qu'on pourra espérer sortir de cette impasse, en fait. C'est évidemment inspiré et très connecté à toute la philosophie ou la façon d'être au monde des peuples autochtones, Qui du coup vivent de leur territoire sans le détruire, parce qu'ils le respectent, parce que et donc il y a des manières de vivre en harmonie avec les territoires, mais la conscience de faire partie d'un système où on n'est pas en fait dominant, mais c'est, voilà, là on rentre aussi, ça va aussi avec le système patriarcal, avec un endroit où du coup l'humain et du coup aussi l'homme domine, et où du coup la nature est objet, la femme est objet, les animaux sont objets, et du coup c'est un sujet qui du coup instrumentalise tout ce qu'il a autour de lui pour servir ses propres fins, pour nourrir son pouvoir ou sa soif de, voilà, son complexe de je sais pas quoi avoir accompli, de pas pouvoir créer lui-même, de pas pouvoir, enfin, voilà, mais. Et en tout cas, c'est évidemment ça qu'il faut changer. Et bah, comme je viens de le dire, là, je fais allusion du coup au rapport homme-femme. Mais voilà. Et pour parler des leviers, se mettre au courant en fait des choses qui se passent près de chez soi et être à l'écoute en fait de ce que nous dit notre intuition ou notre instinct un peu animal, parce que c'est de survie dont on parle. Moi, ce qui me fait réagir, c'est ma fille. Peut-être si j'étais pas mère, je réagirais pas comme ça. On est tous et toutes face à une vraie question de survie, en fait.
0: Tu penses que sans ta fille, tu aurais pas... tu défendrais peut-être pas le sujet de cette manière, tu
1: vois ? Ouais, je sais pas, c'est impossible de dire ce qui se passerait si, mais en tout cas, je sais que c'est un moteur et...
0: Mais je te dis ça, c'est intéressant, parce que peut-être que, pour commencer, on pourrait toucher les familles, les parents.
1: Ouais.
0: Parce que cette sensibilité que tu as, je pense l'avoir, même si elle est moins profonde, peut-être. Mais je pense que culturellement, oui, l'état d'être parent n'est pas juste un état d'être reproducteur, mais c'est d'être un état d'être organisateur d'une autre vie que la nôtre. Et peut-être qu'on peut regarder ce qui pose danger pour l'autre vie qu'on va accompagner.
1: Ouais, et là, pareil, dans tout ce mouvement de pensée, il y a aussi l'égalité, ce qu'ils appellent, intergénérationnelle, où en fait, on considère que les générations futures ont aussi des droits. Et qu'aujourd'hui on est en train de léser ces droits, c'est-à-dire qu'ils ont le droit à avoir de l'eau potable, et on est en train d'empiéter, enfin de menacer ou de malmener en fait ce droit-là.
0: C'est très démocratique, ton éthique autour de ça, mais ouais, je trouve. D'aborder le sujet de cette manière-là.
1: Mais là, par exemple, je voudrais lire comme un exemple très concret, qui est loin de chez nous, parce que c'est dans la constitution équatorienne, mais pour dire que ça peut rentrer aussi dans les constitutions et qu'on pourrait rêver de ça en France, par exemple, ou en Europe, que dans les constitutions, il y ait... Enfin, eux, par exemple, le préambule de la constitution équatorienne, c'est « Nous, le peuple souverain de l'Équateur, reconnaissant nos racines millénaires, forgées par des femmes et des hommes de différents peuples, célébrant la nature, la Pachamama, dont nous faisons partie et qui est vitale pour notre existence, nous avons décidé de construire une nouvelle forme de coexistence citoyenne dans la diversité et en harmonie avec la nature pour bien vivre. La nature où la vie se reproduit et se produit a droit au respect intégral de son existence, ainsi qu'au maintien et à la régénération de ses cycles vitaux, de sa structure, de ses fonctions et de ses processus évolutifs. Toute personne, communauté, peuple et nation peuvent faire appel aux autorités publiques pour faire respecter les droits de la nature.
0: Eh ben, tu sais quoi, on va terminer l'émission comme ça, enfin avec deux, trois sujets. Tu voulais nous parler d'un film?
1: Oui, il y a le film Strat, qui est du coup un projet audiovisuel mené par un petit collectif de personnes qui s'intéressent justement à la manière dont Imerys s'accapare les territoires dans différentes parties de France. Et donc ça, peut-être qu'on pourra mettre en lien de l'émission, je ne sais pas, il y a un Il y a un lien pour une cagnotte avec des informations... voilà, puisque c'est un film autoproduit, donc...
0: Et là, tu peux répéter le titre?
1: Donc le film s'appelle Strat.
0: Strat, ok. Quelles seraient les actions à venir maintenant?
1: Les actions à venir, ben nous très concrètement, donc là, je vous passe les détails, mais en gros l'audience a été reportée au printemps prochain pour nous. Donc ça veut dire que là, bon, jusqu'à ce moment-là, il n'y a pas d'action en justice particulière. On va plutôt reformuler nos arguments avec les nouveaux éléments, etc. Il y a quand même une instruction ICPE qui a démarré pour Imerys suite à la reconnaissance des cours d'eau. Et ça, il faut qu'on s'informe de ce que c'est. On nous a juste mis une phrase, une instruction ICPE complémentaire a démarré pour Imerys.
0: Qui a envoyé cette information?
1: Ça, c'est dans le mail de la DDT. D'accord. Donc ils nous confirment la reconnaissance des cours d'eau et ils disent que quelque chose se passe pour Imerys, enfin pour qu'ils intègrent ces nouveaux éléments.
0: Ouais.
1: Donc nous on va un peu là s'activer avec notre avocate pour demander des comptes parce que donc ils avaient mis en défend les zones en janvier, mais maintenant que ces cours d'eau ont été reconnus, ben faut qu'il y ait quelque chose d'un peu plus
0: conséquent. Ouais.
1: Conséquent. Et ensuite, ben, là, les droits de la nature, du coup, on est en train de commencer une collaboration avec Wild Legal, qui est l'association créée, ou en tout cas dont Marine Calmé est fondatrice, ou en tout cas représentante principale. Et voilà, on va commencer à peut-être écrire une déclaration des cours d'eau de Razac, ou en tout cas se mettre en lien aussi avec plein d'acteurs qui font ce genre d'action sur le bassin versant de la Dordogne.
0: Comment on fait pour vous contacter?
1: Pour nous contacter, il y a donc un mail, c'est sauvegardons-razac@protonmail.com. Il y a une page Hello Asso où on peut adhérer en ligne et faire des dons. Et en adhérant, on reçoit automatiquement la newsletter qui est une fois par mois et qui informe aussi des événements. Donc on va faire une conférence. On est en train de travailler à organiser une conférence avec plusieurs personnalités politiques, scientifiques et liées aux droits de la nature.
0: Merci Natalia d'avoir été présente et d'avoir répondu à mon invitation.
1: Merci à toi pour
0: merci
1: l'invitation.
0: Pour tes explications et j'espère à une prochaine fois, j'espère que tout ce que vous mettez en œuvre avec ton groupe va fonctionner pour nous tous.
1: Une prochaine fois pour annoncer une victoire.
0: Espérons-le.
1: Enfin, en tout cas, ça va évoluer, ouais, c'est sûr.
0: Donc au revoir à tous et à toutes. Merci de nous écouter et d'être fidèles à l'émission. Au revoir.
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0: Il est 15h.
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2: Alors aujourd'hui, on va parler d'un métier à la fois ancien, discret et souvent mal compris, celui de rebouteux. Entre tradition, perception et réalité, on va essayer de comprendre ce qui se cache derrière cette pratique qui continue d'exister aujourd'hui grâce à Monsieur Bello, qui a son cabinet sur Champs-Vinel en Dordogne. Monsieur Bello, bonjour.
3: Bonjour, bonjour tout le monde, déjà.
2: Comment est-ce que vous êtes devenu rebouteux, Monsieur Bello ?
3: Je crois qu'on ne devient pas rebouteux. C'est une chose qui est imprégnée depuis petit. Il y a des choses qui se font. Il y a des contacts avec d'autres personnes, avec mon père notamment, qui était sourcier.
2: D'accord.
3: Donc j'ai vécu dans ce monde un petit peu des petits.
2: Et c'est marrant parce que j'ai mon compagnon qui s'est trouvé aussi les sources et qui a essayé de m'initier. À ça, ouais. Je ne suis pas du tout réceptive.
3: Voilà,
2: je pense que c'est quelque chose d'assez inné. Ouais.
3: C'est comme le magnétisme, on vous fait croire que tout le monde peut être magnétiseur, c'est faux.
2: Ouais.
3: Il y a des fréquences que vous êtes magnétiseur ou vous n'êtes pas magnétiseur, des fréquences élevées ou moins élevées. Alors tout le monde a du magnétisme, mais il y en a qui jouent comme Mozart, et il y en a d'autres qui jouent comme moi, de la guitare par exemple.
2: Et alors, voilà. Du coup, vous diriez que c'est un héritage familial, le fait d'être devenu rebouteux? Ou pas particulièrement?
3: Pas de mon côté, mais c'est une chose que l'on sent dès qu'on est petit, adolescence, tout ça, c'est des choses qui montent petit à petit. Et la vie vous met sur un chemin où vous rencontrez des gens qui sont là-dedans. Voilà.
2: Donc, et ça se manifestait comment quand vous étiez jeune? Qu'est-ce qu'il y avait comme particularité?
3: J'avais toujours envie, quand quelqu'un avait une douleur, de toucher.
2: D'accord.
3: Ça, c'est un réflexe naturel. Toucher, masser... poncer et être inquiet par les gens qui ont de la douleur.
2: Voilà. D'accord.
3: Ça se manifeste comme ça quand on est petit. Et ça reste dans un coin de la tête. La vie évolue, le mariage, la maison, tout ce qui se passe, et un jour, paf, il y a un
2: déclic.
3: Un déclic. Divorce, perte de quelqu'un, y a quelque chose qui se passe. Et là, vous dites, ben là, je vais faire quelque chose.
2: Parce que vous n'en aviez pas fait votre activité initialement, il s'est passé quelque chose dans votre vie qui vous a fait justement vous dire que vous alliez en faire votre activité principale.
3: Exactement, c'est ça. Mais c'est toujours dans un coin de tête. Ça, c'est une chose qui reste vissée au corps, mais ça ne sort pas. Et le jour où il y a l'éclosion, eh bien, ça sort. Et là, vous rencontrez les gens qu'il faut. Et après, c'est une chaîne. La vie est incroyable, mais c'est comme ça.
2: Et alors, vous faisiez une profession qui avait un lien avec le fait d'être rebouteux, ou rien à voir?
3: Pas du tout. C'est une profession pour faire vivre
2: alimentaire.
3: La famille. Voilà,
2: oui.
3: Alimentaire.
2: Et alors, concrètement, en quoi ça consiste d'être rebouteux?
3: Ça consiste à soulager les gens déjà qui ont des douleurs, des problèmes courants, des dorsalgies, des lumbagos, des torticolis, des maux de dos, des entorses, des problèmes de genoux. Et des douleurs diffuses. Et le métier de rebouteux sert à essayer de soulager ces personnes-là.
2: Et alors, donc, du coup, vous venez de nous dire un petit peu le type de douleurs pour lesquelles les gens venaient vous consulter, mais comment ça se passe concrètement quand vous les recevez? Qu'est-ce que vous faites? Est-ce que vous pouvez me décrire une séance un petit peu typique?
3: La personne rentre, bonjour, bonjour, on s'assoit, après au revoir, mais bonjour, et discussion, vous avez mal, est-ce que vous avez mal la nuit, est-ce que ça vous réveille la nuit, est-ce que ça vous fait mal à l'activité, est-ce que ça vous fait mal au repos, il y a tout un tas de questionnements.
2: Un petit diagnostic que vous faites, oui.
3: Voilà, et après, comme j'ai fait un peu d'iridologie, je regarde, c'est l'œil.
2: D'accord.
3: Je capte dans l'œil les faiblesses que peut avoir un individu. S'il est patobiliaire, s'il est fragile des os, des ligaments, des tendons, et ça me guide dans mon travail.
2: D'accord.
3: Ça me permet de dresser un petit bilan dans ma tête, pas de diagnostic, j'ai pas le droit, un petit bilan pour faire les techniques que j'ai à faire.
2: D'accord.
3: Parce que les techniques qu'il y avait autrefois étaient surtout sur des gens qui étaient bien esquintés, des grosses entorses, des grosses luxations d'épaule. Ça c'est les urgences qui s'en occupent maintenant, c'est fini. Le rebouteux et toutes les pratiques manuelles à l'heure actuelle ne s'occupent plus de ça.
2: Alors, est-ce que vous conseilleriez, comme c'est un peu de la, enfin, c'est de la médecine un peu parallèle, on peut qualifier ça comme ça ?
3: Complémentaire, je dirais.
2: Est-ce que vous conseilleriez de ne pas attendre la douleur pour venir vous voir, ou est-ce qu'il faut déjà avoir une problématique ?
3: Il y a plusieurs sortes de schémas. Il y a la personne qui lève quelque chose et qui se bloque le dos, qui tourne son cou violemment et qui se bloque le cou, qui attrape un objet avec le bras et qui se bloque l'épaule. Ça, c'est un des premiers schémas. Et après, il y a les douleurs diffuses. J'ai mal un peu ici, j'ai mal là, j'ai les fourmis dans les mains. Et ça, c'est pas les mêmes techniques. On n'est pas dans les mêmes schémas. Donc moi, j'analyse ces schémas par les questions. Et après, comme je vous l'ai dit, je pratique ce que j'ai à faire.
2: Et alors, qu'est-ce que vous diriez que vous faites que les gens ne comprennent pas forcément dans votre activité ?
3: Je travaille beaucoup sur des techniques que les rebouteux ne font pas ou ne font plus. Parce que je travaille sur des points de peau qui se déprogramment. Voilà, je travaille beaucoup sur les fascias. C'est-à-dire, je ne fais pas craquer, je ne fais pas de douleur, je ne tords pas dans tous les sens. Je travaille sur des méridiens tendinomusculaires. Mais ça, c'est des vieilles techniques que je pratique, comme l'on m'a appris, qui viennent d'Indochine, voilà, qui ne sont pas connues. Donc, les gens, ils ont mal, je les... Tac, tac, tac, tac, tac, ça fait pas mal. Et ils se demandent pourquoi ça marche.
2: Ah, génial.
3: Voilà. Oui. Donc, c'est pas 100%, pas sinon je m'appellerais Jésus, c'est pas le cas. Et j'essaye de, avec cette technique là, de faire un travail. Mais au-delà de la technique, il y a un ressenti du rebouteux. Voilà, ça c'est dans les mains, mais ça se discute pas, ça. Ça je peux pas l'apprendre.
2: Voilà. Est-ce que, j'imagine que votre métier, ça suscite parfois des doutes. Vous le vivez comment, ça, le fait de...
3: Non, il ne faut pas de doute. Dès que vous avez un doute, c'est que votre cerveau s'est mis en route et il n'y a plus l'instinct, l'automatisme. Donc le cerveau, il coupe des choses. Donc ça, il n'y a pas de doute. Je fais mon travail, je fais ce que j'ai à faire. Quand c'est fini, au revoir monsieur, au revoir madame. Et votre corps va faire le travail. Parce qu'en fin de compte, c'est une information que je donne au système nerveux. Dans le travail. Ce système est donné et après le système nerveux réagit. Alors il y a des gens qui réagissent tout de suite, il y a des gens qui réagissent 2 jours après, d'autres 5 jours après. Ça dépend la douleur, ça dépend les personnes, ça dépend comment ils ont absorbé mon information, ça dépend si moi j'ai bien fait mon travail, il y a plein de paramètres.
2: Mais en dehors des doutes potentiels que vous pourriez avoir, par exemple, je pense surtout au fait des personnes qui viennent vous voir. Et même, par exemple, peut-être au corps médical, qu'est-ce qu'ils en disent de ce que vous faites ?
3: Le corps médical, j'ai souvent des gens qui viennent avec des radios, des IRM et tout un tas de techniques modernes de détection et il n'y a rien, en fin de compte. Parce que c'est très fin comme travail. Et le corps, lui, réagit à des problèmes très fins. Quand vous faites un torticolis, il n'y a rien. Vous pouvez prendre une radio, un scanner, ce que vous voulez, il n'y a rien. Mais il y a quelque chose. Et c'est là où j'interviens et ça marche pas trop mal.
2: Et est-ce que vis-à-vis des personnes qui pourraient être sceptiques par rapport à ce que vous faites, est-ce que vous cherchez à les convaincre ou est-ce que vous cherchez pas spécialement à le faire ?
3: Convaincre, c'est une perte de temps. Il faut pas perdre son temps à ça. Les gens qui sont sceptiques, ils viennent pas. Voilà. Ceux qui viennent, ils ont été envoyés par quelqu'un, mais je sens une petite réticence. Donc là, je laisse faire, je fais mon travail. Et si ça marche, le scepticisme, des fois, il s'éloigne. J'ai des exemples. J'ai une dame qui vient régulièrement là, et qui a son mari dans sa voiture. Et il dit à sa femme, je t'amène chez le sorcier. Voilà. Donc avec un regard un petit peu...
2: péjoratif.
3: Critique. Et un dimanche matin, cette dame m'appelle et me dit « Mon mari vient de se coincer. » Ben, je lui dis « Amenez-le chez le sorcier. » Et depuis, c'est un client.
2: Ah ben, génial. Est-ce que ce n'est pas plus satisfaisant même de rendre un sceptique convaincu ?
3: Ah ben ça, c'est sûr. Là, c'est le...
2: c'est le Graal.
3: Voilà, on va pas dire le Graal, mais c'est une satisfaction. Parce que sans rien prouver avec la parole, on travaille et le résultat est là.
2: Est-ce que vous diriez que ça a évolué votre pratique au fil des années, puisque c'est quand même une profession d'antan ? Qui d'ailleurs, est-ce que vous savez de quand ça date, le fait d'être bouteux?
3: En Égypte, on trouve déjà dans les pyramides des gens qui font des manips sur d'autres personnes.
2: D'accord.
3: Alors ça s'appelait pas les rebouteux, mais ça existe en Angleterre, ça existe aux États-Unis, ça existe dans tous les pays. Il y a eu des pratiques ou des revues, des sculptures, des peintures, des bas-reliefs où il y a des gens qui se font manipuler. Voilà, enfin manipuler, j'aime pas trop le mot, soigner, on va dire, voilà. La technique a évolué, oui, parce que la force des choses fait que les douleurs et les problèmes ne sont plus les mêmes. Autrefois, vous aviez une grosse luxation d'épaule, c'était le rebouteux. Vous aviez un coude démonté, c'était le rebouteux. Maintenant, ces grosses pathologies, c'est les urgences. Le rebouteux, comme je vous le disais tout à l'heure, et toutes les professions techniques manuelles ne font plus ça. D'ailleurs, je ne sais pas s'ils savent le faire. Voilà. Moi, je sais faire, j'ai appris, j'ai eu des occasions. J'ai des exemples d'un petit enfant de 5 ans dans une école qui s'est luxé la hanche. Chez un adulte, ça arrive rarement, à part un choc très violent, mais les enfants, c'est facile parce que c'est l'axe. Et je suis arrivé, on a débarrassé une table, j'ai remis la hanche à ce petit enfant pas la foule, mais devant d'autres personnes, les instituteurs et tout ça. Son père m'a appelé, il voulait voir que moi. Voilà, ça c'était un exemple. Une autre fois, il y avait à Lacanau une compétition de ski nautique, et il y a un monsieur qui s'est fait une luxation antérieure de l'épaule, c'est-à-dire elle est en avant et en bas. Donc on est rentré dans le bar avec ce monsieur. On a poussé les tables, on l'a mis sur les tables et clac, clac, et j'ai fait mon travail. Ça, c'est les... Et de là, eh bien, il y a des gens qui faisaient la compétition, qui avaient des douleurs, que j'ai fait. J'ai travaillé toute la journée, en fin de compte, sur les jambes de cette compétition de ski nautique.
2: Eh ben, dis donc.
3: Voilà. Mais ça, des épaules luxées, j'ai dû en faire 3. C'est tout. Il y a plus ce truc. Il y a, par contre, des douleurs d'épaule après opération. Après opération, le bras ne peut pas se lever. Mmh. Alors les kinés font leur boulot, moi je fais le mien derrière voilà, et ça marche.
2: Et alors quelle est la différence entre un ostéopathe et un rebouteux? Tout.
3: Joker.
2: Non, parce que par exemple moi, je ne saurais pas, moi j'apparente un petit peu, mais sûrement de façon idiote, enfin comment dire, naïve, Le métier de rebouteux à celui de plus moderne aujourd'hui d'ostéopathe, est-ce que c'est juste, qu'est-ce que je dois en penser?
3: Déjà, l'ostéopathie, il y a plein de courants. Donc, dans ces courants, il y en a qui vous font du craquage, il y en a qui vous font du massage, il y en a qui vous font du ponçage, il y en a qui vous réalignent en douceur, il y en a qui font du crânien. Je ne connais pas tous ces trucs-là, mais je sais qu'il y a plusieurs courants. Ensuite, il faut savoir que Steele, c'est le fondateur de l'ostéopathie, je crois, aux États-Unis, son père était, c'est pas les curés là-bas, mais il allait chez les Indiens prêcher la bonne parole, et son gamin, c'était Steele, il voyait les Indiens faire des massages. Des remises en route de personnes qui étaient blessées, et petit à petit ça a germé dans son esprit et il a fabriqué l'ostéopathie. Sauf que de là, c'est toujours pareil, dans une école, eh bien, il y a des gens qui s'en vont et qui créent leurs propres choses.
2: Il y a différents courants.
3: Il y a différents courants et je ne les connais pas. Moi je ne sais pas faire la différence entre... Mais je tire ma carte, Joe.
2: Eh bien ça marche, vous avez le droit. Est-ce que vous diriez, comment dire, quelle est votre clientèle, enfin patientèle de base, et est-ce que au fur et à mesure des années, vous vous adaptez à une nouvelle génération de patients?
3: Alors la clientèle, c'est beaucoup de la clientèle de la campagne, puisqu'on est à la campagne, à Chancevinel, et qui savent que le rebouteux, c'est quelqu'un qui fait son travail. Ils connaissent, puisqu'ils ont été en voir, ils me racontaient des anecdotes de rebouteux que j'ai connus, parce que j'ai travaillé avec d'autres rebouteux en Dordogne. Et la clientèle, après, chez les jeunes générations, le mot rebouteux, il n'est pas...
2: Pas très connu.
3: Il n'est pas connu.
2: Mais est-ce que vous diriez qu'ils ont quand même cette sensibilité à ce que vous faites et à ce genre de pratique, ou est-ce qu'ils sont fermés par rapport à
3: non,
2: ce
3: Non, ils ne sont pas fermés, mais en règle générale, les gens qui viennent me voir, c'est... quand ils ont fait le tour. Voilà, ils ont fait un tel, et puis on leur dit, eh ben, va voir ce monsieur, il va peut-être te trouver une solution. Voilà, donc ça c'est la clientèle. C'est de la nouvelle clientèle de jeunes.
2: D'accord.
3: Et ce que je pourrais dire, c'est que le sport à outrance fait beaucoup de dégâts.
2: Ah oui?
3: Ouais.
2: Bon, bah, je suis tranquille.
3: D'accord. Voilà. Il y a beaucoup de performances, on veut performer, on veut aller toujours plus loin. Vous rendez compte, un corps, quand il fait 40-50 km en courant, alors ça va une fois, deux fois, trois fois, dix fois, mais quand vous avez fait ça pendant 10 ou 15 ans, il y a obligatoirement une usure qui se fait dans différentes parties du corps. Et ça, c'est compliqué à gérer parce que les gens ne veulent pas comprendre que c'est usé, donc ils vont voir une personne, deux personnes, trois personnes, quatre personnes. Et en fin de compte, quand on fait un IRM, on dit, ah ben monsieur, c'est usé.
2: Mais c'est trop tard.
3: Voilà. Et ça devient compliqué dans nos sociétés, ça.
2: Mais ce qui est assez paradoxal dans notre société, justement, de ce que je remarque, c'est qu'il n'y a pas trop de juste milieu. C'est-à-dire que soit les gens sont énormément dans le sport, et enfin, moi, j'ai beaucoup de respect pour les gens qui pratiquent des
3: Bien
2: activités
3: sûr.
2: Sportives. Je trouve ça très noble et très chouette. Et à contrario, des gens qui sont vraiment dans l'extrême au niveau alimentaire, hygiène de vie déplorable. Et c'est vrai que je pense que les deux...
3: C'est un lien. Ouais. L'alimentation est un lien. Parce que l'alimentation, elle est vraiment défavorable. Déminéralisante, manque de minéraux, manque de vitamines, ça c'est énorme. Ça c'est vous, c'est ce qui construit votre corps. Autrefois, les gens, ils faisaient 10 fois plus de travail, ils étaient 10 fois plus forts, et ils étaient 10 fois moins blessés. Là, c'est tout le contraire.
2: Ouais. Et même, je remarque que les jeunes aujourd'hui sont de plus en plus en surpoids, enfants, dès l'enfance, en France.
3: Alimentation, trop de sucre, trop de gras, trop de frites, trop de...
2: Ouais, malbouffe, quoi.
3: Voilà,
2: ouais.
3: Malbouffe.
2: Et moins, peut-être pas voilà. Assez de dépenses. Ouais.
3: Et alors, on retrouve ça même dans l'alimentation réglée, si ce n'est pas une alimentation qui est saine. Avec moins de résidus de produits chimiques, moins d'engrais, moins de tous ces produits azotés qui sont en train de nous tuer. Ça tue la terre.
2: Oui.
3: Donc ça, le corps, c'est comme la terre. Si vous ensemencez bien, la terre, ça pousse. Si vous ensemencez mal, la terre, ça pousse pas. Donc il faut mettre des substrats. Le corps, c'est pareil. Si vous ensemencez mal, si vous mangez mal, après vous êtes mal, donc vous prenez du substrat.
2: Mmh.
3: Vous prenez des aliments chimiques ou non chimiques qui vont essayer de relever
2: compenser,
3: ça.
2: Oui.
3: Et compenser, mais ça c'est...
2: Mais il disait justement, j'avais vu un reportage où aujourd'hui par exemple un fruit qu'on mange a 5 fois moins de vertus qu'il ne devrait, parce qu'en fait...
3: Oui, sauf les cerises que je vous ai amenées.
2: Eh bien je me ferai une joie d'ailleurs de les manger.
3: Pleine de vitamine C. Ouais.
2: Non mais c'est vrai qu'on mange des fruits et des légumes, et je me suis fait de la réflexion il n'y a pas si longtemps, mais en fait ça a presque même plus d'apport, c'est plein de produits chimiques, enfin, c'est une catastrophe. Ouais. Est-ce que vous diriez que, pour en venir à ce que nous disions, est-ce que vous diriez que votre métier il serait plutôt un peu en voie d'extinction, ou est-ce qu'il serait amené à se développer à nouveau?
3: C'est en voie d'extinction parce que déjà il faut avoir des capacités naturelles. Il faut avoir les capacités naturelles. Ensuite, ça disparaît parce que il y a des écoles de reboutement qui existent. Le problème, c'est que les gens vont dans ces écoles pour changer de métier. C'est pas comme ça que ça marche. Ça, si c'est pas une passion, si c'est pas un ressenti profond, quand vous avez les mains sur quelqu'un, il faut avoir ça dans le sang, sinon ça marche pas. Et il y a beaucoup de mystifications à l'heure actuelle, de gens qui vous promettent la lune pour une somme importante des fois. Et je vous disais tout à l'heure, il y a ostéo-rebouteux, il y a ostéo-machin, il y a rebout-thérapie, rebootologie, tout le monde met son nom à sa sauce. Moi, j'ai gardé le mot rebouteux parce que c'est un mot qui fait partie de nos traditions. À l'heure actuelle, on met la tradition à toutes les sauces, sauf que le rebouteux, il fait partie de la tradition, notamment en Dordogne. C'est un truc qui est lié au corps de toutes les générations anciennes, les rebouteux. Les rebouteux à Périgueux, autrefois, il y en avait 5 ou 6.
2: D'accord, ah oui, je sais
3: oui,
2: pas.
3: Ben oui, il y en avait pas loin ici, là, il y en avait en route de Paris, il y en avait en route de Lyon,
2: Est-ce que c'est vous qui les avez éliminés pour avoir le monopole ?
3: Je les ai cramés. Non, ils ont disparu par l'âge, parce que c'était des personnes âgées. Il y en avait une très connue, là, à Coulounier, là, son père faisait, elle l'a fait. Je ne citerai pas son nom, mais j'ai connu cette dame. Il y avait une dame qui était rue comme des dames avec qui j'ai appris. Là, je peux citer son nom, c'est Marinette Menot, avec qui j'ai appris. Elle m'a beaucoup appris.
2: Mais vous êtes aussi allé apprendre en Asie, non ? Parce que j'avais vu un article de journal sur vous.
3: Oui.
2: Parce que vous êtes formé, vous êtes...
3: J'ai fait des écoles.
2: Oui.
3: Voilà. Mais j'ai fait des écoles. Le problème, c'est que quand vous arrivez dans une école, normalement, c'est... Une école, c'est fait pour les gens qui sont déjà dans le sérail, c'est-à-dire qu'il faut être kiné, il faut être dans le truc. Moi, je suis arrivé comme ça, sans rien connaître, donc il a fallu que je travaille beaucoup plus que les autres, tout seul. L'anatomie, ce qu'il ne faut pas faire, les circuits énergétiques, enfin, tout un tas de choses. Et puis, petit à petit, j'ai fait une école, deux écoles, trois écoles. J'ai travaillé aussi à Montpellier avec un autre monsieur, là, qui m'a appris... une autre technique, et tout ça relié, ça fait qu'on arrive à détecter beaucoup de choses. Adhésiolyse manuelle dynamique, j'ai appris avec ce monsieur.
2: Et ça, que ça... c'est ?
3: Alors, c'est une technique de rebootement aussi, mais spéciale. Ça travaille sur les tissus. L'avantage, c'est que ça fait très mal. Voilà.
2: Donc forcément, après, quand on sort, on sent mieux.
3: Donc je l'emploie avec parcimonie. Moi, je fais pas mal.
2: Voilà. Est-ce que vous avez un... Comment dire ? Qu'est-ce que les gens viennent chercher au-delà du physique quand ils viennent chez vous ?
3: Les gens, ils parlent. Et moi, je laisse parler. Il faut que les gens ils aient un climat de confiance. Donc le climat de confiance, il se fait... C'est de la psychologie. Ils parlent. Ils parlent d'une chose et puis ça s'éloigne sur autre chose. Donc moi, ça me permet d'élargir aussi le champ de la personne. Je ne m'intéresse pas, vous avez mal au coude, je ne m'intéresse pas qu'au coude.
2: Parce que souvent,
3: ou à l'épaule.
2: Souvent, c'est surtout des mots psychologiques qui sont à l'origine de mots physiques, vous diriez ?
3: Ça arrive. Pas jusque-là, ça arrive, mais bon... beaucoup de gens qui disent ça, c'est des gens qui ne font pas de travail. On attribue tout à la psychologie. Oui, la psychologie a une part de choses. Mais quand vous avez une douleur musculaire grave suite à un choc, ce n'est pas psychologique.
2: Oui, non, bien sûr.
3: On peut
2: pas
3: mettre à toutes les sauces. Voilà. Mm-hmm. Mais la manière dont les gens y parlent, ça indique beaucoup de choses. Et en plus, ça les libère. Voilà, moi je suis là, j'attends, et les gens ils parlent. Bon, arrive un moment, stop, je vais laisser parler pendant 2 heures. Je stoppe, mais c'est intéressant pour ces personnes de s'être vidées de choses des fois qu'ils ne diraient pas aux autres.
2: Mais c'est marrant parce que c'est comme ce qu'on faisait quand on avait notre médecin de famille, quand on était plus jeune. Maintenant, ça n'existe plus parce que tout est question de rentabilité et les consultes durent 15 minutes. Mais,
3: voilà.
2: Mais dans le temps, moi, je me souviens qu'on lui racontait tout à notre médecin.
3: Oui, c'est la vitesse qui fait ça. Maintenant, tout est vite, vite. Les gens veulent tout vite. Les praticiens veulent tout vite. Quand vous voyez des gens qui font des forums et qui disent on va vous indiquer des techniques pour rentabiliser votre entreprise et faire plein de clients par jour, ceux-là, faut pas aller les voir, hein, parce que c'est une arnaque manifeste. Et ça marche. C'est le pire.
2: Est-ce que vous avez un cas qui vous a particulièrement marqué, à part la fois où je suis venue vous consulter ?
3: Oui, j'ai une dame qui m'appelle. Sa mère était tombée et elle avait très très très mal à l'épaule. Donc je l'ausculte, je la regarde et je dis stop, on appelle le SAMU, parce qu'elle avait l'épaule cassée. Ça, c'est des cas qui vous disent attention, le corps humain est fragile, et on ne fait pas n'importe quoi. Voilà. C'est pour ça qu'il faut apprendre ce qu'il ne faut pas faire. Ça, c'est un de mes premiers professeurs dans les cours de rebootement, c'est ce qui m'a appris. Ce qu'il ne faut pas faire et détecter ce qu'il ne faut pas faire. Parce que quand vous avez l'humérus qui est cassé, là, il y a une artère basilaire qui passe dessous, là. Si c'est cassé bien droit, ça va. Si c'est en biais, vous bougez l'épaule et vous coupez l'artère.
2: Ah oui,
3: donc là,
2: sympa.
3: On ne touche plus et on appelle le SAMU.
2: Est-ce qu'il y a une situation que vous n'oublierez jamais en dehors de ce cas
3: Il y en a plein de situations, il y a des gens qui arrivent avec les épaules bloquées, il y a la dame qui arrive, elle a plumé des faisans, elle ne peut plus bouger l'épaule, elle repart, elle a l'épaule libérée, ça c'est des cas, c'est très courant ça. je veux dire, je n'en fais plus cas.
2: Oui, vous n'en faites plus cas.
3: Ça passe dans la nature. C'est naturel pour moi, maintenant.
2: Et est-ce que vous avez déjà refusé de traiter quelqu'un?
3: Oui.
2: Pour quelle raison?
3: Des gens qui ont une maladie grave et qui me le disent qu'à la fin de la discussion, c'est pour ça qu'il faut discuter, une tumeur, des problèmes de peau graves, ça je ne touche pas non plus. Le zona, je fais le zona, je pratique sur le zona. Voilà, des cas où j'ai refusé, oui, où des gens, il y a eu une fois ou deux où les gens ont été un peu insolents, donc cela, stop, rentrez chez vous, je ne veux pas vous voir. Des gens qui reviennent la deuxième fois et qui font un scandale parce que ça n'a pas marché, alors que la deuxième fois, moi, on ne paye pas, c'est gratuit. Voilà, ça, c'est les gens, stop. Voilà, il n'y en a pas beaucoup, pas beaucoup.
2: Parce que les cas où il y a une maladie, une tumeur ou un problème de peau, c'est des cas sur lesquels vous ne pourriez pas avoir d'impact ou qui pourraient être plus délétères
3: pour
2: eux.
3: Vous voyez, un spécialiste de la médecine, je renvoie directement dans les cordes, là.
2: Et alors, combien ça coûte, ce qu'on parlait de...
3: C'est 50 euros, déclaré.
2: 50 euros la consultation.
3: Je suis déclaré. Voilà,
2: d'accord.
3: 50 euros la consultation. Et la deuxième, en général, elle est gratuite parce que, en général, ils ne reviennent pas.
2: Ça, c'est un bon marketing.
3: Alors,
2: ça.
3: Voilà, soit ça n'a pas marché et ils se sont taillés.
2: La deuxième est offerte, mais vous n'en aurez pas besoin.
3: Voilà. Ça, c'est le placebo.
2: À qui est-ce que vous recommanderiez de consulter un rebouteux?
3: Tout périlleux.
2: Tout le monde?
3: Non, tout le monde.
2: Non.
3: Dès qu'il y a une douleur, il ne faut pas attendre. Parce que quand on a une douleur, on dit ça va passer.
2: Puis ça passe pas.
3: Et ça ne passe pas, donc les gens, ils viennent. Ils viennent, ou moi, ou quelqu'un d'autre. Quand on a mal, il ne faut pas. C'est que c'est un signe. Votre corps, il a tiré la sonnette d'alarme. Il y a une inflammation, il y a quelque chose, il faut faire le travail.
2: Bon, et à contrario, à qui vous ne recommandez pas de venir vous consulter? Les personnes qui sont malades, j'imagine?
3: Ceux qui sont sceptiques, ceux qui arrivent en reculant. Une fois, j'ai une dame, elle me dit, j'ai mon mari, il est dans la voiture, il a mal à l'épaule. J'ai dit, laissez-le, je ne veux pas le voir. Il viendra tout seul.
2: Ouais.
3: Ça, c'est le coup classique. On ne force pas les gens à faire quelque chose. Il faut que ça vienne
2: de
3: leur propre chef.
2: Mais après, on peut être sceptique et vouloir essayer.
3: Oui, mais moi, je ne sais pas si c'est sceptique quand ils arrivent.
2: Ouais, ouais.
3: Et le gars qui arrive et qui me dit... votre truc, là, moi, j'y crois pas, ça marche pas. Là, c'est compliqué, parce que déjà, là, clac, il y a des choses qui se ferment.
2: Oui.
3: Voilà, ça, et c'est...
2: C'est marrant, parce que moi, j'ai, c'est une anecdote personnelle, mais j'ai mon père qui croit pas trop, enfin...
3: Oui.
2: Qui a tendance à pas trop croire en ces choses-là, et qui, un jour, va voir un... Comment on appelle ça? Ceux qui mettent des petites aiguilles...
3: Oui, acupuncteur.
2: Un acupuncteur, et qui lui dit, bon, de toute façon, je vous préviens, j'y crois pas.
3: Oui.
2: Puis ben, il est ressorti de là, il s'est dit « waouh ».
3: Oui, ben oui.
2: Mais c'est vrai que c'est pas très cool pour l'acupuncteur, mais au final, ça avait marché sur son eczéma.
3: Oui, oui. C'est normal, parce que dans nos sociétés, on est très pragmatique. Il faut que ça soit carré, il faut que ça soit vérifiable, il faut que ça soit randomisé, il faut que ça soit tout carré. C'est pas le cas. L'acupuncture, ça existe depuis 5000 ans quand même. Donc il faut quand même se reposer sur des bases. Voilà. Et moi, les vibrations de peau que je fais, c'est sur des points d'acupuncture aussi.
2: D'accord.
3: Voilà, des vibrations spéciales. Ça vient d'Indochine, comme je vous l'ai dit. Ça marche très bien sur tout ce qui est douleur. Parce qu'en fin de compte, ça coupe l'information au cerveau. Si on veut parler technique un peu, ça coupe l'information. Et le corps, il dit bon, c'est bon, on va lâcher. Voilà.
2: Oui.
3: Mais ça, vous dites ça à quelqu'un sceptique, il va prendre son doliprane ou son efferalgan, puis il ne viendra pas. Voilà.
2: Et alors, comment vous le vivez, vous, ça, le fait d'exercer une profession qui repose principalement sur le ressenti, l'expérience, dans une société où vous dites que tout doit être pragmatique et éprouvé?
3: C'est-à-dire?
2: Bah vous, comment est-ce que ça vous pose problème? Est-ce que c'est plus difficile pour vous de vous faire connaître, de pouvoir... Est-ce qu'il faut tout le temps que vous justifiez ce que vous faites auprès des
3: personnes qui vous interrogent? Je ne justifie rien, je ne veux pas conquérir le monde. Les gens, ils viennent pas. Moi, c'est une passion. J'aurais un métier avec une boutique en ville, avec des panneaux partout, je ferais une grosse pub, je ferais... tout ce qu'il faut pour que les gens viennent, mais moi, ça ne m'inquiète pas. Moi. Je ne m'inquiète pas de ça. Je fais comme les autres, le jour où on va m'enterrer, ça sera réglé. Quoi. Voilà, il faut être un peu philosophe. C'est pour ça que quand je vois tout ce que je vois sur Internet, là, je ne pleure pas, mais dedans, je pleure. Parce qu'il y a des gens qui vont se retrouver avec des stages payés très cher et avec une personne en face d'eux avec un problème, et là, ils vont avoir un problème. Parce qu'on ne met pas les mains sur les gens comme ça. S'il n'y a pas quelque chose au fond de vous, si ce n'est pas naturel, normal. Après, il y a la technique. La technique, il faut l'apprendre. Mais si vous n'avez pas cette fibre au fond de vous, il y a un problème.
2: Et vous avez des enfants, vous, Monsieur Bello ?
3: Oui, madame.
2: Qui ont hérité de ce...
3: Mon fils, il aurait ce qu'il faut, mais il ne veut pas s'embêter. Il n'a pas le... Il aura peut-être le déclic un jour.
2: Pour l'instant, ça ne l'intéresse pas.
3: Parce que la vie moderne, elle intéresse mieux que ça. Parce que ça, il faut y être tout le temps. Moi, dans ma tête, c'est en permanence. C'est en permanence. On en rêve de ça. J'y pense... c'est tout le temps comme ça.
2: Oui, c'est très prenant.
3: C'est comme la musique. Quelqu'un qui est un musicien, qui est très élevé dans la musique, il fait pas ça un quart d'heure par jour et puis il revient chez lui. C'est tout le temps qu'il faut être dans la machine pour évoluer. Voilà, j'ai fait un stage encore dernièrement là, pour évoluer. Il n'y a pas de limite. Le problème, c'est quand on met le doigt dedans, vous faites manger le bras. Hein. Voilà. Donc moi, je suis au coude. Donc j'ai encore un peu de marge.
2: Bon, en tout cas, je vous remercie beaucoup, Monsieur Bello, pour le temps que vous nous avez accordé, puis d'avoir pu mettre en lumière un métier qui est assez peu connu, finalement. Et est-ce que vous pouvez nous dire où se trouve exactement votre cabinet que...
3: C'est 9 allées du Puy-Roger à Champs-Vinel, 06 23 48 89 09. De toute manière, vous tapez Google Jean-François Bello, je suis en première page.
2: On tombe
3: page.
2: Sur vous.
3: Voilà. Et je voudrais dire, en conclusion, que... Moi, le mot rebouteux, je ne l'ai pas pris au hasard, c'est qu'il faut quand même honorer la mémoire des anciens qui ont soigné beaucoup, beaucoup de gens depuis très longtemps. Et cette mémoire, il ne faut pas qu'elle disparaisse.
2: Il faut qu'elle perdure, oui.
3: Voilà.
2: Et disons que le but, ce n'est pas de savoir si on y croit ou non, mais au moins même d'essayer de voir ce que ça donne si on est sceptique.
3: Oui, mais il y a beaucoup, beaucoup, beaucoup d'officines à l'heure actuelle qui font du travail manuel, technique, donc ben, les gens choisissent, et puis voilà, hein, on va pas mettre un PV à ceux qui viennent pas me voir.
2: Non, ben, vous nous direz si ça a eu un petit impact quand même, si maintenant de nouveaux jeunes ou pas, même... viennent vous voir au cabinet.
3: J'ai essayé de former des personnes, ça n'a pas été concluant parce que c'est vraiment s'investir. Ça ne tombe pas du ciel.
2: Bon, et ben merci beaucoup. Et puis, ben, moi, je vous dis de mon côté à très bientôt pour le prochain épisode.

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2: Salut les amis, c'est Philippe, c'est British Connection pour votre émission rock avec un album de la semaine pour fêter les 40 ans de mission musicale des Non-Tropos. La série live Berrurier Noir, Tagala Jones, de titre pour le prix d'un Cortatou. Régis Mérand nous parlera du folk américain, un classique avec Jimi Hendrix, et puis il y aura des morceaux de Diva, de Paragons, Romain Humeau et bien d'autres. Bienvenue, on est ensemble pour 2 heures de rock. Oui, d'excellent rock. Et on débute avec Echo and the Bunnymen. Ils viennent de Liverpool, comme les Beatles.

Depuis que j'ai vu Peel en concert au mois de mai à Paris, j'ai assisté à ce concert fabuleux et ayant sous les yeux Johnny Rotten, bon sang, je n'écoute que du Peel, public image limited.

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dans un instant une autre reprise, un autre tribute dans British Connection. Mais voici un classique de classique du rock, un classique classique, oui, Jimi Hendrix avec All Along the Watchtower. En sachant que, eh bien, la semaine prochaine dans British Connection, je recevrai Yazid Manou. Il a sorti un bouquin sur Jimi. Il nous en parlera dans l'émission.

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1: Tribute par Yuka Subsway, l'un des survivants du punk british. Le groupe a 50 ans. Il reprend du AC/DC, Hell's Bells. Autre survivant du punk, mais du rock, cette fois-ci australien, Yuka Subs dans British Connection.

0: C'est la première partie de l'album de la semaine. Ce sont les Nains Troupeaux, groupe fondé en 1986. En 88 sortait La Mission Musicale, un groupe qui faisait partie de l'écurie Bondage Records. On les écoute tout de suite. Humour décalé dans British Connection.
1: Allô? Oui, je vous entends bien, mais pas très fort. Oui, allô, oui. Mais... Ah, sur le téléphone. Ah, très bien, mais c'est dommage, je vous entends pas très fort, parce que c'est pour enregistrer la conversation, mais alors c'est compliqué, j'ai pas trouvé comment faire. Alors je vais mettre mon petit zoom, tout près du haut-parleur, on va voir si ça marche. On verra bien.
2: Sur le petit haut-parleur, ça marche.
1: Ah, mais oui, bien sûr. Il y a un petit haut-parleur. Ah oui.
2: Vous appuyez sur le petit haut.
1: Ah, on entend mieux.
2: Ah bah oui.
1: Super. Ah, bah voilà. Ah ouais, très bien. Alors.
2: On a bien fait de faire le stage.
1: Oui. Donc, la question qu'on nous a posée, c'est d'où vient l'origine de la chanson Frites Moules.
2: Alors ça fait longtemps.
1: Je crois que c'était une improvisation et qui avait été agrémentée de rimes riches.
2: Sûrement riche en graisse de bœuf.
1: Oui, mais je me souviens que les rimes étaient très très riches.
2: Ah, peut-être bien. Je me souviens plus. Je roule à toute allure en direction de Namur.
1: Voilà, c'est riche, ça. Oui. Et la serveuse un peu mièvre m'apporte un pâté de lièvre. C'est pas quelque chose qu'on a beaucoup entendu en poésie.
2: En poésie, pas très souvent, non.
1: Voilà.
2: Peut-être chez Rabelais.
1: C'est vrai. Mais là, en l'occurrence, ça fonctionnait bien.
2: Oui.
1: Après.
2: Alors ensuite.
1: Bah, ensuite, on ne peut pas chanter toute la chanson pour la présenter. Il vaut mieux laisser aux auditeurs le soin de la découvrir.
2: Ah oui, puisqu'il existe un enregistrement, je crois.
1: Oui.
2: Il me semble.
1: Oui, que notre ami Philippe a l'intention de diffuser.
2: Philippe, qui est-il? C'est la British Connection, c'est ça?
1: Exactement.
2: Ah, très bien.
1: Voilà.
2: Parfait.
1: Donc,
2: vous le saluerez bien.
1: Oui. Donc, je propose que nous lancions cette chanson, donc Frites Moules. Voilà, c'est à vous, Philippe.

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deuxième demi-heure de British Connection, elle va être Frenchie pendant 30 minutes. Et puis, je souhaiterais la bienvenue à Jennifer et Cédric qui viennent de laisser un message via la page Facebook de l'émission. C'est la première fois qu'ils écoutent British Connection. Et puis, la femme, une musique entraînante, un texte désabusé, avec dans les cœurs. Et oui, Clara Luciani, étonnant, la femme dans British Connection.

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0: C'est la deuxième partie de l'album de la semaine, Les Non-Anthropos, l'album Mission Musicale, des instruments bricolés et des textes absurdes.
1: Allô ?
2: Oui ?
1: Est-ce que Philippe est là ou...
2: Non. Ah non, non. C'est pour plus tard.
1: C'est en différé ?
2: Oui.
1: Ah, très bien.
2: Voilà.
1: Parfait. Bon. Je croyais que nous allions être avec. Ah, pardon.
2: Oui, très bien. Voilà, je pense que c'est bon. Donc,
1: il y a la musique chez
2: vous.
1: Qui en parlait encore?
2: Je ne sais pas. Alors, non. Par contre, il a l'intention aussi de diffuser une autre chanson. Il m'a écrit qu'il voulait diffuser Le Roi de la Route. Et ça.
1: Ah oui, alors ça, je m'en souviens bien.
2: Oui, alors celle-là, c'était Sœur Tropeau qui l'avait écrite, paroles et musique, dans la voiture.
1: Tout à fait. Surtout qu'elle était toujours, très souvent, toute seule avec sa guitare à l'arrière, alors que nous étions devant.
2: Exactement.
1: Et voilà, donc elle s'ennuyait un petit peu aussi.
2: Et elle nous a fait la surprise.
1: Ah, très très bien.
2: Vous rappelez de ça.
1: Belle surprise.
2: Voilà, la chanson était toute écrite et impeccable en quelques heures de route, c'était le cas de le dire.
1: Ah oui, tout à fait, ça je me souviens bien aussi, c'était tout à fait bien.
2: Voilà.
1: Et il est vrai qu'il y avait beaucoup de gens qui nous doublaient rapidement.
2: Voilà, ça a dû l'inspirer, pardon.
1: Et pas toujours par la gauche, comme il le faudrait.
2: Voilà, voilà.
1: Oui, alors qu'est-ce qu'on fait? On fait le lancement, c'est ça?
2: Faisons.
1: Allez, c'est parti.
2: Très bien.

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3: Bonjour, je suis Régis Mérand, je suis anthropologue et je viens de publier un livre qui s'intitule « La folk music américaine, de la contre-culture à l'entertainment » aux éditions Le Mot et le Reste. Alors, je vais vous présenter rapidement quelques épisodes de cette histoire complexe, très riche, de la folk music américaine qu'on a tendance à réduire trop rapidement à l'histoire de Bob Dylan et Joan Baez, alors que c'est une histoire qui commence au 19e siècle et qui est dans la droite ligne de ce qu'on appelait la contre-culture, même si petit à petit, cette musique va ensuite intégrer le show business et donc se dépolitiser. Alors la première chose que je voudrais dire et aux auditeurs, c'est que cette musique au départ a été une musique enregistrée par les ethnologues, les ethnomusicologues, dès les années 1890. Il y a eu des gens qui étaient passionnés de la musique des minorités, la musique des Amérindiens par exemple, avec quelqu'un comme Frances Densmore, une musicologue américaine qui a enregistré des milliers de chants amérindiens. Et puis aussi la musique des Noirs américains en particulier. Donc là, il y a deux personnages absolument centraux dans l'histoire de la musique américaine que sont Alan Lomax et son père John Lomax, des gens qui, à partir des années 30, ont sillonné le sud des États-Unis pour enregistrer la musique de la minorité noire dans des conditions parfois extrêmes, en risquant d'ailleurs de se faire casser la figure par les gens du Ku Klux Klan, puisque c'était les années 30, c'était la ségrégation raciale, c'était les lois Jim Crow, c'était une brutalité extrême par rapport aux Noirs, mais aussi par rapport, évidemment dans une moindre mesure, par rapport à ceux du côté des Blancs qui tâchaient de les défendre. C'était le cas de John et Alan Lomax qui ont sillonné donc les routes du Sud, notamment le long du delta du Mississippi, pour enregistrer la musique dans les champs, ce qu'on appelle les field hollers, les champs de coton souvent, la musique dans les prisons avec les prison songs, c'est-à-dire la musique du peuple, la musique la plus populaire qui soit, qui incarnait quelque part l'essence même de la musique noire, cette chose que voulait absolument découvrir, c'est-à-dire les racines même de cette musique, ce qui a amené d'ailleurs John et Alan Lomax à découvrir de grands artistes comme Led Belly, qu'ils ont découvert en prison, qui était un voyou qui devait son nom à une balle qu'il avait reçue dans le ventre et qui ils ont rendu Led Belly extrêmement célèbre, et d'autres comme Muddy Waters par exemple. Alors on écoute ici un premier extrait, c'est la musique de prisonniers noirs dans une ferme prison de l'Arkansas. Et ça s'appelle « Lord, don't turn your child away » et ça date de 1939.
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0: Alors je passe maintenant au deuxième élément qui constitue l'histoire de la musique folk américaine et qui est très peu connue en France. Il s'agit de la musique des ouvriers anarchistes américains constitués dans un syndicat qu'on appelait les Wobblies. Alors il y a une préhistoire de cette musique, puisque c'était des chansons donc très politiques, des chansons de contestation sociale, qui étaient déjà composées par ces gens qu'on appelait les hobos, c'est-à-dire des ouvriers itinérants qui fraudaient dans les trains de marchandises pour traverser les États-Unis, et donc ils étaient des sortes de SDF travaillant occasionnellement et très cultivés. Ils composaient des chansons pour critiquer le système politique capitaliste. Ils se sont ensuite regroupés dans un syndicat qui est devenu le deuxième syndicat américain, qui s'appelait donc familièrement les Wobblies. Et dans ce syndicat-là, des figures émergèrent comme Joe Hill, des gens qui étaient des compositeurs de chansons très critiques sur le système de l'exploitation des ouvriers, mais qui composaient également des choses en rapport avec la critique de la domination raciale, et même il s'agissait d'un mouvement qui était également féministe, et tout ça dès 1904. Donc cette tradition-là a été très forte, elle a été réprimée ensuite extrêmement brutalement par le gouvernement américain, ce qui fait que au sortir de la Seconde Guerre mondiale, les Wobblies seront de moins en moins nombreux, mais ils vont laisser une empreinte très forte dans l'imagerie américaine de la musique folk, et ça va être repris par quelqu'un qui lui va devenir une véritable star, c'est Woody Guthrie, qui était un petit fermier blanc de l'Oklahoma et qui a vécu lui aussi comme un hobo pour essayer de trouver du travail en Californie, notamment alors que les tempêtes de sable avaient ravagé ses récoltes et qu'il avait donc dû fuir, laisser sa famille et fuir chercher du travail ailleurs. Et petit à petit, il s'est mis à reprendre cette tradition des Wobblies qu'il connaissait très bien, et il s'est mis à composer lui-même des chansons. Des chansons qui sont ce qu'on appelait des topic songs, c'est-à-dire ce qu'on appellera ensuite des protest songs, c'est-à-dire des chansons qui critiquent la condition sociale dans laquelle est l'exploitation, disons, des ouvriers, mais aussi des chansons qui critiquent l'exploitation et la domination raciale. Et donc, il y avait une dimension antifasciste chez quelqu'un comme Woody Guthrie, et on l'écoute là dans une chanson très revendicatrice qui s'appelle « All You Fascists Bound to Lose », qui a été enregistrée en 1944 et qui critique avant tout les lois Jim Crow et la ségrégation raciale aux États-Unis, qui l'assimile à du fascisme.
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Alors on passe maintenant à la troisième période de cette histoire et de ce survol extrêmement rapide de la musique folk américaine, qui est beaucoup plus riche que ça, mais il faut bien simplifier. Donc là, la troisième période, c'est ce qu'on appelait le folk revival, et même les folk revivals, puisqu'il y a eu deux moments. Il y a eu un premier folk revival au sortir de la Seconde Guerre mondiale, puisque ça a été initié justement par Woody Guthrie, que nous venons d'écouter, qui s'est allié avec d'autres personnes proches du Parti communiste américain, notamment Pete Seeger, qui va avoir un grand succès à ce moment-là, et puis des gens très engagés également venant de la communauté noire, comme Paul Robeson. Ce sont des gens qui militent contre le fascisme, contre le racisme, mais ils vont être complètement terrassés par le McCarthyisme, le sénateur McCarthy, qui, comme vous le savez probablement, voulu repérer et virer de tous les gens qui étaient suspectés de communisme. Donc c'est la fin à ce moment-là, en 1952-53, de ce premier revival. Mais un deuxième folk revival arrive dans les années 60. C'est un mouvement urbain qui s'est d'abord constitué dans un quartier de New York bien connu, qui est Greenwich Village, où se retrouvent des intellectuels et des gens, et des artistes, des gens qui sont imprégnés de toute cette histoire qu'on a vue très rapidement. Donc ça va être le moment où vont se conjuguer les différents courants, c'est-à-dire la musique des minorités, la musique des Wobblies, donc de ces ouvriers anarchistes, et ça va être également le moment où ces artistes vont s'engager dans la lutte pour les droits civiques, ils vont soutenir la lutte pour les droits civiques des Noirs américains. Ils vont participer par exemple à la marche sur Washington avec Martin Luther King. Et puis ils vont aussi s'afficher contre la guerre du Vietnam. Donc ça, c'est le moment le plus connu de la musique folk. C'est de là que vont émerger des gens comme Bob Dylan et Joan Baez, qui vont devenir ensuite d'immenses stars internationales. C'est aussi le moment où cette musique va essaimer dans le monde entier, va être reprise en France, en Italie et dans de nombreux pays occidentaux où les paroles seront traduites dans différentes langues et connaîtront un immense succès. Et c'est aussi le moment où cette musique sera de moins en moins politique et où les artistes les plus engagés vont petit à petit laisser la place à des stars du show business. Donc on aurait pu citer des gens comme Dave Van Ronk et bien d'autres, mais je choisis là la chanteuse Odetta, qui reprend une chanson classique de la folk music qui est 900 Miles. Et c'est une chanson qu'elle a enregistrée en 1962 et qui est tout à fait remarquable. Merci d'avoir écouté cette émission. 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

0: Et c'est la troisième partie de l'album de la semaine. On fête bien prochainement les 40 ans de l'album des Non-Tropos, Mission Musicale. Regardez leur spectacle sur YouTube. C'est excellent, excellent. Et voici pour leur dernier morceau.
1: Concernant la dernière chanson, Corinne, je vous laisse peut-être le soin d'en parler parce que c'est vous qui l'avez initiée.
2: Ah, oui, je l'ai initiée. Alors effectivement, c'était parce que j'avais fait un stage peu de temps avant, enfin quelques temps avant tout de même, et avec des enfants de tout type de handicap. Alors c'était fort intéressant.
1: Oui.
2: Et je voyais bien aussi comment ces enfants fonctionnaient et comment ils pouvaient jouer de leur handicap. C'était parce que c'était une façon à elle et à eux de se jouer de nous. Alors, voilà. Et ensuite, bien alors, je crois me rappeler que c'était lors d'une improvisation que j'avais commencé à raconter l'histoire de cette petite mongolienne qui s'appelle, alors on dit plus mongolienne bien sûr, on dit trisomique, c'est ça, atteinte de trisomie 21, je crois on dit ça maintenant.
1: Oui oui,
2: voilà. Et donc l'histoire de cette Corinne avec sa seule et grande amie Corinne. Maintenant on va laisser les auditeurs et les auditrices découvrir la chanson, parce qu'on va pas en dire trop non plus.
1: Tout à fait. Et voilà.

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3: Berruer et Noir, Hélène et le Sang, Tours, juin 1988. Tagada Jones, Morocco, Hellfest 2017.

Voilà, un premier quart d'heure très punchy dans cette dernière demi-heure. On va se calmer un petit peu avec deux morceaux de ska avec les Paragons, de Height is Height, écrit par John Holt, chanteur du groupe en 67. Ça n'avait pas du tout fait de succès, et du coup, repris en 80 par la belle blondie Debbie Harris. C'est le carton. Mais voici l'original de Paragons en

joueur similaire, toujours avec Duska. En 69, Tony Tribes écrit le titre Red Red Wine et ça fait un carton. Et puis en 83, ça fait un second carton avec Ubi 40. On écoute l'original.

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1: Le groupe Cortatu, hein, du rock punk de basque espagnol, quelques années d'existence seulement, mais ils ont marqué une génération quand même. Deux titres en 1988, After Bolchevique, et en 1985, Nicaragua Sandinista.

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1: Voilà, British Connection, votre émission rock, c'est terminé pour aujourd'hui. On va se quitter dans la bonne humeur. Une petite visite sur la page Facebook de l'émission s'impose. Vous retrouvez des centaines de photos, d'époque, puisque British Connection a été créé en 1982, je vous le rappelle. Et puis vous avez des podcasts et plein d'infos très intéressantes. N'hésitez pas également à me laisser des petits messages, je vous y répondrai avec plaisir. En attendant la semaine prochaine, ne l'oubliez pas, British Connection, c'est votre émission rock, et qui passe ce qu'on n'entend pas sur les radios rock. Allez, salut!

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2: RFI, bonjour, 16h en temps universel, bonsoir, 18h ici à Paris.
3: Nicolas Brousse.
2: Donald Trump annonce l'entrée en vigueur immédiate d'un cessez-le-feu énergétique entre la Russie et l'Ukraine. Un cessez-le-feu qui doit mettre un terme aux attaques contre les infrastructures des deux pays. On a du mal à y croire et d'ailleurs les principaux concernés ne confirment pas. Le président Zelensky ne dit ne pas être au courant. Après l'attaque avortée dans un avion de ligne à destination d'Israël, les autorités demandent aux compagnies aériennes de sélectionner les équipages selon la nationalité. Air France s'exécute en appelant au volontariat, ce qui crée des turbulences au sein de la compagnie. Ils étaient 5 et dans quelques minutes, il n'en restera qu'un ou qu'une. Fin du vote au moment où je vous parle pour la primaire social-démocrate entre candidats du Parti Socialiste et de Place Publique pour la présidentielle française l'année prochaine. C'est Donald Trump qui l'annonce sur son réseau social. Un cessez-le-feu serait finalement conclu entre la Russie et l'Ukraine, mais uniquement concernant les infrastructures énergétiques. Information non confirmée pour l'instant, que ce soit à Moscou ou à Kiev. Abla Junaidi nous a rejoint. Abla, Volodymyr Zelensky, le président ukrainien, a réagi tout à l'heure dans la presse américaine.
4: Oui, auprès du site Axios, le président ukrainien a affirmé qu'il n'était pas au courant d'un tel accord, accord qu'il est censé avoir signé. Donc, selon Donald Trump, les tensions sont au plus haut entre les deux hommes. Hier, le président américain en campagne électorale a critiqué Volodymyr Zelensky, l'accusant de contribuer à faire grimper les prix du carburant avec les frappes contre le réseau russe, tout en déclarant qu'il était temps que l'Ukraine se dote d'un nouveau président. Fin de citation. Quoi qu'il en soit, Volodymyr Zelensky a précisé à la presse américaine qu'il était prêt à accepter un accord avec la Russie. Plus tôt dans la journée, il répétait ses conditions. L'Ukraine suspendrait les frappes de drones à longue portée contre les raffineries de pétrole russes si Moscou acceptait un cessez-le-feu réciproque et vérifiable concernant les attaques contre les réseaux électriques et de chauffage ukrainiens. 196 frappes sur le réseau électrique rien que la semaine dernière, 153 civils tués. Pour l'heure donc, aucune des deux parties n'a confirmé la signature de cet accord et les frappes russes sur le réseau ukrainien se poursuivent. D'après le maire de la capitale Kiev, à l'heure où Trump faisait son annonce, une ligne à haute tension a été endommagée.
2: Dossier suivi en direct par Abla Junaidi et à l'instant, le président français dit que la France soutient sans réserve l'appel à une vraie trêve énergétique que la Russie refuse, selon donc les déclarations à l'instant du président français. L'Union africaine appelle à lutter contre le trafic de migrants en réaction au très meurtrier naufrage qui a eu lieu dans la nuit de vendredi à samedi au large de Djibouti. Au moins 139 morts, 84 passagers portés disparus parmi ces migrants éthiopiens qui comptaient transiter par Djibouti pour atteindre la région du Golfe. Les recherches sont en cours. En Éthiopie, le chef du renseignement atterrissait ce matin à Mekele, déplacement politique dans cette capitale régionale du Tigré, reprise par les troupes fédérales qui poursuivent leur avancée, obligeant les rebelles du TPLF, mais aussi des membres des forces de l'Érythrée voisine, à se retrancher à la frontière. On en reparlera dans Afrique Soir, première édition, à 18h30, temps universel. En Arabie Saoudite, l'aéroport de Riyad a nouveau visé ce dimanche, au moins par une attaque de missile. Il a été intercepté, mais ce tir intervient au lendemain d'une attaque similaire qui a fait au moins 12 morts. L'Arabie Saoudite soutient militairement le gouvernement du Yémen qui lutte contre les rebelles houthis, lesquels n'hésitent donc plus à frapper l'émirat. Le premier ministre israélien condamne ce soir l'horrible attaque terroriste d'hier, selon ses termes. Benjamin Netanyahou, qui dans ce contexte tendu et après une tentative d'attentat par un copilote omanais d'un avion Fly Dubai à destination de Tel Aviv il y a une dizaine de jours, veut renforcer la sécurité de son pays, y compris en imposant aux compagnies aériennes de filtrer elles-mêmes la nationalité des équipages sur les liaisons vers l'État hébreu. Mediapart révèle ainsi qu'Air France demande à son personnel navigant issu de 31 pays n'ayant pas de relations diplomatiques avec Israël de se retirer de lui-même des vols concernés. Et à Air France, l'application de cette directive est contestée, d'autant qu'elle est aussi valable pour les binationaux. Marie Casadevé.
5: La loi israélienne interdit l'entrée sur le territoire de tout ressortissant venant de pays n'ayant pas de lien diplomatique avec l'État hébreu. Or, selon des informations révélées par le quotidien Haaretz, au moins 1240 membres d'équipage aérien ont, malgré leur nationalité, atterri en Israël en 2026. Les services de sécurité israéliens reconnaissent ne pas avoir les moyens d'effectuer le contrôle de tous les équipages venant de l'étranger. D'où la directive des autorités. Elles exigent des compagnies aériennes qu'elles effectuent elles-mêmes ces contrôles. Au sein d'Air France, la directive est mal passée. Selon le média français Mediapart, la compagnie a d'abord envisagé de demander aux salariés concernés de se signaler. Or, cette collecte de données est interdite en France. Et les syndicats s'y sont vivement opposés. Air France demande finalement au personnel visé de se retirer des vols en direction de Tel Aviv sans avoir à se justifier, certains le faisant déjà pour des raisons personnelles. La société précise malgré tout dans une note que le non-respect de la directive israélienne soumettrait la compagnie et le salarié à des sanctions. L'un des syndicats du personnel navigant regrette qu'Air France n'ait jamais envisagé de refuser tout simplement d'appliquer cette consigne.
2: Précision de Marie Cazadebé. En Inde, les chefs du mouvement d'opposition dit des cafards arrêtés hier pour empêcher une manifestation ont été remis en liberté ce dimanche. Ils ont aussitôt promis de continuer leur mobilisation pour obtenir la démission du président de la commission électorale, défiant ainsi le Premier ministre Narendra Modi. La commission électorale est en effet accusée d'avoir radié 130 millions de votants au bénéfice du BJP au pouvoir. Tension politique également au Pakistan voisin. L'état d'urgence a même été décrété dans le Khyber Pakhtunkhwa, province du Nord-Ouest dirigée par le PTI, le parti d'Imran Khan. Le gouvernement provincial est suspendu, remplacé par une administration sous contrôle fédéral. Décision qui intervient alors que les partisans de l'ancien Premier ministre marchent vers Islamabad pour réclamer sa libération. Les explications de notre correspondante Sonia Ghezali.
6: En décrétant l'état d'urgence, Islamabad reprend le contrôle du Khyber Pakhtunkhwa, cette province du nord-ouest du Pakistan, jusque-là dirigée par l'opposition. Concrètement, le gouvernement provincial est suspendu. C'est désormais le gouverneur, nommé directement par le pouvoir central, qui prend les commandes. Islamabad justifie officiellement cette décision par la multiplication des attaques des talibans pakistanais qui visent notamment les forces de sécurité dans cette province frontalière de l'Afghanistan. Mais cette décision intervient surtout en pleine mobilisation du PTI. Depuis une semaine, des milliers de partisans d'Imran Khan marchent pour réclamer sa libération. Ils doivent se rassembler dans les prochains jours à Swabi avant de tenter de rejoindre la capitale. Et avec cet état d'urgence, le pouvoir central reprend la main sur la police et l'administration provinciale. Il peut ainsi mobiliser les forces de sécurité pour bloquer les convois du PTI ou encore multiplier les contrôles de police et empêcher les manifestants de rejoindre Islamabad. Le PTI dénonce un coup de force et promet de poursuivre sa mobilisation coûte que coûte. De quoi faire craindre des confrontations entre manifestants et forces de sécurité, alors que le dialogue entre le gouvernement et l'opposition semble plus que jamais dans l'impasse. Sonia Ghezali, Islamabad, RFI.
2: En Pologne, un projet d'assassinat du Premier ministre et de son ministre de la Défense a été déjoué. Un suspect arrêté, on en reparle dans le prochain journal avec notre correspondant à Varsovie. En France, 140 000 votants pouvaient s'exprimer jusqu'à 18h pour choisir le candidat de la gauche social-démocrate à la présidentielle l'année prochaine. 5 prétendants et un vote par Internet. On connaîtra le nom du vainqueur dans les minutes qui viennent. Résultats qui seront proclamés en direct du Solaris, la salle parisienne louée pour l'occasion. En attendant, plus à gauche, pas de suspense, Jean-Luc Mélenchon, candidat des LFI, donnait un meeting à Clermont-Ferrand cet après-midi dans le centre du pays. 10 000 participants. Côté centre-droit, Gabriel Attal et Édouard Philippe participaient tous deux au 126e congrès du Parti radical à Dijon. Ils ont appelé au rassemblement, mais sans annoncer de désistement. On termine ce journal par un conseil de sortie ciné. Le genre de l'horreur est en forme. Leviticus utilise ce genre pour mieux dénoncer l'homophobie, Sophie Torlotin.
7: Qu'est-ce qui te plaît dans cette ville ? C'est ma mère qui a voulu venir ici.
8: Naïm a déménagé avec sa mère dans une petite ville australienne désindustrialisée pour y rejoindre une communauté chrétienne évangélique. Au lycée, l'adolescent renfermé entame une liaison secrète avec l'athlétique Ryan. Lorsque l'homosexualité de Ryan est découverte, le pasteur fait appel à un prêtre exorciste.
9: Vos désirs doivent disparaître.
8: C'est à l'issue du rituel qu'une entité surgit prenant l'apparence de l'être désiré pour s'attaquer aux adolescents considérés comme des pécheurs.
10: Si tu vois quelque chose qui me ressemble, t'en approche pas.
8: Romance fantastique plus que film d'horreur, Leviticus passe par le genre pour dénoncer les thérapies de conversion, ces pratiques pseudo-scientifiques visant à modifier l'orientation sexuelle des personnes qui y sont soumises. Le jeune réalisateur australien Adrian Chiarella, inspiré par le climat du vote sur le mariage pour tous en Australie en 2017, utilise les prêches homophobes du livre biblique du Lévitique pour livrer une fable queer et s'impose avec ce premier long métrage maîtrisé comme un cinéaste prometteur.
2: Et c'est sorti en salle en France cette semaine, séance proposée par Sophie Torlotin. Tout de suite, c'est Mondial Sport et je vous retrouve juste après dans 50 minutes pour un nouveau journal.

0: Bon, brevemente, alors, que t'es cocoyé avec notre ami Pierre Thibault, Kaiki, et alors, extraordinaire, avec le même âge, tout doux, 77 ans. Alors, nous, parce que Dieu, on en a 78, d'un pays le 12 septembre, et tu n'en as 78, tu as d'un pays le mois de janvier, ou tu considères le mois de janvier l'an qui vient?
1: Février, de cette année, de 2026.
0: Cette année,
1: 78 Non, moi j'ai 77. Et après 78 l'année prochaine.
0: D'accord, donc ça fait qu'on a 6 mois, tout pour y avoir des différences. Donc on a un décrubi, enfin pardon, j'ai hâte qu'il y ait décrubi, mais qui est extraordinaire, les granges au Valère, la grange au Valère, quand je dis pour y avoir un occitan et un français, caché. Et alors il y a une photo en particulier que l'on a dit, de nos journaux au Lomontagne, qui est une grange. Alors ce qui est tout les granges au Valère, qui est de la grange en terre. La caractéristique est la poutre de volet jusque sur la terre. Keiko. Keiko, la caractéristique. Comment dire qu'il n'y a pas de bois qui s'est trouvé un défaut. La poutre de volet s'enfonce comme piqué partant du sol, de la terre, per monter jusqu'en haut de la terre. Le tout le monde peut trouver des boyentants, il faut que tel gens comprennent, les gens sautent, les gens plantent, qui est dans les arbres qui sont gigantesques, fin final, non?
1: Non, alors souvent c'était des arbres de récupération, parce que tu sais, les granges au Valère, c'était des constructions pauvres, c'était une grange de pauvres fermiers. Donc dans beaucoup d'endroits, on se rend compte que les bois qui étaient utilisés étaient des bois qui existaient déjà. On trouve des trous dans les poutres, tu vois, c'était ce qu'on appelle du bois de remploi, souvent, parce que les gens étaient trop pauvres pour faire ces... Alors souvent, c'était alors, à part les bois qui étaient au bout de la grange, parce que c'est une forme ovale, et au bout de la grange, de chaque côté, il y avait un arbre courbe. Et là, c'était un arbre qui était fait spécialement pour la grange, et c'était à partir de ce bois courbe qu'on faisait l'arrondi du mur. Mais la spécificité, si tu veux, c'est que le mur n'était pas porteur. C'est ce qu'on appelle, c'est que les architectes appellent un mur rideau. Tu peux l'enlever, le mur. La charpente tient toute seule. C'est pour ça qu'on dit que c'est des charpentes chapiteaux, comme un cirque, pareil. Hein. Et qu'on dit aussi que c'est des constructions courbes. En anglais, ils disent que c'est a croc construction, c'est-à-dire qu'elle se bâtit autour de ces deux grands arbres. Par contre, une petite nuance, c'est que ça ne va pas dans la terre directement, ça repose sur des blocs de pierre. Sinon, ça s'abîmerait. Et dans la grange elle-même, il y a 6 ou 8 poteaux qui tiennent toute la charpente qui peut monter jusqu'à 10 mètres de haut. Nous, on en a une. La vie a fait qu'un jour, j'ai acheté une charpente, une grange au Valère, pardon.
0: 10 mètres de haut,
1: c'était pas prévu.
0: La poutre de l'arbre, elle fait 10 mètres.
1: Elle fait 10 mètres, oui, à peu près. De chaque côté, tu vois, elle regarde...
0: 10 mètres de haut, okay, dans arbres, c'était des arbres gigantesques, en fait,
1: En général, c'est des grands châtaigniers. Et qui sont forcément courbes. Enfin, les deux qui sont aux extrémités, c'est des arbres courbes. On le voit là sur un dessin qui a été fait par un compagnon du Tour de France, charpentier, et qu'il a dessiné, et puis avec les arbres qu'il appelle, lui, des arbres tordus. Maintenant, on dit courbes, c'est plus chic qu'arbres tordus.
0: Alors, pourquoi la gronza au Valère, pourquoi quand c'est trop bas, nous m'a dit un tour en vert, comment dire, dans votre secteur, Limousin, Périgord, La Limite, etc. Oui. Sur une surface de quoi? De 50 km² ou quelque chose comme ça.
1: Au plus près.
0: Jusqu'à Limoges,
1: non,
0: jusqu'à Brive.
1: Non. Voilà. Alors. Bien plus près que ça. Autour de Payzac et Savigny, autour de Payzac et de Saint-Thierry-la-Perche. Saint-Thierry-la-Perche est en Haute-Vienne, mais ça touche Payzac. On trouve toutes ces granges, on les trouve dans un périmètre, dans le sud de la Haute-Vienne et dans le nord de la Dordogne et un peu en Corrèze. Et là, sur cette surface-là, c'est ça qui est très étonnant, sur le plan cadastral de 1820, où elles sont représentées par des petits ronds dessinés ovales sur le plan cadastral, on en compte 2000, ce qui semble énorme, et qui pose toujours les questions, pourquoi autant de granges? Comment ils les ont construites? Pourquoi là? On n'a pas de réponse. à proprement parler. On mais peut imaginer
0: grange,
1: des réponses.
0: Ces granges-là, mais des granges, il en a plusieurs. Le monde dit toute la campagne, les paysans, ils avaient des granges partout. Mais des granges comme celle-là, non, il y en a, ok.
1: Il n'y en avait que dans cette partie-là, et même en France, il n'y en avait pas d'autres. Alors on se demande pourquoi. Alors on pense, tu sais, qu'en Limousin, les charpentiers, les maçons, c'était des gens qui allaient un petit peu partout. Tu sais, c'était le fameux maçon de la Creuse, qui allait dans toute la France, c'était des compagnons. Alors on peut imaginer qu'un jour, il y a un charpentier qui a vu un modèle, mais où c'est qu'il aurait vu le modèle? On ne sait pas, parce que des granges un petit peu ovales, il y en avait au fin fond des Balkans, il y en avait dans les îles Samoa, mais ils ne sont pas allés dans les îles Samoa, il y en avait en Galice un petit peu, mais en tout petit nombre. Il y en avait dans les Flandres aussi un petit peu, mais en tout petit nombre. Et pourquoi cette éclosion sur notre secteur? On ne sait pas. On ne sait pas pourquoi il y a eu tout ça. Et puis en plus, cette forme ovale qu'on retrouve en fait dans des constructions beaucoup plus anciennes, qu'on retrouve dans des constructions, dans ce qu'on appelle la proto-histoire, on trouve ces formes ovales qui en fait, on dit en général que la forme ovale, ben, ça protège du vent, ça peut souffler, c'est comme la cabane des petits cochons, mais ça tient bien parce que c'est ovale et donc le vent n'a pas de prise. La hauteur, c'était aussi, paraît-il, pour la neige, mais on n'a aucune preuve, puisqu'il n'y a pas d'écrit, ces gens-là n'ont pas écrit. Voilà.
0: Ah bon ?
1: On ne sait pas.
0: Alors, il y avait une partie d'étable et une partie pour stocker le foin, le stockage, quoi.
1: Alors, il y
0: étable,
1: avait...
0: stockage.
1: Oui, oui, oui. Alors, il y avait une partie, oui, et puis aussi pour mettre la charrette, pour mettre les outils de la ferme. Ouais. Alors, une partie étable, mais tu sais, c'était des petites fermes. Et quand il y a les cornadus, tu sais, ces ouvertures où donc, les vaches passaient leurs cornes, qu'on appelle des cornadis. Nous, dans notre grange, il y en a sept, c'est-à-dire qu'il y avait sept granges avec des petits cornadis, il y avait pour les petits veaux qui passaient leur tête aussi. Mais c'était des petits exploitants qui avaient 6, 7, 8 vaches quand tout allait bien. Et puis à côté, tu avais une étable pour quelques moutons aussi. Les cochons, c'est plus rare, mais bon, il y avait quelques moutons. Par contre, il n'y avait pas, contrairement à certaines granges,

0: Sino, qui est con,
1: voilà, voilà.
0: Très con. Eh bien, mon ami, sauver les grands jours balaires, c'est extraordinaire.
1: Ah, oui, alors là, ce qui est étonnant quand on voit ce journal qui est de 2025, c'est-à-dire c'est très récent, et quand on voit celui de 1994 qui dit sauver les granges aussi, en 1994, il fallait en sauver quelques-unes, mais on ne pensait pas remettre du chaume. C'était trop compliqué, et puis plus personne ne savait mettre le chaume. En 2025, avec le courant qu'il y a maintenant sur les éco-constructions, pour tout ce qui est récupération des pailles, on a trouvé des gens qui, de nouveau, savent faire du chaume. Donc il y a des collectivités qui ont mis beaucoup d'argent, parce qu'un toit de chaume, c'est vraiment très cher, des collectivités qui ont pu remettre du chaume sur deux granges, une qui se trouve en Corrèze et une en Haute-Vienne. Et elles sont magnifiques, à deux granges en particulier seulement. Les particuliers, ben, comme nous sommes nous, c'est des coûts tout à fait impossibles, puisque pour refaire une grange en chaume, il faut au bas mot, il faut 200 000 euros pour faire le chaume sur la grange. Donc c'est pas
0: 200 000 euros pour
1: aujourd'hui,
0: faire le chaume.
1: Aujourd'hui,
0: uniquement le chaume, pas les murs, pas le.
1: Uniquement le chaume.
0: Le chaume est là, il est
1: avec des reprises de avec des reprises de charpente. Mais la charpente en plus, ça double prix. C'est très cher. Donc si vous voulez, aujourd'hui. On a sauvé les collectivités, si j'ose dire des collectivités intelligentes et généreuses, on refait ce chaume. En Dordogne, malheureusement, il n'y en a pas eu. Mais en Haute-Vienne et en Corrèze, il y en a. Et ce que nous avons fait, par exemple, pour consolider, on a fait reprendre les tôles, parce que c'est couvert en tôle. Donc aujourd'hui, on les a fait revisser sur les poutres et on a fait peindre aussi les tôles pour qu'elles soient pas, pour qu'elles ne se rouillent pas et pour que ça fasse plus joli aussi. Voilà. C'est tout pour nos granges.
0: Tu en as une que tu as double à Tamijou.
1: Oui, disons que, enfin, ce qui me concerne, je me suis intéressé aux granges il y a très longtemps, puisque j'avais fait un dossier sur les granges. À l'époque, c'est les affaires culturelles qui avaient fait une sorte de concours. Et il se trouve que j'avais eu un premier prix, mais je pense que je devais être le seul concurrent. C'était sur les granges au Valère, et c'était en 1981. Donc c'est très vieux.
0: Il y a longtemps.
1: Ensuite, je m'y suis beaucoup intéressé, j'ai fait quelques recherches, et puis ça m'avait un peu passé, j'ai fait autre chose depuis. Et puis un jour, il se trouve que la vie a fait qu'on a acheté une fermette pour faire un gîte. Et avec cette fermette, il y avait une grange au Valère. Alors, ça m'a remis sur selle pour me réoccuper des granges au Valère, qui est un sujet attachant. C'est un sujet très attachant.
0: Parce que tu es au Régem, alors instituteur.
1: Oui, oui, oui. Quel Régem.
0: Tu as bien fait de la formation même particulière. Et un pacha père Saint-Joseph. Alors, coquille, qui est extraordinaire. Ok, mon pacha père Saint-Joseph pour devenir régène laïque, au final. Je ne sais pas, parce qu'il y avait une formation spéciale que c'est Fogio Saint-Joseph et père la Doualeng, tu m'as expliqué.
1: Oui.
0: Voilà, père devenir justement. Et régène, quand tu es régène, tu es chez des mourants d'une tour en verre, ou tu es chez une permena en Gironde, en Limougie, quand tu es au régime, tu ne cochais pas ça.
1: Je te l'ai dit tout à l'heure, j'étais bon, instituteur, j'ai commencé, bon, j'étais à Tenon, j'étais au collège de Tenon, j'étais à Verre, et puis après j'étais appelé en Louisiane, c'est là où ça a beaucoup marqué ma vie, parce qu'en Louisiane, j'étais enseignant. Et là, ça m'a beaucoup marqué. Quand je suis revenu, ben, j'ai fait des classes d'environnement, parce qu'à l'époque, on pouvait faire des classes d'environnement. Je faisais des classes d'études de la rivière au Jalot, à Trissac, pendant 5 ans. Ils avaient imaginé des classes que j'ai inaugurées. Il y avait une partie, on faisait l'étude de la faune et de la flore de l'île, et en même temps, il y avait une classe cheval. C'était hein, à l'époque qu'ils avaient les moyens. Voilà, c'était au Jalot, et puis dans les écoles de Trissac. Ça a duré 5 ans. Et puis ensuite, nos enfants, enfin notre fils aîné s'ennuyait à Périgueux. Il tournait en rond dans l'appartement, donc on a dit ben, on quitte Périgueux, puis on va aller à la campagne. Et là, la campagne nous a amené à Paysac, qu'on ne connaissait pas, jamais vu, et on s'est intégré, puisque moi j'étais à Paysac, je suis élu dans ce village depuis, je ne compte plus, mais ça fait 4 décennies, et on ne sait plus, parce que dans l'Auvézère, c'est intéressant, les paysages racontent des histoires. Et voilà, j'ai fait plusieurs ouvrages sur l'Auvézère, sur le patrimoine de l'Auvézère.
0: Et le drôle, les enfants figuraient où, là et
1: alors, alors là, ils ont commencé
0: Mais comme vous dites, ma collection, n'avions pas de copains. On fait d'un copain et la copine sur place.
1: Ah, ils étaient tout petits. Il avait 3 ans, le grand.
0: Ah, d'accord,
1: donc,
0: d'accord.
1: À 3 ans, t'as toute la vie.
0: Dans le sport, rugby, du foot
1: Pas de sport collectif, mais il faisait du sport, oui, un petit peu.
0: Et tu pratiquais un sport particulier?
1: Pas du tout.

0: Pas du tout.
1: Bah, alors, nous, mais artiste, peinture, dessin, non.
0: Non, on a toujours été intéressé par la vie culturelle. Beaucoup d'amis artistes, et puis on s'intéressait beaucoup justement aux écrivains, aux auteurs occitans, entre autres. Voilà, donc on s'est trouvé dans un secteur de Dordogne qu'on ne connaissait pas, le nord-est de la Dordogne, qui est très intéressant, qui est très varié, où il y a plein d'histoires à raconter. Moi, je me suis beaucoup intéressé au patrimoine industriel. J'ai créé le musée de la papeterie de Vaux. Bon, c'est moi qui l'ai créé, qui l'ai dirigé pendant 30 ans.
1: J'ai aussi dirigé
0: culturellement la forge de Savignac-Lézrier, et je me suis toujours intéressé à ce patrimoine-là. Et ce qui est amusant, c'est le lien entre tout ça.
1: Tu connais les forges de Savignac-Lézrier? Ah bon, voilà.
0: Mais ce qui est intéressant, enfin, je parlais un petit peu de la papeterie de Vaux, c'est le lien avec un élément qui est indissociable de ce monde paysan, c'était le seigle. Le seigle était omniprésent. Le seigle, on le mettait sur les toits pour faire le chaume. On le mettait pour les bêtes, pour qu'elles mangent. À la papeterie de Vaux, avec le seigle, on faisait le papier. Le seigle était omniprésent. Et tout cela a disparu, aussi bien le papier que les toits sur le chaume, parce qu'il n'y a plus de culture de seigle. Ça a été une des raisons de la disparition des granges, avec d'autres raisons, mais parce que le seigle, il n'y en a plus. Aujourd'hui, quand ils font un toit en seigle de 200 000 euros, ils refont pousser du seigle, parce qu'il n'y a plus de seigle depuis 50 ans, il n'y a plus de seigle sur la région. C'était le seigle des Pays-Bas.
1: Il n'y a pas d'Andrey en France, il y a donc seigle en culture.
0: Non, un petit peu en Corrèze, mais c'est marginal. C'est, voilà.
1: D'accord.
0: Parce que le seigle, il était vraiment partout.
1: Alors, ta grande occupation, tu es repas une équipe de sport, tu es d'un pays tout zone, tu t'échais intéressant au Grand Jovalère, enfin, tu t'échais permanent d'abord. Et ta activité lucrative, tu avais des activités régime, bon, et la activité lucrative. Il n'y a pas que les grands Jovalais au Touloutin, tu pourriez.
0: Ah non. Les grands Jovalais.
1: Tu faisais au coquet, tu faisais dans le libre, et tu écrivais dans le libre.
0: Oui, mais j'écrivais des livres, mais j'écrivais.
1: Tu une équipe
0: bien sûr.
1: Culturelle, au Belé, nous, membres d'une association.
0: De plusieurs associations, mais des associations.
1: Les Evlaïques.
0: Les Evlaïques, comme tous les enseignants. On était là. Et puis les associations liées au patrimoine, et au patrimoine rural, au patrimoine industriel. J'étais très intéressé par le patrimoine industriel. Et je suis allé parce que j'avais créé une association et on avait des colloques. Alors pour les Grands Jovalaires, par exemple, on m'a invité. J'ai parlé des Grands Jovalaires au fin fond de la Grèce.
1: De la Grèce.
0: De la Grèce, la Grèce.
1: En Grèce.
0: En Grèce, oui.
1: On a fait grand chevalier en Grèce.
0: Non, mais il y avait un colloque sur les gens intéressés par le patrimoine qu'on appelle, c'est compliqué ce mot, mais par le patrimoine vernaculaire, l'architecture vernaculaire. Et là, j'ai rencontré des gens qui s'occupaient des cases au Cameroun, des gens qui s'occupaient des moulins, même pas en Hollande, en Hongrie. Et en Dordogne, il y avait deux représentants. Un parlait des cabanes en pierre, ce qu'on appelle dans le Sarladé des Boris, et un, moi, qui parlait des grands Jovalaires. Je ne sais pas si ça les a intéressés, mais enfin, on était en Grèce pour ça. Voilà.
1: Eh bien, mon ami.
0: Voilà.
1: Publicité pour les grands Jovalaires, avec un phare découvert. Pas des questions, Antoine, sur les grands. Et tu connaissais avant? Tu connaissais
2: Non, pas du tout.
1: Pas du tout. Il est tombé, qui est bizarre. Tu pourriez qu'un avion pas ouvert par là.
0: Eh bien oui, c'est le Nord, nous.
1: Et ce que nous avons, ce que même maintenant, ok, ma grande occupation, il y a que des légis, le journal. Le Sud-Ouest, c'est l'ordre de nos livres, qui a un petit article, j'ai vu un taker, c'est du Sud-Ouest ou de l'ordre de nos livres, qui a eu un tout petit article qui parlait d'études et de tes activités en question.
2: J'ai peut-être une question d'ailleurs qui me vient, parce que ça fait un peu gaulois, c'est un peu une représentation qu'on peut avoir. Est-ce que ce ne serait pas du coup dû au fait que ça se soit transmis d'une certaine façon, ou alors on ait découvert pas des ruines, parce qu'il n'y a plus de ruines, c'est pas des ruines, mais par l'archéologie, des formes peut-être de bâtiments qui seraient restés.
0: Oui,
1: Astérix et Obélix.
0: mais il y a justement cet article de presse que j'ai donc à côté de moi là, et qui disait « Seraient-elles les dernières émules d'Astérix, les grands Jovalaires du Périgord-Limousin » C'est vrai qu'on retrouve cette forme ovale. on la retrouve de façon archaïque. On a retrouvé au sol, du côté de Jumillac-le-Grand, on a trouvé au sol alors des traces de murs sur des constructions ovales. Donc c'est une construction ancienne. Seulement, le mystère, si on peut parler de mystère, la question, c'est pourquoi subitement, parce que ces granges ne sont pas très vieilles, elles datent d'août du milieu du XVIIIe siècle, donc milieu 1750-1770, il s'en est pas construit au-delà de 1800, donc en 50 ans, il s'en est construit 2000. Alors pourquoi ? Et alors retrouver cette forme, qui est une forme traditionnelle, je parlais des îles Samoa, c'est vrai que dans les îles Samoa, il y a des granges comme ça, en paille, hein, évidemment, en forme ovale, avec des petits murs autour. Mais bon, c'est pas le maçon limousin qui a été découvrir ce qui se passait dans les îles Samoa, je ne pense pas. Voilà. Mais à mon avis, en fait, ce qu'on pense quelquefois, c'est que tous ces maçons qui étaient en limousin, et ces charpentiers, pareil, des compagnons, c'était des grands voyageurs. Il voyageait dans toute l'Europe. Donc, il y en a peut-être qui est un jour revenu dans son village, qui a trouvé un modèle quelque part, qui a dit, tiens, ben, on va essayer d'en faire une. Ça a plu au voisin. Ben, il a peut-être dit, ben, tu m'en fais une, c'est bien, ton truc, c'est haut. Ça protège du vent, ça protège de la neige, et ben, on n'a qu'à en faire une autre. Et comme ça, ça a pu être une sorte d'architecture contagieuse, tu vois, sur un secteur. Alors, on ne peut imaginer que comme ça.
1: Il y avait des milliers, puisqu'il y en a 2000 ou 3000, bon, 2000, des milliers d'Intour en vert, de Saint-Thierrier, etc.
3: Au Péja.
1: Et il n'y avait pas ailleurs, il n'y en avait pas ailleurs.
3: Mais oui, c'est ça qu'on ne comprend pas.
1: Voilà, c'est fantastique ça. Cette affaire. Et l'intérêt de faire des granges, il y a un intérêt particulier d'avoir des granges comme ça?
0: Eh bien, je te dis, c'était, enfin, on peut imaginer que l'intérêt d'abord, c'est qu'elles étaient très hautes. Donc, quand il neigeait, par exemple, la neige ne tenait pas complètement dessus, elle protégeait sur le chaume. Et puis, elle protégeait du vent, c'était une forme ovale. Donc, tu sais, quand il y a eu la tempête, là, la fameuse tempête en 1999, aucune toiture de grange n'a souffert. Alors que partout, tu as vu les arbres sont tombés, les machins sont tombés.
1: C'est intéressant.
0: La forme ovale, en fait, a protégé du vent. Et elles sont tombées pour d'autres raisons, certaines ont brûlé, certaines elles ont dépéri par manque d'entretien. Mais par rapport aux intempéries, non, elles ont tenu le coup par rapport aux intempéries. Et c'était sans doute cette forme-là qui a plu, parce que le Limousin, bon, ça devait pas être bien plus froid qu'ailleurs, mais il y avait quand même des hivers rigoureux, les hivers du Limousin, c'était connu, hein, voilà. Et je pense que ça correspondait. Et puis comme c'était des petites structures, qui avait une petite dizaine de vaches, ça correspondait aussi aux fermes de l'époque. C'était des gens qui avaient de petites exploitations, donc ça allait. Voilà, voilà, voilà.
1: Et mais... quand des morts en guerre, le monde, les personnes qui n'ont en guerre, ils les entretiennent, ils les, qu'est-ce qu'ils font là? Alors, je vois, elle est toute neuve, celle-là. Là, celle qui est dans les yeux,
0: c'est celle...
1: La Montagne, Corrèze.
0: Ça, c'est celle qui coûte...
1: Il est neuf, c'est neuf.
0: C'est elle qui coûte des centaines de milliers d'euros. Mais aujourd'hui, à force d'en parler, parce que chez nous, par contre, on en parle, ici, bon, on n'en parle pas, mais on en parle...
1: Antoine, des centaines de milliers d'euros, pas de problème, t'en as dans le porte-monnaie.
0: Les gens, aujourd'hui, ont pris conscience de l'intérêt, disons, patrimonial de ces granges, et aujourd'hui, on ne leur fait plus de mal, on ne les détruit pas, on les conserve, et il y a eu plusieurs monuments historiques, dont la nôtre, qui est monument historique, et donc, on les conserve.
1: Voilà. Mais quand tu dis des centaines de milliers d'euros, c'est pour faire peur aux gens ou c'est parce que vraiment c'est... Ça veut dire 100 000, 200 000 ou 500 000 millions ou je sais pas
0: alors,
1: combien.
0: Alors, celle-ci... Celle-là,
1: la belle. Là,
0: ouais. Alors, donc la belle à Saint-Éloi-Lituri, charpente comprise, 700 000 euros. C'est la communauté de communes de Saint-Thierry-la-Perche qui l'a fait faire. Et celle-ci qu'on vient de faire, mais que je n'ai pas en photo, qui est magnifique, qui est à Saint-Thierry. Et là, c'est le maire qui m'a donné le prix parce que je lui ai fait demander.
1: Tu n'as pas la photo, non ?
0: Non. Elle n'est pas là, mais...
1: 700 000 euros ?
0: Elle est... Oui, mais celle qu'ils viennent de faire, c'est beaucoup moins. Ce n'est que 200 000. Mais tu comprends qu'un particulier ne peut pas faire ça.
1: 700 000 euros !
0: C'est pour ça qu'on conserve nos tôles, on les refait visser et on les fait peindre. Pour d'abord parce qu'elles soient plus jolies.
1: Elles sont couvertes de tôle alors.
0: Ah ben elles sont toutes elles sont couvertes de tôle. C'est les tôles qui les ont sauvées.
1: Ah bon d'accord, mais celles qui sont couvertes de chaume, elles n'ont pas de tôle.
0: Oui, mais celles qui sont couvertes de chaume, ça a 2 ans, c'est tout neuf. Il n'y en avait plus en chaume. Il y avait celle-ci par exemple, tu vois qui est ici. Celle-ci c'est celle-ci. Celle-ci c'est celle-ci. Voilà.
1: Ah oui, elle était.
0: Voilà comment c'était. Elle était très abîmée. Hein. Et on l'a fait classer monument historique. Et à À partir de là, ça a motivé le fait, mais 20 ans après. C'est-à-dire qu'entre cet article-là, qui est de 1994, où on s'occupait simplement à sauver la structure, 20 ans plus tard, des élus, j'ose dire des élus futés, des élus intéressants, ont fait remettre du chaume parce qu'ils ont eu conscience de l'intérêt.
1: Le chaume, ça veut dire qu'il y a des aides, parce qu'ils n'auraient pas eu d'aide, ils ne pouvaient pas le faire.
0: Ah ben écoutez,
1: financièrement, à moins qu'ils soient des fortunés, des richoux, des...
0: Non, mais ce sont des collectivités.
1: Ah,
0: donc,
1: d'accord,
0: aucun particulier.
1: Et quelle donc qui est recouverte de chaume? Non, pas celle-là à côté.
0: Ça, c'était la ferme. Elle était couverte d'ardoise.
1: Ah d'accord, donc ça n'a rien à voir, elle n'était pas en...
0: Oui, mais c'est le même ensemble. C'est le même ensemble qu'on peut voir aujourd'hui. Voilà.
1: Bon,
0: écoute, je peux te faire voir ça. Regarde ça. Est-ce que tu connais le peintre Pajot? Pajot, qui est un ami, qui est un grand peintre du Périgord. Oui. Et Pajot nous a fait ce croquis que j'aime beaucoup, d'une grange au Valère, avec des cochons cunoirs qui sont l'emblème de notre secteur aussi. Et le cochon cunoir du Limousin, qui est très bon, qui est très gras.
1: Tu en as un double de ça?
0: Non. Ah non, bon, je l'ai là, mais je peux te l'envoyer par internet.
1: On aurait pu en faire, en mettre une ici, dans le local, là, on aurait pu en poser
0: une.
1: C'est vrai, pour la découverte, pour que tout le monde apprenne
0: qu'il existe
1: des grands chevaliers.
0: Surtout, c'est un dessin de Pajot qui, enfin, au moins pour moi, sans doute le peintre le plus intéressant, avec l'Infort, les deux peintres les plus intéressants du Périgord aujourd'hui.
1: Si tu tournes pas choqué, tu pourras emporter Antoine, enfin, en passant.
0: Si
1: vous voulez, et puis d'imposer, en mettre une sur le... Regarde, on a tout un tas d'affiches, mais on peut en mettre une à gauche ou à droite, enfin bon, pour montrer justement les grands chevaliers. Voilà, bravo. Eh bien, bien fait de nous faire venir. Une autre question, Antoine? Non. Ton grand-père...
2: Non, je pense qu'on a fait le tour.
1: Ton grand-père, tu n'en avais jamais parlé, des grands joueurs à l'athlétisme?
2: Non, jamais.
1: Jamais. Jamais, mais il t'en parlera peut-être.
0: Il était d'où, ton grand-père? Il était...
2: Alors, notre famille, et on va dire depuis 3-4 générations en Périgord, mais globalement, on est d'un côté paternel de Gironde et de l'autre de Charente-Maritime.
0: Ah d'accord, donc...
1: Pas de Dordogne alors.
2: Voilà. Donc l'arbre généalogique s'en va vers l'ouest, sur la côte atlantique.
0: Alors, en parlant de côte atlantique, alors un détail, aujourd'hui, il y a pas mal de chaume qui se fait en Normandie, justement, à côté de Nantes aussi, en Bretagne, mais c'est un chaume qui est moins cher, beaucoup moins cher, c'est fait avec du jonc de mer. C'est de la paille de jonc. Et ça se fait, les gens. Alors, les particuliers un peu riches en Bretagne, quand tu vas en Bretagne ou quand tu vas donc en Normandie, tu vois aujourd'hui des toits de chaume. Tu dis, c'est très beau. Et là, c'est des particuliers. Mais ça coûte beaucoup moins cher parce que le seigle, c'est vraiment très cher. Et c'est des épaisseurs de 40 à 50 cm, le seigle. Mais aujourd'hui, on fait du chaume avec du jonc de mer. En Camargue aussi, ils font des granges avec du chaume de jonc. Et c'est beaucoup moins cher. Mais c'est très joli aussi. Mais c'est une autre technique.
1: D'accord. Voilà. Ben bravo, avec des couverts qu'on pourrait déployer une télé-chaume. Quelle figure. Bon, au revoir, il faut venir, nous entournons par là, au cours d'Occitan de Michel Chadeuil, les mercredis après-midi. Ah. Voilà, tu pourras venir.
0: C'est un peu loin, mais on pourra y aller.
1: Oui, figure d'un pays paysac, il y a une heure de route. Une heure de route.
0: Une heure.
1: Allez, boum, pas d'autres questions. Bonne journée, t'es fier.
0: Merci beaucoup pour l'accueil. Merci beaucoup.
1: Je suis plus content de t'avoir fait venir parce qu'avec découvert qu'on aurait des plans intéressants.
0: L'année prochaine, vous venez parce qu'on ouvre notre grange, nous, on l'ouvre aux Journées du patrimoine avec une expo. Il y a du café, il y a des gâteaux, c'est gratuit et on vous explique tout et puis vous voyez notre grange.
1: Bon, pour ça, on portera le pouce au CAF.
0: Chiway.

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Salut à toutes et à tous, vous écoutez Babel Rock Trophy, l'émission qui vous amène du rock, et aujourd'hui des rocks, aux oreilles. L'émission a débuté par le groupe français Trust, un groupe originaire d'Île-de-France qui s'est monté en 1977 avec le chanteur Bernie Bonvoisin et le guitariste Norbert Krief, alias Nono. Les deux premiers albums ont été un percutant coup de fouet dans la scène rock française avec des textes sans compromission, ancrés dans le présent et une musique hard rock agressive. Et ouais. De ces titres efficaces sur les deux premiers albums parus en 1979 et 1980, on peut sortir les lieds préfabriqués pour l'ismilly Saumur au riff ACD-sesque, j'invente, le mitard, évidemment antisocial. Le dernier album de Trust en date, peut-être dans les 20e, je sais pas trop combien il y en a, son nom est Propaganda, il est paru en 2022. Et nous avons écouté le titre Répression, qui se trouve sur le troisième album du groupe, qui est paru en 1981. Pour dire, sur ce troisième album se trouve Nico McBrain à la batterie, qui quittera le groupe après celui-ci, pour Iron Maiden, et sera remplacé par Clive Burr, arrivé de Iron Maiden. Dans le titre Répression, Bernie nous parle des états dictatoriaux et nous appelle à faire attention à ne pas laisser nos gouvernements prendre ce penchant. Comme par exemple des agents surarmés déboîtant des gamins de 15 ans et leurs professeurs à coups de grenades et de gaz lacrymogènes et pratiquant des brutalités diverses, tirs de flashball tendus, étranglements, incarcération indue. Mais n'oublions pas que le droit de manifester est consacré dans la Constitution. Aujourd'hui, face à une détresse légitime, le pouvoir et ses relais médiatiques ont choisi la pire des armes par l'utilisation de la force disproportionnée, donc illégitime. Et donc illégitime, la criminalisation de la jeunesse et l'invisibilisation totale de leurs revendications. Pour moi, voir ces barbares en uniforme de plus en plus encartés au RN ou chez des syndicats d'extrême droite, brutalité des gosses qui demandent plus de profs, d'infirmières scolaires ou de locaux à peu près salubres, parle d'une revendication révolutionnaire, déclenche en moi une rage irrépressible, doublée d'une colère noire envers un ministre pitoyable, lâche et menteur, comme toute sa clique, dont le seul rempart désormais est constitué, non pas par des forces de l'ordre, mais par des milices que d'aucuns, sans doute aveuglés par un réflexe corporatiste, arrivent encore à nommer police. Ce qui n'est plus mon cas. La seule comparaison actuelle qui me vienne à l'esprit quand je les vois frapper ces mômes, c'est l'ICE, la milice trumpienne. Je ressens le même mépris, le même dégoût. Lorsqu'un flic municipal à Limoges dit « il y en a qui aiment faire des répressions chez nous », avec un sourire, en parlant de son corps de métier, armés de calibre 38 qu'ils sont, et qui affirment que si on pique leur vélo, pas besoin de courir, une balle va plus vite. On est rassuré. La vache! Sont pas regardants dans les mairies ou chez les niaises, la cuve à pisse qui laisse fuiter de fausses informations pour discréditer nos opposants politiques. Force à toutes et à tous les militants de S. Lycéens ou membres de la fonction publique qui manifestent également, pour les protéger. C'est bien ça. Après la région parisienne, nous restons en France, mais avec un trio toulousain formé en 2017, Carcara. Il est inspiré par le rock psychédélique des années 60 et 70. Le groupe a trois albums à son actif, parus en 2019, 2020 et 2024. Et nous allons écouter sur le troisième album qui se nomme All Is Dust, donc paru en 2024, le titre On Edge.

Nous venons de terminer avec le groupe Zanz et son titre War. Zanz était un groupe anglais de Reading formé en 1977 et qui a splitté 5 ans plus tard, fin 1982. Il aura eu le temps de sortir un album en 1981 et la même année un album cassette avec 3 autres groupes, un split album. Durant cette période paraîtra également 5 EP, dont le dernier, un 4 titres, se nomme La Vache qui rit. Oui, pourquoi pas. L'influence des grands fromages français. Et ce EP est sorti en 1983. Le groupe s'est reformé en 2001. Il sortira 3 autres EP ainsi qu'un album en 2011. Son nom, The Redemption of Zanz. À présent, nous partons écouter un super groupe formé en 2020, The Limit. Avec le guitariste-chanteur Sonny Vincent, fondateur à la fin des années 70 à New York de The Testors, et du chanteur Bobby Liebing, officiant dans le groupe de doom metal Pentagram. À cela se sont adjoints le bassiste Jimmy Rica, arrivé des Fugees, et João Pedro Ventura, batteur du groupe de doom metal portugais Downrider. Le groupe a sorti en 2021 son premier album Caveman Logic, dont j'ai déjà passé quelques titres. Et le deuxième album, Another Drop, est arrivé en juillet de cette année. Et sur cet album, nous allons écouter de The Limit le titre Part 2 Screw You.

Nous venons d'entendre du groupe The G-Strings, un groupe allemand, le titre Cherry Bomb, une reprise de The Runaways, les Américaines. Et cette reprise se trouve sur le deuxième album du groupe, paru en 1999, Alternative Losers. A noter, j'avais oublié d'en parler, qu'il était en concert ce lundi 5 octobre à Limoges, au Petit Jourdan. Il y avait du monde. The G-Swing est un groupe donc punk rock allemand, fondé en 1994, mené par la guitariste Bernadette Peachy. Le groupe a 7 albums à son actif, le premier est éponyme de 1996. Et avant The G-Strings, nous avons entendu le groupe Lugosi, un groupe punk noise roland post-hardcore qui depuis 2016 se forme une solide réputation sur Paris. Les musiciens ont ouvert pour Psychofito, The Armed ou encore Frontier. Le premier album paraît en 2022, Incontrôlable. Il est même partagé la scène avec Svalbard ou Pogo Car Crash Control. Le groupe a performé dans plusieurs villes de France et également en Angleterre. Le Godzi. Pour continuer, reste en Angleterre avec Motorhead, de temps en temps toujours pareil. Il fait une reprise d'un groupe anglais également, une reprise de Judas Priest, Breaking the Law. Une reprise qui se trouve sur le Hellbent Forever, Tribute to Judas Priest, paru en 2008. Motorhead, un groupe fondé par Ian Lemmy-Kilmister en 1975, avec dans sa première année Larry Willis des Pink Fairies à la guitare et Lucas Fox à la batterie. Le premier album du groupe enregistré entre septembre 1975 et janvier 1976, le seul avec ce batteur et ce guitariste, n'est sorti qu'en 1999. Une fois que le groupe, Motorhead, ait connu le succès. Il avait déjà sorti 3 autres albums avant. Et le groupe ne s'est arrêté qu'au décès de Lemmy le 28 décembre 1995. Donc Motorhead, Breaking the Law.

À la suite de Motorhead, nous avons entendu le groupe malaisien de Kuala Lumpur, formé en 1994 à Cab, par le chanteur-guitariste Megat Maxkin Hafiz. Akab est un des tout premiers groupes skinhead de Malaisie et l'un des plus connus. Après avoir enregistré 6 albums à partir de 2006, ils se tournent vers le rock indépendant alternatif. Ils enregistrent un album et le groupe cesse et repart en 2020. Et d'Akab, nous avons écouté le titre éponyme sur son premier album de 1999, donc Eastern Hoy. Et pour terminer, nous avons entendu le groupe hard rock, heavy rock, formé à Québec, Poignard, mené par Max Beatty, chanteur multi-instrumentiste, et Nicolas D à la batterie. Un premier EP 6 titres est paru en 2025, Creuser sa tombe, suivi en 2026 donc par le premier album, Riposte. Et sur cet album, nous avons entendu de Poignard le titre L'Éventreur. Nous repartons en Angleterre avec un groupe de Liverpool, il ne s'agit pas des Beatles, mais de Black Star, un groupe hard rock et metal rock actif entre 1995 et 1999. Il s'est construit après l'arrêt du groupe de death metal Carcass sous l'égide de Jeff Walker, son bassiste, chanteur et compositeur. Il a été suivi par deux autres membres du groupe ainsi que par Mark Griffith aux cordes dans Cathedral, groupe de doom metal. La formation ne sortira qu'un seul album en 1997. Et c'est bien dommage. Et donc, sur ce seul album qui se nomme Barbed Wire Soul, nous avons écouté le titre Waste of Space, Black Star.

La nuit noire, un titre des Verrues, mais interprété par le duo No Suicide Act, duo formé en 2022 par François Guillemot alias François, chanteur des Verrues, et le sax de You Can Dance, Lionel Martin alias Mad Sax. On peut considérer leur musique comme de l'électropunk tendance free jazz, je trouve. Depuis sa création, le duo a sorti 2 albums et 3 EP. Et avant No Suicide Act, nous avons entendu le groupe créé cette année par le guitariste des Melvins et le bassiste des Butthole Surfer, Guta Morta, un groupe qui a l'ambition de pratiquer un rock dévastateur. Et sont avec le guitariste et le bassiste à la section rythmique Clinton Jacob de Mr. Fields et Cody Wallis de Big Business. Et donc, de Guta Morta, nous avons entendu le titre Taco Bell Boy, sur le EP 4 titres de 2026, Burnwitch Burn. Ben, il s'appelle Sorcière. À présent, le dernier morceau. Le groupe, c'est Burston, un trio né en 2015 à Poitiers, avec Basile au chant et à la guitare, Edwige à la basse et Benjamin à la batterie. Avec cette formation, ils désirent mêler la puissance spirituelle du blues à l'énergie du rock psychédélique et stoner. Et oui, le groupe a commencé par sortir un EP 5 titres en 2017, suivi du premier album Sir, en 2019, et c'est la suite de cet album qu'on a pu les voir au lendemain qui chante à Tulle. Le deuxième album arrive en 2022, puis 2 ans plus tard, le troisième, Silhouette Anticipation. Et leur quatrième opus paraîtra le 16 octobre et est sobrement nommé 4. Et nous allons écouter un single qui est paru le 16 septembre, qui sera sur l'album 4, No One Else. Et moi je vous dis à la semaine prochaine, mon adresse même heure. Ciao, Burston, No One Else.

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